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1: Allô, Fab ? Ouais, c'est Samy. Eh frère, rappelle-moi d'urgence quand t'as le message. J'ai une idée de ouf. Non mais là, tu sais quoi, obligé, ça peut chémar.

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2: Bien sûr, ça va schémar. Cédric,
1: tu le sais que ça va schémar. Oh, Brahim.
2: Ça va schémar, mon pote. Ona. Abdallah,
1: ça va chez Mar.
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1: González.

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2: De plus en plus d'internautes achètent aujourd'hui en ligne. Selon la Fédération e-commerce et vente à distance, 600 millions de transactions ont été conclues sur Internet en 2013, ce qui représente 33,8 millions d'acheteurs en ligne sur la même période. Dans ce contexte, il est important de connaître les différentes possibilités de sécurisation des achats en ligne. Au préalable, il est essentiel de bien définir le site vendeur. L'un des risques principaux lors d'un achat sur Internet est d'être confronté à un site peu fiable, voire malhonnête, ou qui disparaît après quelques mois d'activité. Comment repérer les sites sérieux ?
3: Alors, il n'est pas possible d'être absolument certain de la fiabilité d'un site. Mais il est possible de minimiser les risques en effectuant quelques vérifications avant l'achat.
2: Alors justement, quelles sont les vérifications essentielles à effectuer ?
3: Alors tout d'abord, il faut vérifier que le site indique ses coordonnées postales et ou téléphoniques, puisque ce sont des informations obligatoires et il ne faut pas hésiter à vérifier ces informations, par exemple en téléphonant, pour voir que c'est réellement attribué. Autre chose, on peut également vérifier le numéro d'immatriculation au registre du commerce et des sociétés pour voir s'il est identifiable et vérifier si la société existe réellement et si elle a ou non des problèmes financiers. Enfin, on peut aussi vérifier les conditions générales de la vente. Elles doivent être suffisamment accessibles et claires. Si jamais une de ces informations manque ou si elle est incomplète, il vaut mieux choisir un autre site.
2: Un achat en ligne suppose très souvent un paiement par carte bancaire. Faut-il craindre un risque de piratage de sa carte au moment de la vente ?
3: Alors, le piratage de la carte bancaire est malheureusement un fait avéré. C'est un des risques principaux. Ça veut dire que les coordonnées bancaires de l'acheteur sont captées au moment de l'achat par le pirate et ensuite réutilisées pour d'autres achats en ligne qui ne seront pas en fait utilisés ou effectués par le vrai titulaire de la carte.
2: Existe-t-il des moyens permettant de réduire ce risque de piratage ?
3: Oui, aujourd'hui, il y a effectivement un certain nombre de solutions pour réduire ce risque de piratage. La plus simple, en fait, va consister à vérifier que le site de vente qu'on utilise est sécurisé. Ça veut dire que dans l'adresse internet du site, vous voyez apparaître le sigle HTTPS, S de sécurisation. Ou alors vous avez également un petit logo de cadenas ou de clé en bas de l'écran. Mais ce type de sécurisation, il faut le savoir, n'est pas fiable à 100%.
2: Quel autre moyen peut-on utiliser afin d'acheter en toute confiance ?
3: Alors généralement, il est plus sécurisant d'utiliser une carte bancaire à usage unique ou alors un site de paiement en ligne.
2: Qu'est-ce qu'une carte bancaire à usage unique ?
3: Alors, c'est un type de carte qui permet d'avoir un numéro de carte bancaire internationale, Visa ou Mastercard, qui sera un numéro unique et différent pour chaque achat à effectuer. Donc, quand vous envisagez un achat sur Internet, il faut se mettre en relation avec sa banque qui va créer un numéro virtuel de carte bancaire, soit en utilisant un programme fourni par la banque ou une interface sécurisée de la banque. Et ce numéro virtuel va remplacer le numéro réel de la carte de crédit, ce numéro n'étant évidemment jamais transmis chez les commerçants. Ça va permettre de limiter en fait les risques de captage, et si jamais le numéro virtuel est capté, il ne pourra pas être réutilisé par le pirate.
2: Qu'est-ce qu'un service de paiement en ligne ?
3: Alors c'est un service de gestion des paiements, par lequel, dans un premier temps, l'acheteur va transmettre ses coordonnées bancaires uniquement au site de ces deux paiements en ligne, le plus connu d'entre eux étant PayPal. Ensuite, les opérations de paiement vont être effectuées sans que les coordonnées bancaires soient jamais transmises au vendeur, ce qui permet de limiter le risque de piratage, évidemment. Seul le site de paiement en ligne va détenir les coordonnées. Et ça permet d'avertir le vendeur que l'achat a été effectué dès que toute la transaction est terminée.
2: On parle également d'achat sécurisé par SMS. Qu'est-ce que cela signifie ?
3: Alors, c'est un processus qui permet de vérifier

0: chaque achat qui suivent sur des sites partenaires, on va demander au client de se soumettre à une procédure d'identification. Elle est assez variable selon la banque avec laquelle on travaille. Il pourra s'agir par exemple de l'envoi d'un code reçu par SMS ou alors de la validation d'un code d'accès à trouver sur une grille d'authentification qui est fournie par la banque.
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1: Bonjour à toutes et à tous sur Radio Crésus. Vous êtes à l'écoute de Radio Crésus et nous avons en ligne un témoignage d'Antoine. Bonjour Antoine.
2: Bonjour.
1: Voilà Antoine, alors vous avez décidé de témoigner sur Radio Crésus pour expliquer et apporter des éclairages sur ce qui vous arrive. Est-ce que vous pouvez nous parler de votre situation ?
2: Alors, ma situation actuelle, c'est que j'ai été ruiné par... je suis en surendettement, en partie à cause d'un crédit revolving qui date de plusieurs années, et pour autre partie, à cause de plusieurs procès contre une entreprise qui n'a pas aimé que j'analyse sa méthode de vente sur un blog, et que j'héberge un témoignage de client qui était mécontent à l'époque.
1: D'accord, donc le témoignage, ça vous connaît, d'une certaine manière ?
2: Oui, en quelque sorte.
1: En quelque sorte. Alors expliquez-nous cette histoire de crédit renouvelable qui vous a tiré vers le surendettement.
2: Alors justement, je vais parler de ça parce que historiquement, c'est un souci, c'est ce par quoi mon endettement a commencé, mais c'est pas la cause principale.
1: D'accord.
2: Alors c'était simplement en 2004, j'ai acheté un ordinateur, donc j'ai pris un crédit, c'était un crédit revolving avec un taux d'intérêt, je crois, après coup, environ 18%.
1: Oui.
2: Donc c'est un taux très très très élevé. Et d'ailleurs aujourd'hui je crois que quand on cherche à prendre un crédit, c'est quasiment impossible de prendre un crédit classique, c'est-à-dire non revolving, hein, parce que ça rapporte énormément d'argent pour les entreprises. Ensuite en 2007 j'ai commencé des études de communication dans le sud de l'Alsace et j'ai acheté un autre ordinateur pour être un peu plus à jour.
1: Oui.
2: Et donc j'ai réalimenté ce crédit revolving. Donc c'était déjà un peu compliqué pour rembourser, mais ça s'est pas arrangé.
1: Oui, le montant de l'emprunt était de quel niveau ?
2: Alors le premier montant était d'environ 1090 euros, le second pour le nouvel ordinateur était environ 1500 euros.
1: D'accord. Alors dites-nous, qu'est-ce qui s'est passé et finalement où est-ce que ça a dérapé ?
2: Alors j'ai fait des études de 2 ans qui se sont bien déroulées, j'ai obtenu le diplôme. J'ai tenté ensuite de monter une auto-entreprise comme webmaster indépendant.
1: Oui.
2: Qui malheureusement n'a pas marché. J'avais pas beaucoup de réseau et pas beaucoup d'expérience. Et donc au final, je n'ai pas eu un seul client. Donc ça a été un peu un échec financier et aussi un coup dur pour le moral, pour l'ego. Mm-hmm. Donc j'ai commencé à faire des travaux, enfin on appelle ça des jobs alimentaires, donc des travaux qui permettent de survivre, mais sans que ça soit motivant ou intéressant, parce que généralement, c'est pas dans votre branche. Ça peut être par exemple manutentionnaire ou magasinier dans les magasins.
1: Mm-hmm.
2: Mais je restais quelqu'un qui était à côté de ça passionné de l'internet ou de la communication, et j'ai commencé à remarquer que certaines entreprises, notamment des agences de création de sites web, utiliser une méthode de vente qui s'appelle le cycle court ou le one-shot et qui consiste à placer un contrat en un seul rendez-vous. Donc le commercial est parfois assez agressif.
1: Oui.
2: Et j'ai commencé à en parler sur un blog dédié sur Internet.
1: D'accord.
2: Et à partir de là, j'ai commencé à subir des pressions.
1: Alors expliquez-nous, c'est un peu étrange cette histoire. Donc il y a des entreprises. Alors c'est quoi cette histoire de classement de sites ?
2: Comment ça, des histoires,
1: oui,
2: de classement?
1: Non, j'ai pas compris expliquez-nous un peu plus précisément peut-être ce que vous souhaitiez faire là par rapport à ce que vous vouliez dénoncer.
2: Alors, ce qu'on reproche à ces entreprises, c'est une méthode de vente particulière, mais parfaitement légale, hein, j'insiste là-dessus.
1: Oui.
2: Qui consiste à faire une prospection d'abord téléphonique et à obtenir absolument un rendez-vous chez l'entrepreneur qui est toujours une petite entreprise. C'est un artisan, c'est un commerçant, c'est une TPI, TPE, qui donc n'a pas les moyens éventuellement d'avoir un service juridique ou un service comptable.
1: Mm-hmm.
2: On offre, par exemple, soi-disant, on offre le site web ou le service de location ou de télésurveillance.
1: Mm-hmm.
2: Et comme ça, on accroche le client.
1: D'accord.
2: Et la deuxième phase, c'est on envoie un commercial, il va se débrouiller comme il veut, il va y passer 5 heures s'il le faut, mais il obtient une signature à la fin.
1: Et alors, pour quel service la signature ?
2: Alors, écoutez, en fait, bon, la signature, ça sert à engager le client, mais c'est une méthode qui va encore un peu plus loin parce que le contrat de vente du produit, c'est en fait un contrat de location ou une licence d'exploitation du site web ou du serveur de sauvegarde, par exemple, qui est revendu dans la foulée à une autre société qui fait de la location financière qu'on appelle également du leasing ou de la location longue durée. Cette revente surprise, oui, comme dit, cette revente n'est généralement pas annoncée au client. Et le client, qui est une petite entreprise, découvre par ailleurs qu'il est engagé sur plusieurs années, ce que le commercial lui a parfois masqué. Donc j'ai commencé à dénoncer ça sur ce blog. J'ai analysé la méthode en disant pourquoi j'estime que certaines entreprises ont des méthodes un peu limites. Il y a une société qui avait commencé à me chercher des noises avec des mises en demeure, ce genre de choses.
1: D'accord. Est-ce que vous-même
2: vous avez accepté de retirer des mentions sur mon blog?
1: D'accord. Est-ce que vous-même vous avez été concerné par cette pratique?
2: Moi j'ai failli être webmaster indépendant, donc je connaissais vaguement le milieu. Et je savais qu'il y avait ce genre de personnes qui donnaient une mauvaise image parce qu'il y a des gens qui amalgament ces maroulins avec les vendeurs normaux qui sont généralement des artisans du web, des gens réellement passionnés qui conseillent le client, qui l'orientent, parce que le web est un domaine technique, c'est lié à l'informatique. Des tas de gens ne sont pas à l'aise avec ça. Et il y a donc des entreprises un peu douteuses qui en profitent pour leur fournir un site web dont elles n'ont pas besoin. Et qui n'ont pas besoin d'un site web.
1: D'accord. Alors, ce que vous nous dites, c'est que ces pratiques-là, qui consistent à approcher des petits entrepreneurs, on va dire, hein, qui sont avec peu de moyens pour se défendre, ça va entraîner effectivement des conséquences sur leur gestion budgétaire, qui va les entraîner progressivement vers des impayés. C'est ça?
2: Alors, ça les oriente vers un abonnement irrésiliable, par exemple, de 150€ hors taxes par mois sur 48 mois. Donc, vous faites le calcul, ça fait un site pratiquement gratuit qui revient assez cher.
1: Oui.
2: Alors, surtout, bon, c'est pas ça en soi qui m'a causé le plus de soucis.
1: Alors, dites-nous, oui.
2: C'est que mon blog était un peu bien référencé là-dessus. Il y a un jour un client qui me contacte, c'est un restaurateur dans la région de Quimper, en Bretagne. Il voudrait témoigner, je lui dis, grosso modo, je lui dis d'accord, mais je vous préviens, je connais un peu ce type de boîte, elle va revenir vers vous, sitôt qu'elle aura connaissance de votre témoignage sur le blog, elle va revenir vers vous et vous proposer de résilier votre contrat, plus ou moins à frais gratuits, mais pour pas cher, et donc vous serez libéré de votre engagement par rapport à cette société, en contrepartie de supprimer le témoignage. Et j'avais dit d'office au client, je ne retirerai pas le témoignage. Votre témoignage est authentique, il est précieux. D'ailleurs, le client a également témoigné dans Ouest France, dans deux articles du 21 janvier 2010.
1: D'accord.
2: L'un de l'édition nationale, l'un de l'édition locale, où la société est citée nommément. Et c'est à partir de là que ça s'est un peu envenimé. Donc, je me suis un peu brouillé avec le client, qui ne veut plus en entendre parler, d'ailleurs, du témoignage ni de son site web. Pour lui, c'est clairement de l'histoire ancienne. C'était en 2010, comme dit, hein. C'est assez vieux. Voilà.
1: D'accord.
2: Un mois plus tard, ça c'était en janvier, et en mai, courant mai, je reçois un appel du directeur financier de cette société, qui est française, mais enfin c'est une multinationale basée en France, avec aussi une antenne en Belgique et un studio de création en Tunisie. Il me dit, grosso modo, écoutez, monsieur Antoine, on apprécierait que vous retiriez le témoignage de ce client, parce que pour nous, c'est une affaire réglée. Et effectivement, apparemment, ils se sont arrangés entre eux, et voilà. Et moi, j'ai dit non.
1: Oui.
2: Je l'aurais tenu tête. Ça a dû les déstabiliser un peu. Et c'est là qu'ils me sont tombés dessus. Donc, j'ai été assigné. Alors, en fait, c'est pas moi qui ai été assigné d'abord. C'était mon auto-entreprise. Parce qu'ils ont remarqué que simultanément, j'avais encore l'auto-entreprise qui officiellement existait.
1: D'accord.
2: Alors, elle existait dans les statuts. Parce que dans les faits, j'avais aucun client. Mais j'avais, je crois que j'avais un site web dédié qui présentait mes activités ou plutôt mes propositions de prestations. Et donc, ils ont utilisé l'astuce juridique d'assigner non moi le particulier, mais l'entreprise pour concurrence déloyale. Donc, j'ai pris un avocat, ça a coûté plusieurs milliers d'euros. C'est là que j'ai réalimenté le crédit revolving durant cet été 2010. Alors, la société a été déboutée, donc elle a fait appel. Parce que, c'est une méthode de vente qui, de manière générale, génère beaucoup, beaucoup de cash, de trésorerie.
1: Oui.
2: Parce que quand elle vend le contrat de location ou d'exploitation à une société tierce, la société de leasing, ça lui fait du cash en trésorerie. Et c'est ça l'intérêt de la méthode, c'est qu'on se débarrasse du contrat et en plus on récupère de la trésorerie monstrueuse. Donc elle peut se payer tous les avocats qu'elle veut. Donc elle a été déboutée et moi j'ai fait peut-être l'erreur de suggérer qu'elle me dédommage pour cette procédure. Mmh. Elle n'a pas du tout aimé, elle m'a assigné cette fois-ci à titre personnel pour tentative d'extorsion de fonds. Elle a aussi été déboutée, elle a fait appel. Pour la première affaire, elle a obtenu en partie gain de cause en cours d'appel en début 2011. Et pour cette deuxième affaire, elle a aussi obtenu en partie gain de cause, enfin plusieurs milliers d'euros, également en 2011, à quelques jours près. Bon, pour elle, c'est rien, mais pour moi, c'est toujours beaucoup, parce que j'avais une activité professionnelle très réduite, je vivais toujours de petits boulots.
1: D'accord.
2: Et donc, moi, c'était un peu devenu intenable. Et donc, c'est ça, c'était en 2011. Mmh. Et c'est à partir de là que j'ai commencé à faire un dossier de surendettement.
1: D'accord.
2: En expliquant en détail ma situation. Parce que moi, j'estime... bon, alors, officiellement, la société, elle a en partie gagné. Officieusement, moi, j'estime être victime de harcèlement judiciaire. Hein. Après, évidemment, vous n'avez pas les jugements sous les yeux. C'est un peu compliqué, mais...
1: Oui, bon, globalement, on comprend effectivement les positions, votre position et celle de la partie adverse. Hein. Oui. Mmh. Donc... on comprend aussi que ça vous a mis effectivement dans une situation financière très très délicate, hein, puisqu'on vous avez des sommes à payer à cette société, c'est ça? Vous m'entendez ou pas?
2: Je vous entends mal en fait.
1: Oui, vous m'entendez mal? Oui, je disais que...
2: Là, ça va mieux.
1: Ah, voilà. Je disais que vous avez effectivement, on comprend mieux les positions des uns et des autres. En tout état de cause, la justice... à considérer que vous deviez de l'argent effectivement à cette société, est-ce qui vous met aujourd'hui dans une situation financière très délicate? En tout cas, en 2011, ça a été décidé. Et aujourd'hui, alors, où vous en êtes par rapport à cette affaire?
2: Alors, en 2011, j'ai fait un dossier de surendettement à la commission des particuliers du Bas-Rhin, qui
1: oui.
2: a été accepté.
1: D'accord.
2: Et qui m'a donné 2 ans de répit. J'ai continué à travailler régulièrement, j'ai mis un peu d'argent de côté. Et je crois déjà à l'époque, j'avais proposé de faire un compte de dépôt qui ne servirait que pour les deux créanciers. Donc les deux créanciers, c'est la société, la Web Agency et l'agence de crédit revolving. Mm-hmm. Donc de faire un compte de dépôt qui ne servirait que à payer les créanciers pour que eux soient sûrs, soient rassurés que je dépense pas l'argent pour rien et qu'ils peuvent puiser dans ce compte, tout simplement parce que je dois et je ne conteste pas mes dettes. Hein. Mm-hmm. Je n'ai jamais contesté mes dettes.
1: D'accord.
2: Qui m'a donné 2 ans de répit et qui s'est arrêté logiquement fin 2013, à laquelle les huissiers sont revenus, pour chacun des deux créanciers. Hein.
1: Oui.
2: Donc j'ai fait un deuxième dossier de surendettement, et ça a pris un nouveau tournant, qui a été accepté aussi, enfin qui a reçu un avis favorable, pardon. Mm-hmm. Et courant mars ou en avril, la commission de surendettement a préconisé des mesures particulières quant à mon cas. C'est-à-dire l'effacement partiel de la dette de la société de crédit, avec leur attribution à leur compte d'une petite assurance vie d'environ 1500 euros que j'avais,
1: oui.
2: d'une part, et pour l'agence de création de site internet, l'effacement total de la dette.
1: D'accord.
2: J'avais largement argumenté. Bon, sur ce que je vous ai dit, il y a aussi le fait que cette société, que cette méthode de vente, de manière générale, est l'objet de critiques et de nombreuses questions de députés, que vous pouvez lire sur le site de l'Assemblée nationale, mm-hmm. et que d'autre part, la DGCCRF, qui entre-temps est devenue la directe, la direction oui. régionale des entreprises de la consommation, de la concurrence, du travail et de l'emploi, s'est intéressée aux méthodes de cette société.
1: D'accord.
2: J'en dirai pas plus, parce que j'en sais pas beaucoup plus, malheureusement, sur leur site web national ou même leur site local. Du département dans lequel est basée cette société, elle n'en parle pas. Sans doute que les procédures sont pendantes devant la justice et qu'elle ne communiquera vraisemblablement que si elle gagne.
1: D'accord.
2: Mais bon, on peut supposer que si le ministère public engage sa responsabilité, c'est qu'elle a de bonnes chances de gagner. Hein. Voilà, donc j'avais argumenté et c'est ce qui a permis entre autres que la Banque de France recommande l'effacement total de ma dette envers cette société et l'effacement partiel envers l'autre créancier. Comme les créanciers ont un droit de regard sur la dette que je tiens envers eux, la société en question a fait appel, elle a engagé un recours devant le tribunal d'instance de Strasbourg, qui a fait l'objet de plusieurs renvois, par le même cabinet d'avocats, toujours.
1: Oui.
2: L'affaire a enfin été plaidée, pardon, de début il y a quelques mois, courant janvier 2015.
1: Mmh.
2: Et malheureusement, mes arguments n'ont pas fait mouche.
1: D'accord.
2: Je ne sais pas comment c'est passé. J'ai la douloureuse impression que le juge n'a pas pu lire ou considérer tous mes arguments, mais ça, évidemment, c'est la parole d'une partie contre celle de l'autre. Surtout que j'avais pas d'avocat. Au début, j'avais des avocats durant les deux premières affaires,
1: oui.
2: Mais là, j'ai plus du tout les moyens. Je me suis débrouillé comme j'ai pu, avec de nombreuses pièces quand même.
1: Oui. Alors Antoine, aujourd'hui, la décision, donc si on comprend bien, elle vous est défavorable. C'est-à-dire que les recommandations qui avaient été préconisées, enfin faites par la commission de surendettement, ont été remises en cause par le magistrat.
2: Voilà, c'est ça. Elles ont été remises en cause, elles ont été
1: D'accord.
2: annulées.
1: Et en quel sens le magistrat a jugé alors ?
2: Pardon ?
1: Le magistrat a pris a rendu sa décision, son jugement.
2: Oui.
1: Et dans quel sens a-t-il jugé le magistrat ?
2: Dans quel temps ?
1: Sens, dans quel sens ?
2: Ah, dans quel sens ? Dans
1: oui.
2: le sens du créancier. Elle a donné raison au
1: oui.
2: créancier.
1: D'accord, donc pour vous,
2: ça a annulé, entre guillemets, la préconisition d'effacement. Donc ma dette n'est pas du tout effacée, donc ma dette reste ouverte, entre guillemets.
1: D'accord.
2: Et je crains que les huissiers redéboulent rapidement.
1: Alors, est-ce que vous avez été déclaré irrecevable au dossier de surendettement ou vous êtes toujours
2: Alors,
1: dans le cadre de la procédure ?
2: Leur demande a été jugée recevable et j'ai été déclaré. Malheureusement, c'est ça le pire, j'ai été déclaré de mauvaise foi.
1: D'accord, donc
2: c'est
1: finalement, alors.
2: Embête, hein.
1: Voilà. Donc finalement, vous n'avez plus le bénéfice de la procédure de surendettement des particuliers, si je comprends bien.
2: Voilà, alors effectivement, oui, je ne suis plus couvert
1: D'accord.
2: par la procédure de surendettement, d'une part, par la Banque de France, et
1: oui.
2: d'autre part, devant cette autre instance qui est le tribunal d'instance, je ne suis plus supposé de bonne foi. Parce que je crois qu'à
1: oui.
2: la base, on suppose les gens de bonne foi. Bah là,
1: c'est ça. En fait, ce qu'a fait le créancier, il a remis en cause votre bonne foi, et ce qui vous a fait perdre le bénéfice de la procédure de surendettement. Du coup, mm-hmm. vous vous retrouvez dans le droit commun à devoir vous défendre face, effectivement, à votre créancier, puisque c'est comme ça qu'on peut l'appeler, hein, qui va faire valoir ses droits à travers le titre exécutoire, donc le jugement qu'il a entre les mains. Hein. Et donc là, vous ouais. êtes effectivement soumis aux pressions des huissiers, hein, qui vont venir effectivement essayer de récupérer ce qu'ils peuvent. C'est ça. Vous m'entendez, hein ?
2: Oui, je vous entends.
1: Voilà. Donc aujourd'hui, vous en êtes exactement où au niveau des poursuites ? Est-ce que les huissiers sont venus vous voir déjà ? Ils vous ont
2: Alors j'ai eu ouais. un passage d'huissier qui j'ai pas trop envie de détailler, entre autres pour des raisons stratégiques de comment ça pourrait s'arranger
1: oui, je comprends.
2: En goupiller.
1: D'accord.
2: J'ai eu la signification d'huissier officiellement.
1: Et D'accord.
2: Donc je sais qu'à partir de là courent les deux mois. Enfin, on va dire les deux mois théoriques pour la cassation. Alors maintenant, j'ai pas envie de m'engager dans un nouveau. Et surtout, j'ai pas les moyens, quoi, d'aller en cassation.
1: Oui, et puis je crois que c'est pas l'objectif non plus de faire durer les choses. Vous devez avoir, vous, une réponse assez rapide pour vous en sortir de façon assez proche dans le temps. Hein. Je crois que c'est important de réagir vite, là, puisque la cassation va pas arranger forcément les choses. Hein.
2: Oui.
1: Donc il y a plutôt effectivement aujourd'hui encore une tentative peut-être de négocier avec le créancier pour trouver une sortie, je dirais, qui soit la moins lourde pour vous. Hein. Moi, ça, je pense que ça relève de votre stratégie après de trouver une solution qui soit la moins douloureuse, on va dire. Hein.
2: Mm-hmm. Oui.
1: En tous les cas, Antoine a bien compris hein, que la situation de difficulté financière, eh bien, elle peut venir bien sûr du crédit renouvelable qu'on prend qui peut être une amorce, mais en l'occurrence pour vous, ça a été surtout de dénoncer des pratiques que vous estimez déloyales hein, en matière de droit à la consommation, avec des complications judiciaires qui sont associées à ces dénonciations, on a vu des rebondissements dans votre vie où il y a eu à un moment donné gain de cause et puis à nouveau remise en question de vos droits, je dirais, et c'est la partie adverse qui a gagné, et tout ça vous a compliqué effectivement financièrement la vie, et ce qui vous entraîne aujourd'hui dans une situation on va dire de surendettement. Est-ce que j'ai bien résumé?
2: Oui, c'est ça. Alors, je voudrais juste préciser par rapport, vous avez cité le droit à la consommation.
1: Oui.
2: La méthode de vente en cycle court, parce que c'est son nom en français, est utilisée justement uniquement contre des petites entreprises, pas contre des professionnels. Enfin, pas contre des particuliers, pardon. C'est vrai qu'il y a des particuliers, comme des retraités par exemple, qui sont sujets à du harcèlement téléphonique.
1: Oui.
2: Peu scrupuleux. En l'occurrence, la méthode de vente, Et les contrats de vente sont verrouillés, sont blindés, entre guillemets, uniquement pour des entreprises parce qu'elles ne bénéficient pas, contrairement aux particuliers, d'un délai de rétractation de 7 jours.
1: Oui.
2: Bon, parfois, c'est justement l'objet de discussions. Est-ce que ou non, elles ont le droit? Parce que si l'entreprise n'est pas du domaine informatique, elle n'y connaît rien, donc elle aurait peut-être quand même un droit de 7 jours. Mais de manière générale, les entreprises, non, parce qu'elles sont supposées être responsables. Et par ailleurs, je ne suis pas le seul à dénoncer cette méthode de vente. Il y en a beaucoup de gens qui le font sur Internet pour d'autres entreprises que celle-ci ou pour d'autres agences de création de sites web en général. De manière générale, par contre, j'ai été ciblé, j'ai un peu été un paratonnerre, c'est-à-dire celui sur lequel tombent les coups parce que j'ai été identifiable. Il y avait mon
1: tout
2: nom
1: à fait.
2: Sur le blog.
1: Tout à fait. Oui, je comprends
2: alors
1: bien.
2: Que d'autres sont anonymes ou sous pseudonyme, donc on ne peut pas remonter à eux.
1: Oui. Alors Antoine, on va terminer notre interview. Ce que je voulais dire, c'est d'une part vous remercier pour nous alerter effectivement sur ces pratiques et pour alerter les petites entreprises qui pourraient être approchées dans le cadre de ces pratiques commerciales. Parce qu'on sait qu'aujourd'hui le tissu économique, eh bien, il dépend beaucoup de nos petites entreprises. Donc merci à vous d'avoir alerté effectivement sur ces éléments et on vous souhaite surtout bon courage pour vous sortir de cette difficulté que vous connaissez aujourd'hui. Merci Antoine et puis à bientôt peut-être. Au revoir.
2: Bonne continuation.
1: Merci. Au revoir.
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1: Voilà, alors nous enchaînons avec un nouveau témoignage, celui de Stéphane. Bonjour Stéphane.
3: Bonjour.
1: Oui, vous êtes sur Radio Crésus et vous avez effectivement accepté de témoigner de votre situation. Est-ce que vous pouvez éclairer nos auditeurs sur ce qui vous arrive et ce qui vous amène finalement à des difficultés financières?
3: Bah écoutez, je me suis séparé de mon épouse, nous sommes divorcés depuis quelques mois maintenant et je me suis retrouvé avec plusieurs crédits à devoir rembourser.
1: Oui.
3: C'est un accord que nous avions passé entre nous et malheureusement mes revenus ne permettent plus de pouvoir assumer ces charges. Donc je me suis tourné vers Crésus pour essayer de trouver une solution.
1: D'accord. Et le nombre et le montant de ces crédits est important?
3: Le montant total, il est de 60 000 euros à peu près. Il y en a deux.
1: Deux gros crédits donc?
3: Oui.
1: D'accord. Alors c'est vrai que c'est des sommes importantes. Hein. On a l'habitude à Crésus de voir plutôt une multitude de petits crédits. Hein. Donc là, est-ce qu'il y a eu du rachat de crédit dans votre histoire ou pas? Non.
3: L'un des deux, c'est un rachat de crédit. L'autre, c'était un crédit auto.
1: D'accord. Donc il y avait déjà, avant le rachat, plusieurs petits crédits peut-être qui avaient été regroupés.
3: Oui.
1: C'est ça. Hein. Et donc effectivement, dans le cadre de votre séparation, si je comprends bien, vous étiez mis d'accord avec votre ex-épouse pour dire ok, moi je m'occupe des crédits et puis on règle notre séparation de cette manière-là au niveau du patrimoine, c'est ça?
3: Oui, j'ai récupéré des crédits en échange, je ne versais pas de pension alimentaire.
1: D'accord. Et là, effectivement, alors est-ce que vous avez surévalué votre capacité? Qu'est-ce qui s'est passé pour qu'à un moment donné, vous soyez dans une phase d'impayé? Parce que je pense que là, vous avez des difficultés qui vous empêchent de régler l'ensemble de vos crédits.
3: Oui, j'ai un peu surévalué, oui, parce que je pensais pouvoir assumer cette charge. Et malheureusement, en devant prendre un appartement, je me suis retrouvé avec un loyer qui était plus élevé que je pensais. Ça devenait carrément impossible. Plus maintenant, en plus, je vais devoir payer des impôts, je n'en payais pas avant. Donc ça, c'est des charges beaucoup trop lourdes.
1: D'accord. Et vous êtes rendu compte à partir de quel moment que ça n'allait plus?
3: J'ai eu un ou deux mois où ça a été difficile. Bon, j'ai régularisé ma situation. Et maintenant, avant que la situation ne devienne vraiment trop critique, je me suis tourné vers Crésus.
1: D'accord. Donc vous êtes vraiment là, dans la prévention. Alors, il y a eu un moment difficile, vous l'avez dit. Mais vous n'êtes, voilà, mais vous avez encore des possibilités d'action qui s'offrent à vous, hein.
3: Parce oui, pendant un ou deux mois encore maintenant, oui, j'ai encore la possibilité de tenir. Après, ça va devenir un peu plus compliqué.
1: D'accord. Alors, c'est vrai que quand on est effectivement confronté à des problèmes d'impayé de crédit, hein, le risque, c'est qu'on soit fiché au fichier des incidents de paiement des crédits aux particuliers. Est-ce que c'est le cas pour vous aujourd'hui?
3: Pardon?
1: Oui, Stéphane. Alors, est-ce que c'est le cas pour vous aujourd'hui? Est-ce que vous êtes fiché ou FICP?
3: Non, pas du tout.
1: Pas encore, en tout cas. Ça risque d'arriver si jamais vous déposez un dossier de surendettement. Hein, parce que un des effets du dossier de surendettement, l'entrée dans la procédure, va entraîner dans les 2-3 jours à la suite du dépôt de dossier, un fichage à ce fichier. Hein. Voilà, donc ça, il faut que vous en soyez conscient. Alors, est-ce que vous avez pu analyser déjà avec Crésus votre situation budgétaire de façon précise, ou ça sera à faire au prochain rendez-vous, ça ?
3: Non, ça a déjà été fait.
1: Ça a déjà été fait. Et là, vous avez pu avoir une vision assez claire de votre budget ?
3: Oui, bon, on a vu que la situation, effectivement, était assez délicate,
1: oui. Oui, oui. Et effectivement, il vous manque au niveau de votre capacité de remboursement quelques dizaines ou centaines d'euros pour régler les crédits, c'est ça ?
3: Oui.
1: Parce qu'aujourd'hui, le montant que vous avez à régler par mois, il s'élève à combien au niveau des crédits ?
3: Au niveau des crédits, il s'élève à 950 euros mensuels.
1: 950 euros mensuels, ce qui est une somme. Oui. Alors, il faut bien sûr comparer en fonction de vos ressources. Vous pouvez nous en parler un peu de ce que vous gagnez aujourd'hui ?
3: Je perçois un petit peu moins de 2000 euros par mois.
1: D'accord, donc ça représente pratiquement 50% de vos ressources.
3: De rentrée d'argent.
1: D'accord. Et avec les 1000 euros qui resteraient, mais qui restent, il faudrait effectivement payer le loyer, l'alimentation, les soins, etc.
3: Oui, tout à fait.
1: Donc, là, c'est pour la santé.
3: C'est un loyer qui s'élève déjà à 550 euros. Donc,
1: d'accord.
3: Plus vraiment grand chose derrière, plus environ 200 euros d'impôts mensuels.
1: Ok, vous avez un véhicule aussi peut-être ?
3: Oui, j'ai un véhicule. Oui.
1: Donc il y a aussi tout ce qui concerne l'essence, etc.
3: Assurance, oui.
1: Assurance. Alors effectivement, on voit bien que là, la capacité de remboursement, eh bien, elle rogne bien votre reste à vivre. Hein. Donc la solution qui vous a été proposée, donc, c'est effectivement de déposer un dossier, c'est ça, de surendettement ?
3: Oui, tout à fait, oui.
1: D'accord. Parce qu'actuellement, votre activité professionnelle, elle est stable ?
3: Hélas, oui, je dirais, parce que je suis en invalidité.
1: D'accord. Donc là, il y a effectivement une constance dans les ressources pour aujourd'hui et pour demain.
3: Oui.
1: Hein, donc votre situation de difficulté, elle n'est pas tant liée à une baisse de ressources, mais plutôt à une augmentation des postes de dépenses.
3: Oui, tout à fait.
1: D'accord. Donc effectivement, là, le dépôt de dossier de surendettement va certainement amener à prendre un plan de redressement. Donc il y aura un calcul qui sera fait sur votre capacité de remboursement. Hein. Est-ce qu'on vous a un peu expliqué comment ça marchait au niveau de ce calcul ?
3: Oui, vaguement, mais très honnêtement, je ne me rappelle plus exactement les montants exacts.
1: Alors on peut en discuter. Hein. Ça profitera également à nos auditeurs. Donc généralement, la commission de surendettement va prendre une base forfaitaire pour certaines dépenses, les dépenses courantes, alimentation, assurance, mutuelle et autres. Hein, donc pour une personne seule, ce montant est à peu près de 700 euros, voire un tout petit peu plus. Hein, d'accord ?
3: D'accord.
1: À cela, donc sont compris également dans ce montant les charges d'habitation que vous pouvez avoir, hein, si vous êtes en location, et les charges de chauffage. Hein, donc voilà ce que ça regroupe, c'est 720 euros. Et vous avez ensuite des éléments qui sont pris, des postes de dépenses qui sont pris sur une base réelle. Alors, à ces 720 euros, on rajoutera par exemple le montant du loyer hors charge.
3: D'accord.
1: Voilà, votre loyer s'élève à combien, vous m'avez dit à...
3: Avec charge, il est à 550, sans les charges à 450.
1: 450, hein. Donc on rajoute 450 euros au niveau des charges. Impôts également, puisque vous en avez parlé, 200 euros, c'est ça ?
3: Oui, ils sont estimés à peu près aux environs de 200 euros mensuels.
1: D'accord. Donc ça, on rajoute également au montant. Est-ce qu'il y a d'autres dépenses liées à des... Alors, pensions alimentaires, il n'y en a pas ?
3: Non.
1: D'accord. Est-ce qu'il y a des dépenses liées particulières à votre situation, notamment au niveau de la santé, par exemple ?
3: Non, à l'heure actuelle, j'ai pas de mutuelle.
1: Alors, vous n'avez pas de mutuelle et vous n'avez pas de frais liés à un état de santé qu'il faut soigner, pas particulièrement ?
3: Non. Non, pas en ce moment, non.
1: D'accord, ok. Donc, si on part sur cette base-là, il n'y a pas de frais de garde d'enfants, il n'y a pas de frais de déplacement particuliers au niveau de l'activité, au niveau du transport ?
3: Non, pas du tout.
1: Non, d'accord. Donc, ben, on fait le calcul, hein, ce que pourrait retenir, hein, sous toute réserve, hein, la commission de surendettement au niveau de vos dépenses, c'est donc les 720 plus les 450 plus les 200. Hein. Donc on arriverait à 1370 euros, grosso modo. Hein. D'accord ? On va arrondir à 1400. Et vous me parliez effectivement d'environ 2000 euros de ressources. Est-ce que vous touchez des appels ou pas ?
3: Non, pas du tout.
1: Pas du tout. Donc là, la capacité, hein, c'est 2000 euros moins 1400. On arriverait, grosso modo, à 600 euros de capacité de remboursement.
3: D'accord.
1: Hein, ce qui réduirait d'un tiers le montant que vous avez à payer aujourd'hui au regard de vos crédits.
3: Oui.
1: Hein. Est-ce que vous pensez que en ayant à payer 600 euros au lieu de 900, ça vous permettrait de passer le cap, on va dire ? Ou est-ce que ça vous paraît un peu serré ?
3: Oui, c'est, disons, ça me permettrait de tenir. Oui, maintenant, ça serait quand même.
1: Ça serait un peu juste. Hein.
3: Quand même.
1: Oui. Alors, il faut savoir effectivement que les commissions de surendettement, elles calculent au plus juste hein, les restes à vivre. Après, c'est vraiment au cas par cas qu'il faut étudier la question. Et c'est pour ça qu'il faut être très vigilant pour apporter tous les éléments de votre situation qui permettent à la commission de bien comprendre quelles sont vos dépenses et quelles sont les dépenses auxquelles vous ne pouvez pas vous soustraire. Pour vivre dignement, on est d'accord.
3: Oui.
1: Hein, donc ça, c'est important. Hein. Alors, est-ce qu'il y a un conseil ou des éléments que vous souhaiteriez apporter à nos auditeurs pour terminer notre entretien ?
3: Déjà, d'essayer d'anticiper les choses, je pense que c'est ce qui est primordial.
1: Oui.
3: Maintenant, je sais que des fois, les aléas de la vie font qu'on se retrouve très rapidement dans une situation qui n'était pas du tout envisagée. Mais... disons que la prévention, c'est la meilleure des solutions.
1: La prévention.
3: En tant qu'assureur de formation, je ne pourrais pas dire le contraire.
1: D'accord. Ah oui. Eh bien, écoutez, on va terminer sur ce bon conseil. Hein. Donc, la prévention, c'est la meilleure défense, hein, si j'ai bien compris.
3: Oui.
1: Hein.
3: Oui.
1: On vous remercie, Stéphane, pour votre témoignage. Et on vous souhaite bon courage pour la suite.
3: Merci beaucoup.
1: Merci. Au revoir, Stéphane.
3: Au revoir.
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1: Alors vous êtes toujours sur Radio Crésus et nous avons le plaisir d'entendre et d'écouter Claudie. Bonjour Claudie.
4: Bonjour.
1: Voilà Claudie, alors vous êtes sur Radio Crésus. Vous savez que sur notre radio, eh bien on peut s'exprimer librement de sa situation, on peut parler d'argent. De difficultés
4: oui.
1: d'argent sans tabou, hein, sans
4: oui.
1: et on vous écoute nous sans jugement, on vous écoute pour qu'on comprenne bien comment effectivement on tombe à un moment donné dans une difficulté et comment aussi on peut en sortir. Alors Claudie, dites-nous ce qui vous arrive.
4: Ben c'est bien simple, une famille de 6 enfants, une personne qui travaille, vouloir donner quelque chose à ses enfants, avoir des enfants qui tombent malades, un mari qui n'est pas en pleine santé. Donc c'est l'engrenage, on se retrouve à devoir payer des prêts, on prend d'autres prêts pour boucher les trous, et il suffit qu'à un moment donné, la personne ne s'en sorte pas, on nous tombe dessus, c'est les huissiers, c'est-à-dire que pendant 5 ans on essaie de s'en sortir, on paye huissier sur huissier, et quand on voit que c'est plus possible, on arrive chez Crésus.
1: D'accord, alors Claudie, tout a commencé il y a 5 ans, il y a un peu plus que 5 ans ?
4: Il y a beaucoup plus de 5 ans, c'est-à-dire qu'on avait une maison au départ qu'on a été obligé de vendre parce qu'elle nous appartenait sans nous appartenir parce qu'elle était en indivision. Elle est rentrée dans un héritage, on a accepté l'héritage, on a dû payer des sommes folles pour cet héritage qui n'était pas vraiment un, donc un cadeau empoisonné. Donc on a repris des prêts alors qu'on était en construction, donc on était obligé de reprendre parce qu'on nous bloquait le compte.
1: D'accord.
4: Ma fille est venue au monde avec une maladie assez sérieuse.
1: Mm-hmm.
4: Donc mon mari, on était là pas de temps à la maison. J'ai un fils qui a aussi pas mal de soucis de santé. Donc à chaque fois que manquait, donc pas de salaire qui rentre, un salaire au départ. Au moment où moi j'ai commencé à travailler, c'était déjà trop tard.
1: D'accord. Alors comment se fait-il que vous ayez pu souscrire autant de crédits ? Parce que si on comprend bien en vous écoutant, il y a eu effectivement un crédit immobilier ou en tout cas un crédit travaux peut-être ?
4: Le crédit immobilier, à l'époque, on n'avait plus de prêts, hein, on n'avait plus rien du tout. Et on avait vendu, donc on avait une partie de la somme pour le terrain.
1: D'accord, un apport.
4: Quand on a de l'argent, on reçoit des prêts, ça c'est certain.
1: Oui, d'accord. Et finalement...
4: Donc on avait de l'argent, oui. Oui.
1: Et finalement, vous avez pris d'autres crédits ensuite, c'est ça ?
4: Oui, on a pris d'autres crédits par la suite parce qu'on s'est retrouvé avec l'héritage de mon mari qui n'en était pas un parce que c'était un cadeau empoisonné.
1: Oui.
4: Puis il avait un procès qui était en cours, qui courait. Et on nous a bloqué le compte alors qu'on était en pleine construction. Hein.
1: D'accord. Alors aujourd'hui là, vous en êtes où au niveau de votre situation?
4: Qu'est-ce alors actuellement, on est en Banque de France, on n'y arrive pas parce que moi j'ai travaillé sur un arrêt maladie. Je suis payée au lance-pierre par la sécurité sociale allemande.
1: D'accord.
4: Mon mari est tombé en invalidité, donc il n'a plus la même somme qu'auparavant. Et en devant payer 1200 euros en Banque de France, ça ne vous suffit pas devant ni derrière.
1: D'accord. Et ça, ce dossier Banque de France, hein, donc procédure de surendettement des particuliers, vous l'aviez déposé il y a combien de temps?
4: Il y a pratiquement 2 ans et deux ça devrait ans. Se terminer au mois de juillet.
1: Donc vous
4: on,
1: aviez...
4: on va en reprendre un deuxième. Oui.
1: D'accord. Oui, donc c'était un plan de 2 ans, c'est ça?
4: Un plan sur 18 mois.
1: 18 mois, d'accord. En espérant, la commission espérait que vous arriviez à retrouver meilleure fortune, c'est ça?
4: Non.
1: Non.
4: Ils pensaient qu'on vendrait la maison.
1: D'accord, il y avait vente de la maison dans le plan. D'accord.
4: Oui, oui.
1: Et finalement, vous avez pu vendre la maison ou pas?
4: Non, alors actuellement, pour la bonne et simple raison que c'est une maison qui avait été estimée à 380 000 euros. Et sachant que pour la plupart des personnes, la maison était trop grande, voire ils ne recevaient pas cet argent-là de la banque.
1: Oui.
4: On aurait dû la vendre pratiquement à perte.
1: D'accord. Et alors, vous avez fait les démarches pour vendre pourtant, hein, et ça n'a pas marché.
4: Oui, on avait fait.
1: D'accord. Et là, vous avez redéposé un dossier auprès de la Banque de France ou pas?
4: Là, on est en attente parce que comme mon mari est passé en invalidité à partir du 1er avril,
1: oui.
4: On ne sait pas ce qu'il reçoit comme somme.
1: D'accord.
4: Et pour déposer le dossier, il faut quand même qu'on puisse mettre sur table ce qu'on reçoit.
1: Bien
4: les rentrées d'argent.
1: Bien sûr.
4: Or, les rentrées d'argent, nous ne savons pas ce que nous allons avoir comme argent.
1: D'accord. Mais il serait quand même prudent parce que le dossier, enfin le premier dossier, il s'arrête quand exactement? Les 18 mois, il se termine quand?
4: Au mois de juillet.
1: Au mois de juillet, d'accord. Donc il serait quand même prudent, effectivement, à partir du mois de mai-juin, de préparer le dossier, même s'il y a des éléments qui ne sont pas encore totalement définitifs, mais pour que vous puissiez faire le lien entre la fin du premier dossier et enchaîner sur un deuxième, vous voyez? Parce que ce qui risque d'arriver, c'est que vous ne serez plus protégé par la procédure à un moment donné.
4: Oui. Ce qui s'est surtout passé, c'est que dans le dossier qu'on avait eu à 1200 euros, la maison n'était pas prise dedans. C'est-à-dire que la banque ne devait pas prendre la créance de la maison, hein,
1: oui.
4: Chaque mois. Or, comme mon mari avait une assurance pour la maison,
1: oui.
4: L'assurance le prenait en charge.
1: Bien sûr.
4: Mais du jour au lendemain, l'assurance a cessé de payer.
1: D'accord.
4: Donc, eux continuent à prendre l'argent de la maison et on se retrouvait à devoir payer les créanciers. C'est-à-dire qu'on avait double peine. Hein.
1: Mm-hmm.
4: Et à un moment donné, le temps qu'on s'en rend compte, c'était plus possible. On n'arrivait plus à payer nos créanciers.
1: D'accord, d'accord.
4: Qui nous retombent sur le dos.
1: Oui, mais aujourd'hui, là, normalement, dans le cadre de la procédure, vous êtes couvert.
4: Couvert par quoi? À l'heure actuelle, pas du tout.
1: Parce que normalement, si effectivement... En fait, ce que vous me dites, c'est que le plan n'a pas été respecté, c'est ça?
4: Bah oui, mais ça n'avait pas été de notre fait.
1: D'accord.
4: C'est-à-dire que la maison, le crédit de la maison n'était pas compris dans le plan.
1: Tout à fait.
4: Et il s'était aligné sur la motion de Banque de France.
1: D'accord.
4: Et en fin de compte, ils n'ont jamais fait comme on leur avait demandé.
1: Alors c'est assez surprenant, mais je pense que là, vous êtes en contact avec Crésus, on est en train de faire le point justement sur votre situation,
4: oui.
1: Hein, pour apprendre tout ça, parce que manifestement, il y a eu des dérapages au niveau des créanciers. Hein. Donc là, il faudra qu'on mette le nez dedans pour bien identifier d'où vient le problème. Et en tous les cas, manifestement, il faudra redéposer un dossier, puisque la situation évolue, que votre capacité de remboursement va être réduite. Hein, je pense, puisque professionnellement, les ressources ne seront plus les mêmes. Donc, en tous les cas, il va falloir reprendre les choses depuis le début, je dirais, pour recalculer tout ça. Hein.
4: Oui.
1: Est-ce que,
4: c'est ce qu'on fait. Hein.
1: Voilà. Alors, comment vous vivez aujourd'hui? Dites-nous.
4: Ben, difficilement, parce que à chaque fois que le téléphone sonne, si on ne sait pas qui c'est, on n'a pas forcément envie de prendre. Si c'est pour se faire menacer, ça, c'est désagréable.
1: Oui.
4: Savoir ouvrir la boîte aux lettres en sachant qu'on va avoir un courrier... On va se poser la question comment on va les payer.
1: Oui.
4: C'est pas agréable du tout. Hein. Quand ça sonne à la porte, il faut toujours espérer que c'est quelqu'un qu'on connaisse.
1: Mm-hmm.
4: Hein. C'est désagréable, en sachant qu'on a une fille de 15 ans, devoir lui expliquer la situation.
1: Mm-hmm. Et vos enfants, ils vivent comment cette situation? Ils sont au courant?
4: Mes enfants sont au courant. J'ai un fils qui est schizophrénique. Au départ, on a dû lui expliquer, hein, quand on avait lui ici à chaque fois.
1: Bien sûr.
4: C'était pas l'idéal pour lui, hein. Donc, j'ai dû faire intervenir à plusieurs fois le médecin aussi pour lui. Mm-hmm. C'est-à-dire que c'est pas l'idéal, hein.
1: Oui, vous êtes une famille sous tension, si on comprend bien, hein.
4: On est sous tension. Je pense qu'on ne doit pas être seul. Dès qu'on a ce genre de soucis, on est sur tension à longueur de journée, hein.
1: Est-ce que ça,
4: on est soulagé quand la situation se règle.
1: Claudie, est-ce que ça a des incidences aussi sur vos relations au sein de la famille? Est-ce que vous arrivez à garder les coudes serrés, si je puis dire, ou est-ce que quelquefois, ça a des incidences aussi sur votre relation familiale? Comment ça se passe?
4: Je pense que oui. Parce que rien n'est un peu plus difficile que quand on n'a pas l'argent.
1: C'est vrai.
4: Qu'on a un billet qu'il faut qu'on le retourne plusieurs fois pour poser la question. Mmh, mmh. C'est quand on doit aller quelque part, parce que mon mari, il a pas mal de problèmes de santé encore, c'est pas pour rien qu'il en a invalidité.
1: Oui.
4: S'entendre dire qu'il doit passer un IRM à 70 euros, qu'il doit en passer 5 jours après de nouveau, ça se pose la question, où est-ce qu'on met l'argent?
1: Mmh, tout à fait.
4: C'est chaque fois qu'il faut sortir un billet, on se pose la question, est-ce que c'est vraiment utile?
1: Oui.
4: C'est ce qu'on n'avait pas auparavant.
1: Oui, oui, oui. Donc pour chaque dépense, c'est un vrai dilemme pour savoir effectivement est-ce qu'on va payer pour les soins pour votre époux, est-ce qu'on va s'occuper effectivement des enfants et il faut.
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1: Bonjour et bienvenue sur Radio Crésus pour ce nouveau Flash Info Conso. Avec nous aujourd'hui Régis Alter, directeur adjoint de Crésus Alsace.
2: Bonjour.
1: Et Marilyn Wächter, responsable du service juridique de la Chambre de Consommation. Donc aujourd'hui, ce Flash Info Conso a vocation à rappeler certaines règles applicables entre la banque et son client en cas de découvert bancaire. Plus précisément, en matière de durée du découvert bancaire. Donc bien souvent, les personnes qui sont accompagnées par le réseau Crésus présentent un compte bancaire avec un solde débiteur. En d'autres termes, elles ont dépensé plus qu'elles n'avaient d'argent sur leur compte bancaire. Donc, quels sont les articles du Code de la consommation qui s'appliquent dans ce cas entre la banque et son client ?
2: Alors, pour répondre à votre question, Marilyn, il faut rechercher s'il existe une autorisation de découvert entre le banquier et son client.
1: Pouvez-vous nous donner une définition de ce qu'est l'autorisation de découvert ?
2: Alors, bien évidemment, et cela est d'autant plus facile que nous retrouvons cette définition à la lecture de l'article L311-1 du Code de la consommation. L'autorisation de découvert est un contrat de crédit en vertu duquel le prêteur, c'est-à-dire la banque, autorise expressément l'emprunteur, c'est-à-dire le client, à disposer de fonds qui dépassent le solde du compte de ce client.
1: J'ai entendu dire que selon la durée autorisée des découverts, on n'appliquait pas les mêmes règles juridiques. Est-ce vrai ?
2: Oui, c'est tout à fait. Alors il faut distinguer trois durées différentes de découverts autorisés. Le premier cas est celui où le découvert négocié doit être remboursé par le client dans le mois. Pour ce découvert-ci, c'est principalement la convention de compte entre le banquier et son client qui fixe les règles et notamment les conditions tarifaires. Il faut savoir que depuis le 1er mai 2011, le banquier a l'obligation de mentionner le TAEG du découvert sur le relevé de compte.
1: Et quel est le deuxième cas ?
2: Le deuxième cas est celui où le découvert est autorisé pour une durée supérieure à un mois, mais sans pour autant excéder 3 mois. Ici, les obligations formelles du banquier sont plus fortes. Par exemple, il y aura une rédaction d'un contrat spécifique pour ce découvert. Le banquier devra également fournir un relevé de compte relatif à ce découvert. Il doit consulter le FICP pour voir si son client n'est pas fiché pour impayé de crédit. Il devra également être en possession d'une fiche d'évaluation de solvabilité de son client. Et il devra informer préalablement son client si le banquier décide d'augmenter le taux débiteur du découvert. Et il faut savoir que pour ce type de découvert, le client ne bénéficie pas du droit de rétractation de 14 jours qui lui permettrait de revenir sur sa décision.
1: Et enfin pour le troisième cas ?
2: Le troisième cas est celui où le découvert est autorisé pour une durée supérieure à 3 mois. Le banquier doit respecter les règles du formalisme du crédit à la consommation classique et donner les explications à son client pour savoir si le crédit est adapté à ses besoins et à sa situation financière. Et dans ce cas-là, le client peut se rétracter dans les 14 jours.
1: Et pourriez-vous nous dire combien coûte un découvert ?
2: Alors, les coûts de ce service varient selon les banques et les formules proposées. Le plus simple, finalement, est de se référer aux grilles tarifaires des établissements pour les comparer. À titre d'indication, il faut savoir que le taux d'intérêt atteint souvent 15 à 18%.
1: Et quelle est la différence entre l'autorisation de découvert et le dépassement ?
2: Alors le dépassement, à la différence de l'autorisation de découvert, consiste à pouvoir disposer de fonds qui dépassent le solde de mon compte, et cela sans autorisation préalable, c'est-à-dire sans que cela soit prévu par convention ou contrat. Par exemple, on peut parler de dépassement lorsque la banque accepte d'elle-même de payer un chèque que j'ai rédigé, alors que je n'ai pas sur mon compte suffisamment d'argent et pas obtenu une autorisation de découvert préalable. On peut aussi parler de dépassement lorsque le client dépasse le montant autorisé du découvert. Et dans ce cas, effectivement, le taux d'intérêt sera bien souvent majoré.
1: Et enfin, pouvez-vous nous dire quel risque il y a à utiliser un découvert bancaire ?
2: Alors, l'autorisation du découvert est souvent perçue comme la solution pour faire face à un décalage de trésorerie. Mais si j'utilise systématiquement mon découvert et pour des montants de plus en plus importants, le risque est de ne plus pouvoir m'en passer et d'aggraver mon problème de trésorerie. Et au final, ce qui devait être une solution temporaire devient un problème persistant.
1: Merci beaucoup pour toutes ces précisions. C'était le Flash Info Conso sur Radio Crésus. À bientôt.
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0: Vous êtes sur Radio Crésus, la radio qui vous aide à comprendre l'économie sociale d'aujourd'hui. J'ai l'honneur d'ouvrir cette émission spéciale par l'interview de Madame Martine Pinville, secrétaire d'État chargée du commerce, de l'artisanat, de la consommation et de l'économie sociale et solidaire. Bonjour Madame la Ministre.
1: Bonjour.
0: Alors Crésus est honoré et très heureux de ce moment privilégié que vous nous accordez pour échanger sur l'économie sociale et solidaire en ce mois particulier de novembre. Alors sans tarder, je vais vous poser ma première question. La loi sur l'économie sociale et solidaire du 31 juillet 2014 a fêté sa toute première année. Alors quelles en sont les grandes avancées pour l'économie sociale et solidaire ?
1: Oh ben tout d'abord, qu'est-ce que l'économie sociale et solidaire ? C'est sans doute, c'est un mode d'entreprendre et un mode de développement économique dont le but n'est plus le seul partage des bénéfices entre associés, mais c'est une gouvernance démocratique. Je pourrais prendre comme exemple le fonctionnement des coopératives, un homme, une voix et des principes de gestion responsable. Je pourrais également évoquer les familles de l'économie sociale et solidaire, les familles historiques que sont les mutuelles, les fondations, les associations, les coopératives. Et donc la loi ESS a permis l'introduction de sociétés commerciales d'utilité sociale. C'est sans doute une des grandes nouveautés de cette loi ESS. C'est aussi une structuration des acteurs de l'ESS grâce à des instances de gouvernance renouvelées. C'est le Conseil supérieur de l'économie sociale et solidaire qui est chargé de définir une stratégie de développement de l'économie sociale et solidaire, une stratégie concertée, par exemple par filière, que nous avons à mettre en place. Je pourrais dire également que le gouvernement croit en cet autre modèle économique qu'est l'économie sociale et solidaire.
0: Vous savez également que Crésus est très sensible aux questions d'argent. Et notre cœur de métier est de trouver des idées, des pratiques innovantes pour mieux vivre la relation à l'argent. Alors je sais que l'économie sociale et solidaire s'intéresse aussi aux questions d'argent et j'ai deux questions à ce sujet. En Alsace, nous avons une nouvelle monnaie locale depuis le 3 octobre 2015 qui s'appelle le Stück. Des monnaies locales, finalement, et complémentaires émergent de plus en plus en France. Première question, sont-elles légales ? Et en quoi sont-elles bénéfiques à l'économie sociale et solidaire ?
1: Alors, bien entendu, hein, ces monnaies locales sont légales et avec la loi ESS, elles peuvent, je crois, gagner davantage de reconnaissance. C'est un véritable moyen de paiement et elles peuvent s'inscrire dans le cadre du code monétaire et financier. On voit d'autres modèles, c'est donc le Stück en Alsace, c'est la pêche à Montreuil et puis on a, comme cela, bien d'autres, cette nouvelle forme, hein, je dirais, d'échange de biens et de services en utilisant ces monnaies. Peut-être pour revenir sur les dispositifs financiers que vous évoquiez, je crois que je veux aussi là préciser que la loi ESS est très mobilisée aussi sur cet aspect de financement des projets et des structures qui composent l'ESS. Ce sont, et je veux le rappeler, le certificat mutualiste, c'est l'épargne salariale ou bien les titres associatifs. Et je crois qu'il faut vraiment travailler à ce que ces financements soient très mobilisés et nous allons y travailler aussi avec le Conseil supérieur de l'ESS. C'est aussi dans le cadre du PIA des fonds qui sont mobilisés. Voilà, je crois, en tout cas, quelques premières réponses sur ce que peut être cette loi ESS.
0: Ma deuxième question par rapport à l'argent, c'est celle de l'épargne solidaire. Et on sait qu'aujourd'hui, avec le recul de l'État-providence et les baisses des subventions des collectivités locales, le monde associatif connaît de nouveaux défis de financement. Alors, est-ce que l'épargne solidaire est-elle une des réponses à ces défis aujourd'hui ?
1: Oui, bien évidemment, c'est une des réponses et les associations, vous le dites, comme l'ensemble des entreprises de l'ESS peuvent faire appel à ces financements, mais également à des financements privés et à nouer un certain nombre de nouveaux partenariats. Elles peuvent compter, les associations, c'est d'ailleurs facilité par la loi ESS sur ces aides-là. Comment peut-être peut-être, hein, je pourrais poser aussi la question comme cela, eh bien, il faut que les entreprises de l'ESF relèvent, hein, ces nouveaux défis économiques par la transition numérique, par la transition écologique, par la silver economy ou bien l'économie collaborative. Nous avons là des champs qui peuvent être investis de manière très, très forte.
0: Alors c'est vrai que nous aurons l'occasion tout au long de notre émission radio de développer ces points-là, mais j'ai une toute dernière question pour vous, Madame la Ministre. À compter du 1er janvier 2016, et avec le nouveau découpage administratif, la France comptera 13 régions contre 22 actuellement. Quel en sera l'impact sur les actuelles chambres régionales de l'économie sociale et solidaire ?
1: Alors vous savez que je compte en tout cas beaucoup sur ces chambres régionales de l'économie sociale et solidaire que nous appelons les CRES, hein, qui auront un rôle important dans nos régions et qui vont devoir effectivement se réorganiser dans ces futures grandes régions ou dans cette réorganisation territoriale. Il va falloir qu'elles se regroupent pour certaines, qu'elles travaillent ensemble. Je vais d'ailleurs lancer un audit auprès des CRES pour qu'elles trouvent d'abord un appui, un modèle économique, les aider pour cela, parce que ça me semble extrêmement important l'impact et le rôle qu'elles joueront sur le territoire, parce que dans la structuration globale de l'économie sociale et solidaire, nous avons installé le nouveau conseil supérieur de l'ESF, les CRES auront également ce rôle important à jouer. Je tiens à préciser également que le budget des CRES 2016 tient compte de ce redécoupage et il sera maintenu.
0: Très bien, donc je pense que c'est effectivement une information rassurante pour les CRES de France. Alors pour terminer, c'est vrai que l'interview se termine déjà, et pour reprendre les mots de Jean Tirole, le français lauréat du prix Nobel d'économie en 2014, l'économie est partout et on ne peut y échapper. Alors je souhaite, Madame la Ministre, qu'un jour on puisse en dire autant de l'économie sociale et solidaire.
1: Je crois que... Oui, vraiment. Et moi, je souhaite porter cet autre modèle économique, qui est l'économie sociale et solidaire, de manière très forte. Il me semble que partout, on devra le poser comme un autre modèle économique. Elle est déjà présente dans notre quotidien, en fait. C'est notre mutuelle santé, c'est notre association d'éducation populaire, c'est aussi notre coopérative de produits bio, par exemple, ou autres, d'ailleurs. Ce sont nos enfants, et j'en rencontre beaucoup d'entrepreneurs sociaux. C'est un vrai mouvement qui se met en place, et je crois que nous avons à le promouvoir. Pour autant, et vraiment, ce n'est pas encore suffisamment connu ou reconnu à sa juste valeur comme un poids important de notre économie. Et je souhaite que par ce mouvement, par la loi et ce qu'elle nous permet, eh bien, nous le portions haut et fort comme cet autre modèle économique.
0: Très bien, Madame la Ministre, merci beaucoup. Je vous remercie pour vos réponses qui nous ont éclairé sur la place grandissante et le chemin que prend l'économie sociale et solidaire en France aujourd'hui. Merci à vous et à très bientôt sur Radio Crésus.
1: Merci.
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0: Et vous êtes toujours sur Radio Crésus. Après l'interview de Madame Pinville, nous avons le plaisir de recevoir Monsieur Frédéric Deck, président de la CRES Alsace. Bonjour Monsieur Deck.
3: Bonjour.
0: Et Mathilde Jean, qui est chargée de mission et en charge de l'organisation du mois de l'économie sociale et solidaire au sein de la CRES. Bonjour.
4: Bonjour.
0: Voilà. Alors, Monsieur le Président Deck, on est très heureux de vous recevoir à Radio Crésus pour nous parler du mois de l'économie sociale et solidaire, mais aussi pour nous parler de la CRES, CRES Alsace, que vous présidez. Donc, je vous laisse la parole tout simplement.
3: Écoutez, merci d'abord de penser à nous et de nous inviter régulièrement dans vos émissions radio. Effectivement, le mois de novembre est un mois un peu particulier puisque, comme vous l'avez dit, c'est le mois qui met un petit peu en valeur et qui met un éclairage un peu particulier sur ce que c'est que l'économie sociale et solidaire. Alors, qu'est-ce que c'est que l'économie sociale et solidaire? Eh bien, comme l'a en partie dit Madame la Ministre, c'est un mode d'entreprendre qui regroupe des associations, des coopératives, des mutuelles, des fondations, des structures d'insertion par l'économie et qui, en Alsace, représente 10% de l'emploi aujourd'hui. Mais c'est aussi une économie qui a des valeurs. Et parmi ces valeurs, il y a la valeur de la personne. C'est bien la femme et l'homme qu'on remet au centre du projet. C'est bien un projet pour le développement de l'homme avec un grand H. C'est aussi des valeurs de démocratie. Là aussi, ça a déjà été dit, c'est un homme, une voix. Donc on est sur des principes de gouvernance ne déséquilibrent pas le fonctionnement des différentes structures. C'est des principes de solidarité entre les structures de l'ESS. C'est des principes de développement local. C'est des principes de développement durable. Et c'est aussi des principes de mettre les excédents financiers au cœur des projets et au service des projets. Et là aussi, ça a été dit, il n'y a pas de redistribution des bénéfices au sein de quelques membres du conseil d'administration, mais bien une remise au service des projets des excédents financiers, ce qui permet à cette forme d'économie de résister un peu mieux à la crise économique que nous connaissons, puisque entre 2007 et 2013, c'est les derniers chiffres que nous avons, eh bien, le nombre de salariés dans l'ESS en Alsace a augmenté de 4,2%. Alors que dans le même temps, le nombre de salariés dans l'économie dite traditionnelle a baissé de 2,1%. Donc vous voyez bien les rapports entre ces modèles d'entreprendre, ces modèles aussi sociaux, de solidarité, sont porteurs aujourd'hui dans notre région.
0: D'accord, on voit effectivement que les valeurs qui sont celles de l'ESS sont porteuses d'emploi.
3: Elles sont porteuses d'emploi encore jusque récemment. Je veux dire qu'une progression de l'emploi, alors qu'on a une stagnation, voire une régression de l'emploi dans les autres structures. Alors, il faut savoir aussi que l'ESS en Alsace, c'est 5660 établissements, employeurs, 5600 établissements employeurs, ouais. Plus de 70 000 salariés, dans 4300 associations, près d'une centaine de fondations, un millier de coopératives et près de 200 mutuelles.
0: Oui, donc on voit qu'effectivement le poids de l'ESS est important en Alsace, mais aussi dans l'ensemble de la France. Et souvent, on sous-estime, je dirais, ou on méconnaît ce poids-là. On comprend qu'aujourd'hui, effectivement, l'ESS tient la route avec ses valeurs, mais aussi grâce, effectivement, au rôle que peut jouer les CRES dans le développement et dans le faire connaître de l'économie sociale et solidaire.
3: Tout à fait. Alors, le rôle des CRES, c'est bien celui-là. C'est de faire du lien entre les différentes familles, telles que je viens de les citer, associations, coopératives, mutuelles, structures d'insertion. C'est d'essayer de monter des projets communs. C'est de regrouper les acteurs. Mais c'est aussi de faire connaître l'économie sociale et solidaire, d'accompagner son développement et d'animer un petit peu ce secteur de ce nouveau secteur avec des principes qui sont auxquels on reste très attaché, c'est les principes de subsidiarité. C'est-à-dire que la CRES ne fait pas forcément elle-même, mais elle fait faire à ses membres ou à ses réseaux. Aujourd'hui, nous comptons près d'une cinquantaine de réseaux qui sont membres de la CRES. Alors quand je dis réseau, c'est des têtes de réseau,
0: hein. Oui,
3: c'est démultipliés. Ça fait évidemment beaucoup plus de personnes, de membres, mais ce sont les têtes de réseau associatifs, ce sont les grandes mutuelles, les grandes coopératives, l'Union régionale des SCOP. Donc on est bien, nous, en animateurs des têtes de réseau.
0: Oui. Vous parliez tout à l'heure des employeurs en Alsace. Il y a également l'Union des employeurs de l'économie sociale et solidaire qui existe, l'UDES. Et on aura le plaisir d'accueillir Patrick Cochesperger tout à l'heure pour une interview. Hein.
3: Tout à fait. Donc je ne vais pas développer, je vais lui laisser le privilège quand même d'expliquer lui ce que c'est que l'UDES et qui est le syndicat des employeurs de l'économie sociale et solidaire. Donc, l'UDES est membre de la CRES à ce titre-là.
0: Alors, qui est la CRES Alsace au fond ? Parce que c'est vrai que nos auditeurs ne savent peut-être pas qui compose la CRES, la Chambre régionale de l'économie sociale et solidaire d'Alsace. C'est un regroupement d'acteurs alsaciens, c'est ça ?
3: Alors, aujourd'hui, bien sûr, c'est un regroupement d'acteurs alsaciens, près d'une cinquantaine, je dirais, de têtes de réseau, réparties donc dans les quatre collèges. Donc on a des têtes de réseau associatives, je vais en citer quelques-unes, sans être exhaustif, bien sûr, mais ça peut être la Chambre de consommation d'Alsace, ça peut être Alsace Nature, la Fédération des associations de protection de la nature, mais également l'Union régionale des associations familiales, la Ligue de l'enseignement, les foyers clubs, le CRAGEP, donc l'éducation populaire, voilà, et bien d'autres. C'est aussi des mutuelles, donc des mutuelles, on a les grandes mutuelles qu'on connaît, alors la Mutualité française d'Alsace, qui est la fédération des mutuelles pour commencer, Mutest pour la santé, la Massif, la Maïf, des coopératives avec un certain nombre de coopératives bancaires, hein, Caisse d'épargne,
0: oui.
3: Par exemple, Crédit Agricole, je crois que vous recevez également
0: tout à fait.
3: une invitée tout à l'heure au nom du Crédit Agricole, mais aussi Union régionale des SCOP, hein, donc qui sont le regroupement des petites coopératives qui naissent aujourd'hui dans la région. Et puis un quatrième collège où on trouve des structures dites solidaires, donc Crésus. Je tiens à préciser, Crésus est également membre de la CRES, mais également le Conécole Sol pour le commerce équitable, ou l'URSIA, qui est l'Union régionale des structures d'insertion par l'économie. Donc là, qui sont...
0: Alors à vous entendre, Monsieur Deck, on comprend bien que finalement l'économie sociale est partout, et finalement on peut difficilement y échapper si on regarde un peu autour de soi.
3: Alors en fait, tout le monde est, je crois que tous les Alsaciens, ou presque, quelque part au cours de leur vie, ou de leur, pour ne pas dire parfois de leur journée, croisent forcément une structure qui est, j'ai pu dire, labellisée économie sociale et solidaire. Hein. Ça peut être des structures associatives qui s'occupent des enfants après le temps de classe, c'est des structures d'accompagnement de personnes âgées, c'est une mutuelle de santé, c'est une mutuelle d'assurance, c'est une banque, ça peut être son employeur, c'est une association de quartier. Donc vous voyez que tout le monde croise, j'allais dire tous les jours, une structure de l'économie sociale et solidaire dans son quotidien.
0: Je crois que c'est important, c'est d'inviter aujourd'hui nos auditeurs à avoir un regard un peu différent dans leur quotidien, justement, et de se poser la question, mais où est l'économie sociale et solidaire dans ma proximité? Parce que je suis sûr que c'est un regard aujourd'hui qui est encore à travailler, et ça permettrait effectivement de prendre toute la consistance, toute la connaissance d'aujourd'hui de l'implication de l'économie sociale dans notre vie de tous les jours. Alors vous parliez des différents principes de fonctionnement de la CRES, ce principe de subsidiarité qui veut que la CRES n'intervient qu'en complément d'actions mises en place par les structures, mais qui apporte bien sûr les moyens de mutualiser les initiatives. Il y a d'autres principes peut-être.
3: Des principes de proximité, je disais, un des facteurs, c'est bien le développement local et un principe de proximité, hein. Agir sur le territoire, pour les territoires, hein. On est bien dans ces logiques-là. Et puis un principe de transversalité, hein. C'est-à-dire la CRES a, encore une fois, pour rôle de coordonner en quelque sorte un certain nombre d'actions, de mettre en relation un certain nombre d'acteurs transversaux, au-delà des logiques de réseau telles que je viens de les énoncer, afin d'apporter des réponses à la hauteur des enjeux de cette autre forme d'économie, et puis surtout mettre, j'allais dire, autour de la table et ensemble des acteurs qui se connaissaient pas forcément il y a quelques années et qui apprennent maintenant à travailler ensemble.
0: Alors c'est vrai que le mois de l'économie sociale, le mois de novembre, est vraiment un mois particulier qui permet de se retrouver entre acteurs de l'économie sociale et solidaire, comme vous le disiez, acteurs qui ne se connaissent pas toujours. Et c'est vraiment un moment particulier. Alors c'est vrai que la CRES contribue activement à consolider et à développer l'économie sociale et solidaire sur le territoire régional alsacien. Et ce qui serait intéressant, c'est qu'on parle effectivement du programme de ce mois. Le mois a déjà bien débuté, hein. Il y a certainement des événements à mettre en lumière au niveau de ce mois de l'économie sociale et solidaire. Juste pour rappeler que le programme papier qui a été édité, c'est un beau programme, hein, qui comporte près de 100 événements, et un programme assez grand puisqu'il fait 80 cm sur 61, hein, donc je l'ai mesuré. Voilà, donc c'est dense. Que jusqu'à aujourd'hui, il y a une trentaine d'événements qui se sont passés. Il en reste près de 70 à connaître, ou voilà. Donc est-ce que vous pouvez nous mettre en lumière justement quelques-uns de ces événements à venir?
3: Oui, alors je vais essayer, sans revenir sur ce qui s'est déjà passé, hein, mais essayer de faire un petit focus sur quelques événements qui vont encore se passer. Alors le mois de novembre se terminera le 5 décembre, mais donc vous avez
0: c'est exceptionnel
3: exceptionnellement cette année, encore une fois vu l'engouement des acteurs qui participe à ce mois. Alors quelques événements pour montrer aussi la diversité, la pluralité des activités. Eh bien, on peut citer le 12 novembre prochain à Kingersheim, un marché paysan de produits biologiques et locaux. Le 18 novembre, un atelier entrepreneuriat culturel et économie sociale et solidaire à Strasbourg. Le 19 novembre, une journée consacrée aux achats responsables également sur Strasbourg. un forum le 21 novembre au Neudorf sur un forum ouvert sur habitants, créons des initiatives collectives pour notre quartier, pardon. Une journée le 18 novembre, jouons en Carijou à destination des parents et des enfants. Hein, Noël approchant, comment acheter intelligemment ces cadeaux de fin d'année.
0: Voilà, alors peut-être pour rappeler un peu l'émission de Carijou, hein, parce que c'est une structure qui est quand même relativement connue, mais qui mérite encore à être connue. Hein. Donc Carijou reçoit des jouets, des dons par exemple, hein, qui sont remis en état, c'est ça ?
3: C'est ça, c'est une structure qui remet en état, des entre guillemets, vieux jouets, qui les remet en état et puis qui les remet à disposition en vente à un certain nombre de publics. C'est un peu la deuxième vie du jouet.
0: Hein. C'est ça.
3: C'est la deuxième vie du jouet. Et là aussi, c'est une structure qui permet à la fois à des gens de retrouver de l'emploi en mettant ces jouets en état, et puis qui permet de faire des économies d'un point de vue écologique, quoi, hein, puisque souvent des jouets sont encore en très bon état alors qui partent entre guillemets à la poubelle. Et donc c'est à la fois une manière de recycler intelligemment ces jouets, de permettre de l'accès à l'emploi d'un certain nombre de personnes, et puis de faire des cadeaux et d'avoir une seconde vie pour les jouets.
0: Tout à fait. Et croyez-moi, pour l'avoir effectivement, je dirais, utilisé, ce service de Carijou, hein, avec mes enfants, mais ils sont très heureux. Et donc, ça fait des heureux, c'est ça qui compte. Hein.
3: Et ça fait des heureux, j'allais dire, ça fait plusieurs couches d'heureux dans la vie des jouets. Et puis deux événements encore, mais qui sont en train de se passer ce week-end. C'est d'abord la journée du bénévolat et associatif qui se déroule aujourd'hui même à la région Alsace. Hein. Une grosse manifestation, hein, oui, sur l'avenir du bénévolat dans les associations.
0: Important,
3: très important. Et puis une deuxième manifestation là aussi pour y faire un tour encore jusqu'à la fin du week-end, jusqu'à demain dimanche soir. C'est le Salon du Livre Nature au Centre d'Initiation à la Nature et à l'Environnement de Bussière à la Robertsau, à côté de Strasbourg. Là aussi, pour faire des cadeaux peut-être un peu différents pour vos fêtes de fin d'année.
0: Et prendre une bouffée d'oxygène aussi. Voilà. Alors, Monsieur Deck, on voit bien que, effectivement, les événements sont sur toute l'Alsace, aussi bien le Haut-Rhin que le Bas-Rhin. Je crois que ça, c'est important aussi de le dire. N'ayez pas peur de vous déplacer. Hein, je crois que c'est important.
3: N'ayez pas peur de vous déplacer. C'est effectivement sur l'ensemble de l'Alsace. Certes, peut-être un peu plus urbain que rural dans sa répartition. Et puis n'oubliez pas non plus que vous pouvez retrouver l'ensemble du programme sur le site internet de la CRES Alsace. www.cres-alsace.org et vous trouverez là une rubrique sur l'ensemble du programme du mois jusqu'encore le 5 décembre.
0: Parfait, merci beaucoup Frédéric Deck, président de la CRES Alsace. Nous enchaînons dans quelques instants avec Mathilde Jean pour en savoir un peu plus sur la CRES et son soutien au projet innovant. A tout de suite sur Radio Crésus.
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1: Vous êtes sur Radio Crésus et nous enchaînons avec Mathilde Jean de la Crèce. Mathilde, ma question concernant la Crèce, quel soutien aujourd'hui qu'apporte la Crèce au projet innovant de l'économie sociale et solidaire ?
2: Alors, comme l'a très bien dit Frédéric avant, la Crèce a trois grandes missions qu'elle essaye de mener au quotidien. C'est d'abord faire connaître l'économie sociale et solidaire, avec notamment ce qu'on a dit sur le mois de l'économie sociale et solidaire, tout l'aspect communication, mais aussi l'aspect sensibilisation qu'on peut mener en milieu scolaire. Connaître l'économie sociale et solidaire avec toute une production d'études ou de statistiques sur le secteur, ce qui nous a permis tout à l'heure de donner les chiffres, notamment du nombre de salariés et nombre d'établissements employeurs de l'économie sociale et solidaire. Mais c'est aussi participer au développement, soutenir le développement de l'économie sociale et solidaire sur les territoires, dans son travail de transversalité, de soutien aux projets. Et ça passe notamment par l'animation d'un dispositif de financement à destination des acteurs de l'économie sociale et solidaire, des petits projets associatifs notamment de l'économie sociale et solidaire. Et c'est l'animation d'un dispositif de financement européen.
1: D'accord, il y a effectivement différents niveaux. Alors, faire connaître, c'est pas une mince affaire, faire connaître, hein, il faut utiliser les bons moyens. Alors, c'est vrai que le mois de novembre est un mois très très sensible hein, pour la Crèce, puisque vous êtes vous-même en charge, je dirais, de l'organisation de ce mois au niveau de la Crèce. Donc c'est très très lourd à porter, mais c'est aussi très riche, je pense.
2: C'est très riche et c'est surprenant en fait, parce que quand on a démarré l'organisation du mois de l'économie sociale et solidaire, on s'est dit le public visé, c'est le grand public. Et on s'est rendu compte que le grand public, il est extrêmement difficile à atteindre, même si on y arrive parfois par des événements conviviaux, assez festifs. Mais une des choses qu'on n'avait pas du tout anticipé, c'était le développement du sentiment d'appartenance à l'économie sociale et solidaire qu'on a atteint grâce à l'organisation du mois. C'est-à-dire que des acteurs qui se considéraient comme « moi je fais partie du secteur associatif » ou « moi je fais partie du secteur coopératif oui. », tout d'un coup il y a eu une prise de conscience sur « ah bah en fait non, je fais partie d'une famille beaucoup plus large qui s'appelle l'économie sociale et solidaire ». Et ça c'est une des grandes réussites du mois de l'ESS, c'est on essaye de le provoquer et parfois ça se fait même sans notre aide, c'est la rencontre des différentes familles. Et c'est de plus en plus la co-organisation d'événements dans le mois par des gens de familles différentes, de secteurs différents, de structures différentes, qui fait qu'on développe ce sentiment d'appartenir à une famille plus large.
1: Oui, je crois que c'est vraiment le point crucial, hein. Avoir ce sentiment aujourd'hui d'appartenir à l'économie sociale et solidaire. Je le répète, hein, regardons autour de nous, hein, où est l'économie sociale et solidaire, et vous verrez qu'on a plus d'un pied dedans. Hein. Donc, alors vous parliez également du financement. La Crèce, effectivement, apporte un soutien pour les structures qui souhaitent démarrer une activité. Alors, est-ce que vous pouvez nous parler d'une des formes de soutien qui est l'accompagnement des micro-projets innovants, qui est soutenu notamment par un financement européen?
2: Oui, alors la Crèce a été gestionnaire de ce financement européen à destination des micro-projets associatifs depuis 2007. Elle a soutenu en tout plus de 220 projets. L'idée de ce financement européen et la position intéressante d'ailleurs de la Crèce pour gérer et animer ce dispositif, c'est le fait qu'elle soit transversale. C'est-à-dire qu'elle va s'adresser à toutes les petites structures associatives de tous les secteurs. C'est une enveloppe de 23 000 euros, en fait, dont 75% de la part du FSE, ce qu'on appelle le FSE, le Fonds Social Européen, donc le 75% de fonds européens, et 25% où il faut aller chercher un cofinanceur. Et c'est là où c'est intéressant, c'est que aller voir une collectivité en disant « j'ai un projet et j'ai déjà 75% du projet qui est financé par l'Europe », ça va évidemment faciliter la demande de financement faite à la collectivité locale. C'est pas comme aller voir une collectivité locale et dire « financez-moi l'ensemble ». C'est l'effet levier des fonds européens qui est intéressant pour le projet.
1: Alors peut-être pour recadrer les choses, hein, c'est bien le financement des projets qui sont en phase d'émergence, hein, et qui émanent de structures de l'économie sociale et solidaire.
2: Ouais, c'est ça. Alors c'est à destination de l'économie sociale et solidaire, et c'est phase d'émergence, ça veut dire deux choses. C'est soit une structure qui est en train de se créer et elle veut financer son démarrage, soit c'est une structure qui démarre, amorce un nouveau projet. Elle n'a pas forcément de temps de travail à déléguer sur ce nouveau projet. Et elle va aller chercher un financement européen pour créer un nouveau poste, notamment, et pour pouvoir développer ce nouveau projet dans la structure.
1: Donc c'est souvent en matière de au niveau des ressources humaines donc que le financement est employé. Hein.
2: Alors il y a un double objectif sur l'emploi dans cette mesure de financement. L'objectif général de la mesure du financement, c'est accroître l'employabilité de public éloigné de l'emploi. Ça, c'est la base.
1: Critère, oui.
2: Mais ça passe souvent par la création au sein même de la structure d'un emploi pour développer le projet. Donc il y a de toute façon un emploi créé de suite dans la structure pour mener le projet. Et puis l'objectif plus global, c'est accroître l'employabilité de publics éloignés de l'emploi. Enfin, c'est des publics cibles qui sont déterminés par l'Europe de toute façon.
1: D'accord. Alors simplement aussi pour éclairer nos auditeurs, donc est-ce que si moi je suis particulier, est-ce que je peux bénéficier de ce mode de financement ?
2: Non.
1: Non.
2: Non, non, il faut avoir une existence juridique, il faut être une personne morale et ça s'adresse plutôt aux petites structures de l'économie sociale et solidaire et à 95% aux structures associatives.
1: D'accord, petite structure avec un effectif salarié en tout cas inférieur à 10.
2: C'est ça.
1: C'est ça.
2: C'est exactement ça.
1: Voilà. Donc oui, je crois que c'est important hein, qu'on ait bien les critères. Et donc ces actions soutenues, elles doivent effectivement intervenir dans le domaine de l'inclusion sociale et de la création d'activités et d'emplois. Hein, c'est bien ça.
2: Hein. C'est ça.
1: Alors, Monsieur Deck, je crois qu'on est assez émerveillé de voir qu'il y a 220 projets qui ont été soutenus par la CRES. Je crois que vous êtes très fier de ces chiffres. Et je crois que c'est important de le rappeler. Hein. La CRES a vraiment un rôle de catalyseur dans cette démarche.
0: Oui, on a à la fois ce rôle de catalyseur et puis d'initiateur. Parce que ce qui est important à noter dans cette mesure du Fonds structurel européen hein, qu'on porte depuis quelques années maintenant, c'est le côté innovation. C'est-à-dire que sur un certain nombre de projets aujourd'hui connus, bien connus des Alsaciens, je vais citer Cities, Aix-Côte Autrement, je vais citer Ciel Bleu, je vais citer Before One, ont bénéficié au départ de leur création de cet effet levier pour leur permettre d'entamer la démarche. Donc on est bien sur un dispositif qui n'existe pas ailleurs et qui n'existait pas dans les collectivités, qui n'existait pas au sein de l'État, de pouvoir financer des projets innovants, qu'ils soient socialement innovants, économiquement innovants, et puis permettre à des projets parfois un peu fous de montrer que eh bien il y a une viabilité économique, il y a une demande sociale, il y a un service qui est rendu et qui derrière ont pu se développer. Si je reprends l'exemple de Ciel Bleu, c'est aujourd'hui une centaine de salariés en France. Donc à la fois un développement économique, un développement en termes d'emploi et un développement territorial sur le territoire et décémé dans d'autres régions.
1: Alors pour rappeler qui est Ciel Bleu et que fait Ciel Bleu.
0: Alors simplement je reprenais cet exemple de Ciel Bleu, c'est de l'accompagnement de personnes âgées en maison, j'allais dire de retraite sur des logiques de gymnastique, hein,
1: d'activité physique,
0: pas
1: ouais.
0: physique, ouais. Pas sportif mais physique, et qui permet de limiter aussi des risques d'accident. Donc l'activité physique permet de participer au bien-être de ces personnes âgées. Et puis il y a un nouveau projet, alors je sais pas si on peut déjà le dire, mais je crois qu'ils ont été contactés, mais il faudrait leur poser la question, y compris par de grandes entreprises du BTP, pour faire de l'échauffement, en quelque sorte, de leurs ouvriers du BTP, se rendant compte qu'ils diminuent de près de 40% les accidents de travail sur des ouvriers, des collaborateurs, qui ont fait un quart d'heure, 20 minutes, d'échauffement, hein, comme quand on fait, quand on va faire une manifestation sportive,
1: hein,
0: pour éviter des claquages et autres problèmes. Donc voilà. Donc on est là sur vraiment des démarches qui sont intéressantes et que nous poursuivrons encore dans les années à venir en collaboration avec le Conseil régional d'Alsace pour l'instant, sur les prochaines années puisque le dispositif a été reconduit.
1: Très bien. Alors une dernière question sur ce soutien. Donc à qui s'adresser finalement si je suis une personne morale? Alors ça peut être une association par exemple, une autre forme de structure. Hein, Donc, est-ce que je vais voir la CRES? Comment ça se passe?
2: Oui, la CRES, c'est la porte d'entrée pour ce financement, en particulier ce financement européen.
1: Oui.
2: Comme l'a expliqué Frédéric, c'est en co-construction avec le Conseil régional d'Alsace, puisque c'est eux qui portent la gestion, mais qui ont, disons, délégué l'animation à la CRES, parce que la CRES a cette expertise depuis plusieurs années d'avoir géré d'abord cette mesure de financement. Et donc, la région a choisi de travailler en collaboration avec la CRES pour que nous, CRES, puissions accueillir les porteurs de projets, les aider à monter la demande de financement. Et puis après, une fois que le financement est accepté, il y a toute la partie gestion du projet et derrière contrôle, parce que c'est de l'argent européen, donc il y a forcément un contrôle des dépenses.
1: Bien
2: et
1: sûr.
2: Donc la CRES est dans l'accompagnement des porteurs de projets pour que ça se passe le plus simplement possible pour eux. Et l'idée, c'est aussi d'avoir une première expérience pour ces porteurs de projets des fonds européens, qu'elle soit la plus simple possible, et que du coup, si un jour un autre projet émerge, mais pas sur la même ligne, pas sur
1: oui.
2: cette idée d'émergence de petits projets, ils aient une expérience des fonds européens qu'ils puissent utiliser dans l'avenir.
1: Parfait. Alors, l'adresse de la CRES, on peut vous venir,
2: vous venir
1: directement.
2: Oui,
1: voilà.
2: Bien sûr.
1: Donc, rappelez peut-être l'adresse de la CRES, Alsace.
2: 8 rue Adèle Riton à Strasbourg.
1: À Strasbourg, d'accord. Et sinon, c'est par téléphone ou sur le site internet.
2: C'est ça, exactement. Il y a une rubrique sur les fonds européens sur le site internet de la CRES ou téléphoner directement pour avoir le bon interlocuteur.
1: D'accord. Pour le site de la CRES Alsace.
2: CRES-6alsace.org.
1: Parfait. Merci beaucoup, monsieur Deck, président de la CRES, Mathilde Jean, merci beaucoup.
2: Merci à vous.
0: Merci à vous.
1: Et on enchaîne sur un témoignage de Daniel Stark qui va nous parler du marché bus qui a été justement soutenu par la CRES et par le Fonds social européen en partie. A tout de suite sur Radio Crésus.
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1: Vous êtes toujours sur Radio Crésus et nous enchaînons avec un projet financé dans le cadre des micro-projets innovants. Et nous avons en ligne Daniel Stark. Bonjour Monsieur Stark.
2: Bonjour.
1: Alors, vous avez accepté de témoigner sur Radio Crésus dans le cadre du mois de l'économie sociale et solidaire pour un projet que vous avez développé, qui est un bus itinérant qui s'appelle le Marché Bus.
2: C'est ça, oui.
1: Oui, alors ce qui est intéressant, c'est qu'effectivement, on y viendra tout à l'heure, on en a parlé auparavant avec Mathilde Jean, c'est que le marché bus est en partie soutenu par la CRES, par le soutien au développement des micro-projets innovants, mais aussi par le Fonds social européen.
2: Oui.
1: Alors, expliquez-nous un peu comment vous en êtes venu à cette idée d'un marché bus.
2: Alors, la première étape, c'était une enquête. Donc c'est grâce à l'EPABA qu'on a pu enfiler cette enquête sur le développement de la commercialisation de produits bio en Alsace du Nord. Et donc c'est l'agence de l'eau, entre autres, qui a financé cette enquête. Et juste en deux mots, donc il y a eu des enquêtes consommateurs et des enquêtes producteurs. Et le résumé de cette enquête, c'était du côté producteur, il y a une envie de faire quelque chose ensemble. Et du côté consommateur, il y a cette idée que je ne peux pas faire des courses, aller dans chaque ferme pour chercher ici un poulet, là un pain et puis là des légumes. Mais s'il y avait une offre à peu près complète et pas trop loin de chez moi, je suis prêt à aller acheter des produits bio locaux à cet endroit. Et comme le territoire d'Alsace du Nord est un peu étendu et pas très très peuplé quand même, on s'est dit, bon, on peut pas mettre des magasins partout. Et au fil des échanges est arrivée la conclusion, ce qu'il faudrait faire, c'est un point de vente collectif qui bouge.
1: D'accord.
2: Et puis là, on a réfléchi un petit peu, et puis c'est l'image du bus qui a pris le dessus, on va dire, qui semblait le plus pertinent pour répondre à cette idée-là, ou à cette demande des consommateurs et des producteurs.
1: D'accord. Alors quand vous parlez des producteurs, c'est bien sûr des producteurs qui sont du monde de l'économie sociale et solidaire, c'est ça? Oui.
2: En tout cas, des producteurs bio,
1: oui, en tout cas bio.
2: Dans le territoire. Quoi.
1: Oui, d'accord. D'accord. Et alors, les obstacles, je dirais, à la mise en œuvre de cette idée, quels sont-ils? Parce que c'est vrai que l'idée, c'est bien de l'avoir au départ. Vous avez identifié le besoin. Et alors, les obstacles?
2: C'est vrai que le chemin entre l'idée et la concrétisation, il est assez long. Donc, il faut toujours pas mal de temps, en fait. Et après, effectivement, des pistes pour se trouver des moyens de lancer. Parce que comme c'est neuf, on n'y connaît rien, nous, on n'est pas forcément spécialiste.
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1: Vous êtes sur Radio Crésus pour ce nouveau Flash Info Conso avec Marilyn Wächter.
3: Bonjour.
1: De la Chambre de Consommation d'Alsace et Régis Alter de Crésus. Alors aujourd'hui, la thématique est l'assurance automobile, le système du bonus-malus. Il faut savoir que, bien sûr, les personnes qui possèdent un véhicule soumis à l'obligation d'assurance paient chaque année une cotisation, une prime d'assurance, que celle-ci sera modulée en fonction de divers facteurs, notamment le coefficient de réduction-majoration, appelé familièrement bonus-malus. Marilyn, pouvez-vous nous parler de ce bonus-malus ?
3: Oui, alors, de manière simple, le bonus va correspondre à une réduction de prix sur la cotisation annuelle d'assurance, lorsque aucun accident n'est survenu pendant l'année d'assurance. Et au contraire, le malus, lui, va correspondre à une augmentation de cette cotisation d'assurance en cas de survenance d'un accident responsable.
1: Et qui est concerné par cette règle du bonus-malus ?
3: Alors, dans le code des assurances, on trouve une liste précise des véhicules qui sont soumis obligatoirement à ce système du bonus-malus. C'est une liste qui couvre quasiment tous les véhicules dits terrestres à moteur, donc les voitures, les motos, etc. Il y a cependant certaines exceptions, comme les véhicules de collection s'ils ont plus de 30 ans, ou alors les véhicules légers comme les cyclomoteurs, les motos de moins de 125 cm3 ou les quadricycles à moteur.
1: Alors pouvez-vous nous expliquer comment se calcule le bonus ?
3: Alors le bonus va se calculer selon un système qu'on appelle coefficient de réduction-majoration, qui est fixé à 1 au départ lorsqu'une personne va s'assurer. Donc pour chaque année sans accident, l'assureur va appliquer une réduction qui est de 0,5%. Donc si on veut prendre un exemple, après un an d'assurance, le coefficient va être de 1 moins 5%, donc 0,95. Donc il faut savoir que le coefficient de réduction-majoration va toujours être arrondi d'office et arrêté à la deuxième décimale. Donc par exemple, après 2 ans d'assurance, on devrait en principe avoir un bonus-malus qui est de 0,9025, donc c'est relativement difficile à retenir et à intégrer, on va tout simplement l'arrondir à 0,90. Et de manière générale, quel que soit l'historique d'assurance d'une personne, le bonus ne peut jamais être inférieur à 0,50. Il faut quand même savoir que c'est un chiffre qu'on va atteindre au bout de 13 ans d'assurance sans déclaration de sinistre.
1: Et comment se calcule le malus ?
3: Alors, le malus va lui aussi se faire en référence au système de coefficient de réduction-majoration. Donc, chaque accident dont l'assuré va être responsable va donner lieu à une majoration qui est de 25%. Donc, la majoration, elle, par contre, ne sera que de 12,5% si la personne n'est que partiellement responsable du sinistre. Par exemple, pour la première année d'assurance, si on a un accident dont l'assuré est responsable, le malus va être de 1 plus 25%, donc 1,25%. Pareil, il va y avoir un arrondissement et un arrêté à la deuxième décimale. Donc par exemple, au bout de 2 ans, on va arrondir à 1,56%. Et quel que soit là aussi l'historique d'assurance d'une personne, le malus ne pourra jamais être supérieur à 3,50. Ça correspond quand même à 350% de la prime de référence.
1: Alors, est-ce qu'il existe des exceptions à ces règles de calcul ?
3: Oui, alors il y a 3 situations dans lesquelles les règles vont être adaptées. La première, c'est l'assuré qui possède un bonus maximal, donc de 0,50, depuis au moins 3 ans, va conserver son bonus après le premier accident responsable. Donc le malus ne sera appliqué que si un autre accident responsable survient sur une nouvelle période de 3 ans. La deuxième situation particulière, c'est lorsque l'assurance couvre un véhicule utilisé pour un usage tourné ou bien tout déplacement. Ça concerne notamment les VRP, les taxis, les médecins qui font des tournées. Dans ce cas-là, la réduction appliquée pour le bonus est de 7% et pas uniquement de 5%. Et la majoration appliquée va être de 20% et au lieu de 25%. Et la dernière règle particulière, c'est une règle dite de descente rapide. Alors c'est un système qui prévoit qu'après 2 années consécutives sans accident, le coefficient de réduction-majoration ne pourra être supérieur à 1. Donc par exemple, un automobiliste qui avait un coefficient de 1,56, après 2 années, normalement, devrait être à 1,40. Avec cette règle de descente rapide, il passe directement à 1.
1: Et quels sont les accidents qui donnent lieu à malus ?
3: Alors, le malus, normalement, ne peut être appliqué que pour les accidents dits responsables. Donc, ça signifie que si la cause de l'accident est liée à un cas de force majeure, bon, une avalanche, une chute de pierre ou autre, ou si l'accident est entièrement imputable à un tiers ou même à la victime, normalement, aucun malus ne peut être appliqué. Ce sera la même chose, d'ailleurs, lorsqu'un véhicule est endommagé alors qu'il est en stationnement par un tiers non identifié. Dans ce cas-là, sa responsabilité ne peut pas être engagée, il n'y a pas non plus de malus. Alors attention, parce que lorsque vous prêtez un véhicule à une personne qui va causer un accident avec ce véhicule,

0: Donc dans ce cas de figure, si on est responsable d'un accident au mois de juin, il sera pris en compte au niveau du calcul pour l'année en cours. Par contre, si on était responsable d'un accident dans cet exemple au mois de septembre, il serait reporté sur le calcul de l'année suivante.
1: Et y a-t-il des situations particulières de prise en compte du coefficient de réduction-majoration ?
0: Oui, effectivement, il existe trois situations dans lesquelles le coefficient sera pris en compte de manière particulière. La première situation, c'est lorsqu'une personne change de véhicule ou achète un véhicule supplémentaire. Dans ce cas-là, à ce moment-là, la cotisation d'assurance est calculée en fonction du coefficient de réduction-majoration du premier véhicule, en fait. Évidemment, ce transfert de réduction-majoration ne sera applicable que si on conserve les mêmes conducteurs sur ces différents véhicules. Le deuxième cas particulier, c'est l'interruption ou la suspension d'un contrat d'assurance. Pour une raison X ou Y, on peut être amené à demander une suspension à son assureur. Le taux de réduction-majoration appliqué à l'échéance précédente reste acquis dans ces cas-là. Attention cependant, parce que la suspension ou l'interruption supérieure à 3 mois ne pourront pas permettre d'appliquer le moindre bonus. Par contre, les malus, eux, pourront être calculés sur cette période. La dernière situation particulière, c'est lorsqu'on change d'assureur. En principe, le coefficient de réduction-majoration reste acquis dans ce cas de figure.
1: Eh bien, merci Marilyn pour toutes ces informations précieuses, pour ce Flash Info Conso qui vous a été présenté par Crésus et la Chambre de Consommation d'Alsace. À bientôt.
0: Merci, à bientôt.
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1: Bonjour à toutes et à tous, nous nous retrouvons sur Radio Crésus pour une édition de notre émission mensuelle On vous aide. Nous sommes en présence de Maître Cathy Neubauer. Cathy, bonjour.
2: Bonjour.
1: Nous avons également Michel Knull en face de moi. Bonjour Michel.
3: Bonjour.
1: Et pour la première fois en plateau, Régis Alter qui est juriste et adjoint à Monsieur Kiel. Bonjour,
4: bonjour
1: Régis.
4: Bonjour.
1: Nous avons un premier appel. Il s'agit d'Elisabeth. Je vous rappelle le principe hein, des coups de fil de nos amis donc auditeurs qui exposent un cas de surendettement et des réponses qui sont apportées donc ici à l'antenne par les juristes. Nous devons voir Elisabeth au bout du fil. Elisabeth
5: hein. Eh bien, mon cas, c'est-à-dire que on se retrouve, on a un petit peu... c'est un petit peu déraillé suite à la perte d'emploi de mon mari.
1: Oui.
5: Et moi actuellement donc je suis en maladie donc une baisse de je ne touche plus l'intégralité donc de mon salaire et puis donc je veux dire donc on se retrouve dans une situation assez délicate, la vie quotidienne de tous les jours n'est pas facile. Donc, nous avons déposé un dépôt du dossier de surendettement pour pour voir un peu pour comment dirais-je.
1: Vous en sortir.
5: D'être mieux, je veux dire, en espérant que, évidemment, qu'on a des craintes à ce niveau-là du dossier de surendettement, parce que, donc déjà, nous avons acheté un logement peu de temps avant que mon mari ne perde donc son emploi. Parce que donc il avait un salaire et puis donc ensuite suite donc au chômage il y a quand même eu une perte de salaire aussi et donc nous n'arrivons plus comment dirais-je évidemment nous avions fait un emprunt immobilier donc et puis donc nous avions quand même fait quelques crédits donc à la consommation et nous n'arrivons plus à respecter donc les
1: échéances, oui. Mais Michel,
5: donc avec les semaines, les mois et donc les années, puisque mon mari est comme au chômage depuis 2 ans, on commence un petit peu à plus en sortir parce que là c'est les menaces et les harcèlements donc des créanciers on n'arrive plus à faire la vie quotidienne de tous les jours.
1: Michel, oui.
3: Oui, bonjour Elisabeth, c'est Michel Knoll. Allô,
5: je voulais savoir un petit peu comment
3: oui.
5: Est-ce que ça
3: Elisabeth.
5: Je pense qu'il y a aussi d'autres personnes qui sont dans mon cas.
3: Elle ne m'entend pas.
5: Et il n'y a que les personnes qui sont dans un cas comme le nôtre qui peuvent comprendre donc ces problèmes-là. Parce que, bon, ben, je veux dire, le psychique est quand même touché, ce qui veut dire psychique physiquement aussi.
3: Elisabeth, s'il vous plaît. Allô, allô. Allô, oui. Elisabeth, voilà. Vous êtes partie comme... Allô, vous êtes partie comme un TGV, hein.
5: Oui, tout à fait.
3: Mais c'est bien, parce que vous avez bien intégré vos problèmes, puisque vous êtes aussi du domaine médical, hein, de formation et tout. Hein. Donc, vous avez ça dans le corps et aussi dans l'esprit. C'est l'esprit qui gouverne là la barque quand vous parlez, et on le sent, Elisabeth. Mais votre problème est un problème parmi tant d'autres. Mais vous êtes un couple... Donc, il y a beaucoup de qualités, parce qu'en premier lieu, vous êtes un couple très uni, avec une enfant, je crois, de 16 ans, m'aviez-vous dit,
5: oui,
3: et qui fait d'excellentes études, dans une bonne école. Et donc, comme votre mari qui est aussi merveilleux avait perdu un emploi en Allemagne, c'est le problème des frontaliers, mais qu'il a été percutant et qu'il en a retrouvé un autre, même à moindre salaire, mais il s'est accroché, il sera de nouveau réintégré dans une autre firme allemande. Donc tout va se faire dans le meilleur des mondes et votre plan Banque de France, il aboutira parce qu'il n'y a aucun grain de mauvaise foi dans votre conduite, c'est parfait. La maison, vous la payez, c'est aussi très spécial puisque c'est, je crois bien, lié aussi avec vos parents. C'est toute une affaire de famille. Vous avez respecté jusqu'au dernier 11 le paiement de votre emploi, de votre emprunt immobilier. Donc tout va se régulariser. Il faut juste maîtriser votre monture et vous aboutirez au résultat souhaité, c'est-à-dire retrouver les rails du travail et aussi dans la construction et la confiance et la sérénité familiale. Donc c'est le vœu de Noël et de Nouvel An, mais qui va se réaliser là en début 2011, madame. Et s'il y a quoi que ce soit, vous nous rappelez avec grand plaisir.
5: Oui, d'accord. Par contre, ce que je voulais juste rajouter, juste une petite, c'est que bon, c'est vrai, nous avons attendu, ça a été bien, mijoté, parce que bon, il y a quand même une certaine honte pour pouvoir donc monter ce dossier de surendettement. Parce qu'il y a quand même une certaine honte, une certaine crainte, une certaine de ce que pourraient dire les gens, voilà.
3: Personne le sait, madame. La honte est dans la formation de votre psyché personnelle. Creusez voir et vous verrez. Il n'y en a pas, au contraire. Vous avez fait une parfaite résilience à travers les difficultés et il faut être fier de ce que vous avez fait jusqu'à ce jour, jusqu'à la victoire. Je vous dis à bientôt, hein. Au revoir,
5: merci
3: Elisabeth.
5: Merci beaucoup, au revoir.
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1: Nous avons Françoise au bout du fil. Il va être question du statut de l'auto-entrepreneur. Je crois que Cathy est prête à échanger à ce propos. Est-ce que Françoise, vous m'entendez?
2: Oui, je vous entends.
1: J'entends très bien. Bah, n'hésitez pas à exposer votre cas.
2: Je m'entends très faiblement.
1: D'accord, bah, je vais essayer de parler plus fort. Je ne sais pas s'il y a un souci, effectivement. Donc, Françoise, je vous écoute. Hein.
2: Eh bien, donc, j'ai utilisé le statut d'auto-entrepreneur parce que je voulais donc ouvrir un cabinet de coaching. Et puis, il s'est trouvé que j'avais un seul client. Et donc, par ailleurs, j'avais des problèmes financiers et donc j'ai saisi la Banque de France pour déposer un dossier de surendettement. Alors, c'est vrai que le statut d'auto-entrepreneur, il est pas mal en lui-même, mais le système n'est pas clair. Puisque lorsqu'on est auto-entrepreneur, normalement, on n'est pas inscrit au registre du commerce. On a une situation bâtarde parce que si vous avez un surendettement à titre personnel, le fait d'être entrepreneur, automatiquement, on vous oriente vers le tribunal de commerce, ce qui est entièrement faux puisqu'on n'est pas au registre du commerce.
1: Oui.
2: Déjà, il y a ce point d'ambiguïté. On vous informe pas très clairement. De notre côté, il était dit que on aidait à ne pas avoir à payer beaucoup de choses. Si on prend déjà l'URSSAF, elle vous prend 20% de ce que vous gagnez. Ensuite, on vous dit vous n'avez pas beaucoup de taxes. Après, au bout de 2 ans de fonctionnement, si vous arrivez à fonctionner 2 ans, on vous colle la taxe professionnelle. Donc voilà, dans toutes ces ambiguïtés, je ne suis pas juriste, mais je dis que c'est très ambigu, et de ce fait, je me suis tout de suite retirée, j'ai tout de suite cessé mon activité, parce que je me suis dit, là, on va aller vers quoi ?
1: Cathy, par rapport à cette notion d'ambiguïté, est-ce que vous avez...
2: Peut-être bien.
4: Je crois que c'est laissé à Michel, on va d'abord le laisser intervenir.
2: Vous avez la facilité d'entreprendre, mais votre statut est bâtard. Voilà. Je ne sais pas si je suis assez claire dans ce que vous dites.
3: Oui, allô, Françoise. Allô.
6: Oui.
3: Bonjour, Michel Knoll.
6: Oui, bonjour, monsieur.
3: Eh bien, ça m'a fait plaisir de vous entendre. Vous êtes toujours très clair. On voit que malgré que vous soyez une jeune femme retraitée, vous avez eu des responsabilités de cadre dans des services donc institutionnels. Donc, vous avez aussi donc l'avantage d'être quand même une femme consciente, ouverte, et vous avez rapidement compris que on se lance dans des activités souvent. On ne vous donne pas la roue de secours et ni le mode d'emploi. Nous avons bien sûr une fameuse avocate avec nous qui pourra compléter mes dires après. Madame Catherine ou Cathy. Eh bien, vous avez, à travers la pratique, vécu ce que ça peut être quand on n'a pas justement ce mode d'emploi-là et que personne ne reçoit d'ailleurs quand il se met à son compte. Que ce soit en auto-entrepreneur, en BNC, en petit artisan, en petit commerçant, voilà, ça devient la dramatique parce qu'on n'a plus la protection de celle du salarié, du statut du fonctionnaire, etc., auquel la France est vraiment très habituée, mais qui, je pense, dans les 10 ans à venir, va relativement s'effriter. Donc vous êtes en fond une jeune femme d'avant-garde et vous avez appris à vos dépens que si on fait un surendettement pour des dettes privées parce que vous n'en aviez pas d'autres. Je crois quand vous m'avez une fois appelé, vous avez dit j'ai juste fait un petit pet d'honoraires. Bien sûr j'en aurais aimé plus mais il n'y en a pas eu d'autres à ce jour. Et donc à cause de cela la Banque de France a dit vous êtes effectivement auto-entrepreneur égal commerçant et d'égal profession libérale et d'égal artisan. Chez vous, c'était donc quasi une profession libérale. Donc, voilà. Et donc, ils rejettent le dossier. Là, il y avait des discussions, mais c'est un consensus, n'est-ce pas, entre les juges, effectivement, les mandataires judiciaires, et puis aussi la Banque de France. C'est comme ça que les choses se mettent à travers des tâtonnements en place. Mais voilà. Donc, aujourd'hui, c'est comme ça. Et vous avez très bien fait d'avoir fait un retrait de danseuse de votre statut, ce qui vous a permis de réintégrer le statut d'un petit particulier légèrement surendetté, car vous avez fait beaucoup d'œuvres sociales dans la vie, vous l'avez payé sur vos deniers, et à un moment donné, il faut extirper, même si c'est peu de choses. Et vous aviez effectivement beaucoup de fierté, si je m'en souviens bien. Vous avez dit, je veux pas un trait là-dessus, je veux régler. Mais donc, je veux mon dossier de surendettement. Bravo, madame. Je vais voir encore si Cathy a donc des remarques à faire, parce qu'elle est toujours à l'écoute de tout le monde, vous savez, et elle répond de suite et clairement.
4: Oui, tout à fait. En fait, je pense pas que ce soit encore un secret d'État ici. Je suis tout à fait contre le statut d'auto-entrepreneur, pardon, puisque j'estime que c'est une source inépuisable d'ennui pour les gens qui y ont recours. Et c'est vrai que vous l'avez appris à vos dépens. Déjà, c'est extrêmement flou. On dit aux gens, voilà, vous pouvez faire quelque chose à côté, vous aurez un statut, ceci, cela, autre chose. Et en fait, quand il y a des ennuis, on se rend compte qu'en fait, ce statut, il sert juste à payer. Mais dès qu'il y a un souci, comme chez vous dans le surendettement, on se retrouve, tout le monde va se renvoyer la boîte en disant « Mais attendez, il y a quelque chose de professionnel là-dedans, vous êtes plus du tout particulier, vous êtes devenu un professionnel. » Et en fait, on se retrouve justement dans la situation qu'on voulait éviter à l'origine, c'est-à-dire qu'on cherchait un statut pour avoir quelque chose, je dirais, de complémentaire ou alors de principal, comme dans votre cas, mais l'auto-entrepreneur en général. Hein, je ne veux pas être, je dirais, pessimiste, mais j'ai rarement vu des histoires d'auto-entrepreneurs qui finissaient bien. Puisque tout simplement, on est trop taxé et il n'y a pas vraiment de statut et tout le monde s'envoie la balle.
2: Oui, parce que je trouve ça quand même énorme.
4: Oui.
2: On vous dit que donc dans les textes au départ, justement, c'est ce que je disais tout à l'heure, c'est pour aider justement à démarrer, à être mieux. Et puis 20%, c'est beaucoup. Hein.
4: Oui, c'est énorme.
2: Pour
4: 1000
2: petits euros que j'ai gagnés, on m'a enlevé 200 euros.
4: Tout à fait. Ça vous transforme en excellent percepteur.
2: Oui.
4: C'est peut-être un petit peu caricatural ce que je suis en train de dire, mais c'est vrai que je déconseille systématiquement le statut d'auto-entrepreneur à mes clients parce qu'on se retrouve dans des situations telles que la vôtre.
3: Non, François, si vous permettez juste un point, je ne suis pas totalement d'accord avec Cathy, parce que le statut auto-entrepreneur, c'est mieux que rien.
4: C'est donc, vrai que c'est mieux que rien, on est d'accord.
3: Il faut le voir au cas par cas, oui. Et personne par personne. Et on voit souvent les choses qu'à l'expérience.
4: C'est vrai que moi, je suis trop radicale dans la matière. Oui.
3: Si, par exemple, Françoise n'avait pas eu légèrement un endettement particulier d'avant-garde, avant sa prise d'auto-entrepreneur, il n'y aurait eu aucun problème. Et Françoise est une personne qui serait très heureuse encore de faire de l'auto-entrepreneur malgré la participation des charges sociales. Aussi longtemps qu'on est salarié, on oublie qu'il y a des charges sociales, que la grande partie est payée par le patron, par l'entreprise. Et voilà, et on oublie ça parce qu'en France, on est dans un climat d'assistanat généralisé. Donc, il faut quand même revenir à des concepts plus concrets dans la vie. Auto-entrepreneur, c'est mieux que rien, que ça permet, par exemple, à un fonctionnaire qui veut et qui travaille comme fonctionnaire, qui a donc un revenu régulier, de mettre ce qu'il fait à côté, le cas échéant, comme coaching, de le mettre dans un truc statut officiel, et il participe aux dépenses sociales de la France.
2: Donc sur le principe, je suis OK, mais 20%, c'est énorme.
3: Et c'est comme ça,
2: et
3: madame.
2: Plus par rapport au taux qui est prélevé. Et puis, si par exemple, j'avais pas cessé mon activité, eh ben, dans un ou deux ans, j'aurais eu la taxe professionnelle de 500 euros.
3: Je suis tout à fait d'accord. Mais si on est bon en titre de libéral, on peut très bien se mettre à son compte et mettre une déclaration contrôlée. On met tous les frais généraux, on paye pas grand-chose. Mais tout cela, ma foi, n'est pas entrepreneur qui veut. C'est un statut de libéral, c'est un statut de responsable.
4: Je crois qu'en
3: fait. Et donc, et les charges sociales, l'entreprise, si on paye une personne collaboratrice 1500 euros par mois, elle revient en réalité à 3000. Donc, c'est pourquoi nous sommes des fois pas compétitifs, parce que nous avons des charges fixes énormes.
4: Tout à fait. Et moi, je voudrais rajouter qu'en fait, le problème principal de l'auto-entrepreneur, c'est qu'on vous fait croire que c'est quelque chose de miraculeux et les gens ne se rendent pas compte que derrière, il y a toute une série de responsabilités à prendre en même temps et de charges. Et je crois que au moment où on a vendu le produit aux gens, entre guillemets, je pense que l'information n'a pas été complète.
3: Elle n'est jamais complète en rien, cher maître. Vous le savez bien. Vous le savez bien, n'est-ce pas?
4: On est d'accord. Voilà. On est d'accord.
3: J'ai rarement vu des informations très bonnes ou complètes.
4: C'est vrai aussi.
3: Voilà. Merci. Merci, Françoise. Au plaisir de vous revoir. Hein.
2: D'accord.
3: Au revoir, madame.
2: Au revoir, monsieur dame.
1: Au revoir.
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1: 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Nous avons un troisième appel. Il s'agit de Henri. Henri, est-ce que vous m'entendez? Allô, Henri?
7: Oui.
1: Oui, bonjour, Henri. N'hésitez
7: bonjour.
1: Pas. Donc, vous pouvez exposer votre cas. Michel Knoll est à l'écoute. Katine Bauer aussi. Et Régis Salter aussi.
7: Oui, bonjour, monsieur Knoll.
3: Bonjour, Henri.
7: Oui. J'entends mal, là, au téléphone.
3: Oui, Henri, on va faire un effort hein, pour te parler dans le coin de l'oreille. Tu entends mieux?
7: Un petit peu, oui.
3: Allez, je sais que la retraite est en vue. Hein.
7: Oui, c'est ça.
3: Et ça te fait nager dans d'autres difficultés psychologiques, parce que tu as peur de ne pas maîtriser, n'est-ce pas, la mouvance. Hein.
7: Exactement.
3: Tu transfères sur le lac d'une rive à l'autre, n'est-ce pas?
7: Oui, oui.
3: Parce que tu as peur que le bateau soit un peu chargé. Mais il n'est pas beaucoup dans ton cas, légèrement. Mais tu sais donc que tu te prépares aussi, je crois, à un déménagement. Parce que tu es dans une maison qui rend ta femme particulièrement sensible, malade, n'est-ce pas?
7: Puisqu'il y a trop
3: d'humidité.
7: Oui.
3: Donc, mais tu es en train de maîtriser tous ces points-là. Et avant d'envisager, donc, comme tu l'avais demandé, un dossier donc en Banque de France, il vaut mieux déménager et faire le dossier après.
7: Oui. Parce
3: qu'en premier lieu, il faut penser à ta santé. Et les problèmes d'argent viennent après. Tu es d'accord?
7: Oui, oui.
3: Alors, quels sont les problèmes encore qui te chatouillent, hein, à ce point de vue?
7: Eh bien, déjà, il ne nous reste pas beaucoup d'argent quand tout est payé. D'autant plus que le fuel, comme on est obligé de se chauffer au fuel, il augmente presque à 30% de plus, et donc plus on serre les vis, quoi. Et en plus c'est Noël, alors là, on est un peu désespéré aussi. Mmh. Sans compter tout ce qui va encore se passer dans les prochains temps, quoi.
3: Oui, mais dans les prochains
7: alors
3: temps...
7: Alors on est angoissé.
3: Oh, faut pas. C'est ta nature aussi, un peu, Henri, hein, d'être un homme angoissé.
7: Oui.
3: Tu es un bon père de famille, hein. Tu as vu grandir une grande famille.
7: Oui, tout à fait.
3: Et aujourd'hui, ben, quand tu as froid, tu chauffes ta femme.
7: Ouais.
3: Parce que tu l'as gardée toute ta vie, et puis elle te sert toujours, et c'est réciproque, hein.
7: Sérieux.
3: Alors, en premier lieu, donc, problème chauffage, c'est lié à ton déménagement, hein.
7: Ça aussi, oui.
3: Donc, prépare en premier lieu ton déménagement, d'accord?
7: Oui, oui.
3: Et tu fais une chose après l'autre pour ne pas t'exciter et dérailler. Et après, tu t'occuperas de ces petites dettes qu'on va lisser dans un dossier, hein. Donc, il n'y a aucun souci à te faire, parce que même au point de vue revenu, s'ils ne seront pas énormes, tu es quand même pas tout à fait dans le lot des pauvres, tu es dans le milieu. Tu es cette fameuse petite classe moyenne dont nous faisons presque tous partie. Même si tu n'es pas en haut de la classe moyenne, tu es quand même dans le milieu du troupeau.
7: Oui.
3: Donc, plus on se sert, plus on aura chaud.
7: Ouais.
3: Je donne la parole à notre fameuse avocate Cathy, à laquelle tu peux poser des problèmes plus spécifiques. Elle se fera un plaisir de te répondre immédiatement.
4: Bonjour.
3: As-tu des questions pour l'avocate, Henri? Demande-lui si des fois tu as des problèmes, si tu peux l'avoir.
7: Oui, j'aurais une question ou deux, oui.
3: Allez, vas-y, Henri, te gêne pas.
7: Bonjour, madame.
4: Bonjour.
3: Voilà.
7: Voilà, je voudrais savoir, par rapport à la résiliation, étant donné que je suis au chômage, puisque dans le contrat il y a marqué 3 mois de résiliation, étant donné être au chômage, combien de temps en réalité on doit donner?
4: Quand est-ce que vous vous êtes retrouvé au chômage? Vous êtes au chômage depuis combien de temps, monsieur?
7: Ça fait depuis mai.
4: Depuis mai?
7: Oui.
4: En principe, il faut profiter de quand on se retrouve au chômage pour faire rapidement, parce que depuis mai, invoquer le fait qu'on soit au chômage, c'est vrai qu'en principe, quand on est au chômage, c'est un mois, hein.
7: Oui.
4: Mais de mai à jusqu'à maintenant, ça risque de ne pas passer, hein, parce qu'on va vous dire, c'est pas suffisamment près dans le temps, hein.
3: Bon, oui, Henri.
4: C'est mon gros problème. Mais il faut tenter, hein.
3: Il y a un autre point de vue, cher maître, c'est qu'il va être à la retraite à 60 ans.
4: Alors il faut profiter de la retraite.
3: Voilà. Et
4: donc
3: ça,
4: dès que vous serez à la retraite, vous faites votre...
3: Et c'est imminent, puisqu'il il passe le cap. Hein.
4: Vous passez le cap quand, monsieur?
3: Bientôt.
4: D'accord, donc dès que ce sera arrivé, vous faites effectivement votre mois de préavis.
3: Et tu peux déjà donc envisager
4: vous pouvez déjà prévenir,
3: de le mettre,
4: hein,
3: dans les tuyaux, parce qu'il ne faudrait pas louper l'appartement que tu as en vue, je crois. Hein.
7: Voilà, en fait le problème c'est que je suis un petit peu dans une souricière, car le logement c'est bon, maintenant il faut que j'attende les papiers, et en même temps, on va dire je vais passer à la retraite. Donc je suis dans un coin un peu serré, et on sait trop comment faire, puisque si jamais ça ne devrait pas se faire, je serais de nouveau embêté, de la mesure où il faudrait que je paye 3 loyers donc pour les 3 mois, plus le nouveau logement, et c'est là qui me fait très peur.
3: Non,
4: un mois de retraite.
7: Une fois un logement à cause de ça.
4: Profitez du passage pour la retraite, effectivement, si c'est imminent, ça vous raccourcira le délai. Maintenant, actuellement, les cautions, c'est un mois, hein, c'est plus 2 mois comme avant.
7: Oui, tout à fait.
4: Si vous sortez, si votre appartement, il n'y a plus de soucis, de toute façon, ils ont effectivement un délai très court aussi pour vous rembourser votre caution, donc vous devriez pouvoir y arriver, hein. Quand vous dites vous attendez encore les papiers, ce sont les papiers de l'agence immobilière pour signer pour le nouveau bail, hein?
7: Voilà, c'est ça. Et j'étais hier, enfin avant-hier, pour demander.
4: Oui.
7: Donc on va dire au mois de janvier. Au mois de janvier, et tout de suite, ça s'enchaîne sur la retraite en même temps. Et là, je suis un peu angoissé, parce que là, j'ai peur que ça n'irait plus.
4: Si, ça ira.
3: Non, il n'y a pas de
4: ça
3: problème.
4: Ira. Ça ira, vous inquiétez pas, ça va régler votre problème. Ça va très bien marcher, vous verrez.
7: Ah, je suis content.
4: Non, ça va très bien marcher. Avec ce que vous me décrivez, ça va très bien marcher. Vous allez voir, ça va se régler effectivement entre Michel qui vous donne le coup de main pour faire tout le reste. Vous verrez, vos problèmes vont être réglés très rapidement.
3: Et dans le pire des cas, Cathy sera aussi là et elle règle très vite les choses. Ok.
7: Je vous remercie, hein, madame.
4: Je vous en prie, monsieur.
3: Allez, au revoir, Henri.
7: Allez, au revoir et merci. Bonne journée et bonne fête. Au revoir.
3: Merci.
4: Au revoir.
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1: Nous enchaînons avec Dominique au téléphone. Dominique.
8: Oui, bonjour.
1: Je propose d'exposer votre cas. C'est Régis Salter qui fait ses grands débuts à l'antenne sur Radio Crésus qui va vous répondre.
8: Oui, donc bonjour monsieur Alter. En fait,
1: bonjour.
8: Oui, voilà. En fait, ma situation, c'est que je me retrouve actuellement avec des dettes qui sont dues à un mariage qui s'est mal passé, une gestion un peu malheureuse à l'époque. Donc, je me retrouve actuellement avec un montant de dette qui est approximativement 25 000 euros, essentiellement des dettes locatives. Et je suis dans une situation professionnelle qui même si elle amène des revenus qui sont relativement conséquents, est quand même précaire puisque je suis intermittent. Ce qui fait que je trouve personne qui accepte de me prêter, aucune banque, aucune institution qui puisse me prêter de l'argent. Et donc je suis obligé de payer ces dettes en fonction de mes revenus qui sont complètement irréguliers. Et actuellement je me retrouve avec, en gros je paye les intérêts et la dette elle a tendance à ne pas trop disparaître quoi.
9: Au niveau des mensualités que vous avez à payer, vous avez fait un peu le calcul ?
8: Je vous entends très très mal.
9: Au niveau des mensualités de crédit à payer, vous avez fait le calcul déjà ? Vous avez parlé de la dette, 25 000 euros ?
8: Je vous entends presque pas, je comprends pas ce que vous dites.
9: Je vais parler plus fort alors. Ça va mieux là ?
8: Ah oui, c'est mieux, oui.
9: Voilà. Donc je vous disais, vous avez effectivement 25 000 euros de dette globale. Mm-hmm. Et au niveau des mensualités que vous avez à payer, ça se monte à combien ?
8: Là, actuellement, entre les différents huissiers, le crédit revolving que j'ai réussi à avoir à un moment, je suis à peu près à 350-400 euros par mois.
9: D'accord. Et vous me disiez que vous êtes effectivement locataire.
8: C'est extrêmement haché quand vous parlez.
9: Oui. Vous me disiez que vous êtes locataire.
8: Je suis locataire actuellement. J'ai un loyer de 500 euros.
9: D'accord. Et actuellement, vous n'avez pas d'impayé de loyer. Les choses se font...
8: Non, les impayés de loyer remontent à la période où j'étais marié, quoi.
9: D'accord.
8: Depuis que je me suis séparé de mon ex-femme, tout va très bien.
9: D'accord. Et en fait, vous n'arrivez pas actuellement à régler vos créances, donc vous avez effectivement ces 25 000 euros qui vous restent un peu sur le carreau, c'est ça ?
8: Voilà, oui, c'est il y a je vous dis je paye à peu près 400 euros par mois. Mm-hmm. Il y a un an je devais être à 26 000, aujourd'hui je suis à 25 500, quoi. C'est les intérêts, une grande partie étant chez des huissiers et une autre partie étant un crédit revolving. Ma capacité de remboursement correspond à peu près approximativement à ce que les intérêts représentent, quoi.
9: D'accord. Alors, est-ce que vous avez essayé de mettre de votre côté des moyens en œuvre pour justement essayer de sortir de cette situation d'endettement, voire de surendettement ?
8: J'ai essayé de voir déjà dans un premier temps si je pouvais obtenir un prêt, histoire de solder ses dettes et de rembourser ensuite avec des taux d'intérêt.
9: Faire un rachat de crédit en quelque sorte, c'est ça ?
8: Voilà, oui.
9: Oui.
8: Pour avoir des taux d'intérêt qui soient plus, on va dire, corrects. Vu ma situation intermittent.
9: Oui, alors dans ce cas-là, est-ce que vous avez d'autres garanties ? Je dirais que celles liées à la profession, parce qu'effectivement ça pose une difficulté au niveau des banques, votre profession, puisque vous avez effectivement des revenus qui sont, on va dire, incertains hein, sur les périodes. Est-ce que vous avez des biens qui permettraient de garantir effectivement un crédit, par exemple ?
8: Eh bien, mon père est mort il y a un an, j'ai hérité d'une maison.
9: Oui.
8: Et effectivement, bon, ça... ironie du sort, cette maison est actuellement occupée par un locataire qui ne paye pas ses loyers.
9: D'accord.
8: Oui. Elle n'est pas complètement, on va dire que ce n'est pas un bien qui soit très sain dans l'état actuel. Là, mon but actuellement, c'est de pouvoir libérer cette maison et la vendre pour solder mes dettes.
9: Oui, d'accord. Alors, au niveau des réponses qu'on peut apporter, hein, alors par rapport aux difficultés de paiement que vous pouvez rencontrer par rapport à vos créances actuelles, vous pouvez effectivement saisir le juge de l'exécution hein, si vous êtes en fin de contrat et que vous ne retrouvez pas dans des délais raisonnables, et demander éventuellement des délais de paiement hein, qui peuvent aller jusqu'à 2 ans maximum hein, ça c'est ce que prévoit la loi. Par ailleurs, pour le rachat de crédit, il faudrait voir effectivement quelle est la valeur du bien immobilier que vous avez. Est-ce qu'il peut être mis en garantie ?
8: C'est en cours d'évaluation.
9: C'est en cours d'évaluation, d'accord. Donc ça peut effectivement être un argument qui pourrait faciliter l'octroi d'un crédit vous permettant de payer les dettes que vous avez. Soit vous procédez à la vente volontaire du bien immobilier pour rembourser vos dettes.
8: Ce qui me paraît le plus judicieux, oui.
9: Voilà, donc il faudra régler la question du locataire. Il est toujours dans les lieux, le locataire ?
8: Il est toujours dans les lieux, il s'est fait couper le gaz, etc., etc.
9: D'accord. Donc là, il faudra effectivement régler la question du locataire, éventuellement engager une action en justice, si ce n'est pas déjà fait.
8: C'est en cours.
9: C'est en cours, voilà. Donc ça prend du temps, hein, ce genre de...
8: Oui, je pense
9: d'action.
8: Que c'est une histoire d'à peu près un an et demi, deux ans, quoi.
9: Voilà. Après, le locataire peut effectivement partir de son plein gré. Ça, c'est une autre possibilité.
8: Si de toute façon, il n'y a pas eu de procédure d'expulsion qui est mise en place d'ici là, d'ici un an et demi, il est en fin de bail, je lui signifierai de toute façon le non-renouvellement du bail, quoi. Donc,
9: D'accord. Et puis enfin, si effectivement la situation ne va pas mieux, il y a peut-être le dossier de déclaration de surendettement. Avec un risque d'irrecevabilité, hein, parce que vous êtes en possession de cette maison.
8: Oui, c'est ce que j'avais déjà vu.
9: Donc,
8: soit d'irrecevabilité, soit carrément qu'il y ait au final une saisie et une vente judiciaire de la maison, ce qui ne serait pas
9: la meilleure des choses, je pense. Oui, c'est pour ça qu'il serait préférable, effectivement, que vous preniez, vous, les devants par rapport à ce bien immobilier et que vous soyez clair sur ce que vous voulez en faire, si vous voulez le conserver ou pas.
8: Non, de toute façon, le conserver, j'en ai pas d'utilité, donc voilà, quoi.
9: Voilà.
8: Je n'en ai d'une part pas l'utilité, parce qu'elle est très loin de... Elle est à presque 1000 km de mon lieu de travail habituel.
9: D'accord. Donc la question est pratiquement réglée.
8: Je ne l'ai pas pour habiter, et j'ai pas les moyens d'en assurer l'entretien, quoi.
9: Très bien, Dominique. Tout est clair par rapport à nos réponses. Est-ce que Maître Katina Heubauer veut rajouter quelque chose?
4: Oui, je voudrais rajouter notamment pour ce qui concerne le bien immobilier.
8: Pas du tout non plus.
4: Oui, donc vous disiez que c'est à 1000 km d'ici, donc ça, effectivement pour la gestion ça ne va pas être évident. Vendre la maison avec un locataire dedans, ça va baisser notoirement sa valeur, donc effectivement vous avez intérêt à le faire expulser. Le seul problème c'est qu'on est... Bon, déjà la procédure n'est pas encore terminée. Le seul problème c'est qu'on est actuellement en période hivernale, parce que vous allez vous retrouver effectivement, si jamais votre procédure est acceptée l'année prochaine, à être obligé de l'expulser en vitesse pendant la période d'été. Hein. Maintenant, je crois qu'effectivement, c'est la meilleure façon encore, c'est de réaliser la vente de cette maison. Ça vous permettra, vous, effectivement, de régler vos dettes et surtout d'avoir un petit quelque chose à côté pour vous permettre de repartir sur des bases saines.
8: Oui, c'est exactement cela.
4: Parce que bon, faire un prêt hypothécaire, surtout quand on est en dehors des trois départements de l'Est, c'est un peu plus délicat, puisque nous, on a un livre foncier qui fonctionne très bien, mais la conservation des hypothèques, je suis un peu plus réservée sur leur fonctionnement en France intérieure, quoi.
8: Mm-hmm.
4: Voilà. Donc suivez effectivement l'affaire du locataire pour le dégager et faites faire, si vous lui faites signifier le bail, faites le faire par voie d'huissier, hein, comme ça vous êtes sûr qu'il n'y a pas de loup entre guillemets dans la procédure. C'est peut-être un investissement à 200 euros, mais il est extrêmement rentable.
8: Très bien. Bon, je vous remercie pour vos réponses.
1: Merci Dominique, merci Régis, merci Gatti.
8: Au revoir.
1: Au revoir, bonne journée à vous.
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1: La radio qui vous aide, nous avons Alexandra au téléphone. Bonjour Alexandra.
10: Oui, bonjour monsieur.
1: N'hésitez pas à nous exposer votre cas de manière précise. Régis Alter et Maître Cathy Neubauer sont à l'écoute.
10: Oui.
1: Je vous en prie.
10: Oui, là voilà. Eh bien écoutez, je me permets d'exposer mon cas. Je suis donc retraitée, j'ai fonctionnaire retraité, donc j'ai une retraite de fonctionnaire. J'ai eu trois enfants qui ont fait des études supérieures, dont j'ai payé les études, et donc je n'ai pu avoir aucune aide, puisque j'avais donc un salaire, mais un salaire pas très élevé. De ce fait, j'ai également acheté un appartement dont je paye le crédit régulièrement. Pour pouvoir faire face aux dépenses de mes enfants, c'est-à-dire des études, des nécessités de la vie courante, c'est-à-dire impôts, taxes sur l'habitation, taxes foncières. Je suis divorcée en plus, donc procédure de divorce, pension alimentaire non versée régulièrement, avec des procédures en cours, des référés, des problèmes de droit de garde, étant amenée à faire différents crédits d'ordre revolving pour toujours arriver à payer les échéances et pas me trouver en procédure. Je me trouve actuellement au moment de la retraite devant un gros problème, c'est-à-dire que du côté banque, disons, on me bloque. Étant donné que je suis retraitée, étant donné l'âge, une fois un certain âge, tout est bloqué, on doit tout rembourser. Je me trouve devant des échéances trop élevées. J'arrive à faire face aux échéances de crédit immobilier, disons aux impôts, à certains crédits mais pas à tous. Et c'est la raison pour laquelle j'ai essayé de contacter les banques, vu mon âge, de toute façon, aucune aide ne peut plus m'être accordée. Et c'est la raison pour laquelle, disons, je demande éventuellement ce que je peux faire, éventuellement faire un dossier de surendettement, quelles en sont les conditions, ce qu'il en est.
9: Merci, merci Alexandra. Vous m'entendez, Alexandra ?
10: Oui, je vous entends très bien, monsieur. Oui.
9: Voilà. Donc, si j'ai bien compris, effectivement, le début de cette entrée dans la spirale, c'est effectivement le divorce et le financement des études supérieures de vos trois enfants, c'est ça ?
10: Exactement. Les enfants ont poursuivi des études en faculté, en école d'ingénieur. Effectivement, vu que j'étais quand même salariée, mais avec un salaire, mon Dieu, relativement modique, disons, je ne suis pas arrivée à faire face à toutes les échéances et tous les frais, vu qu'une bourse ne pouvait pas être accordée. Mmh. Et... Alors là, automatiquement, pour pouvoir faire face, j'ai fait des crédits. Crédits revolving, les crédits que j'ai pu avoir, vu que j'avais déjà un crédit immobilier et que j'avais donc essayé d'acheter mon appartement, justement...
9: D'accord.
10: En voulant bien faire les choses.
9: Et en fait, les crédits ont permis en fait, de compenser le non-versement aussi en partie de la pension alimentaire, si je comprends bien.
10: La pension alimentaire qui était versée régulièrement et qui en plus était accompagnée de procédures judiciaires, c'est-à-dire des référés. Les enfants ne voulaient pas aller en droit de visite. Il y a eu une procédure parce qu'une pension alimentaire avait été mal versée à un enfant majeur, c'est lui qui aurait dû l'avoir. Enfin bref,
9: d'accord.
10: Pour pouvoir me défendre, même quand j'étais dans la légalité, j'ai dû prendre un avocat. Et effectivement, j'ai dû payer mon avocat. Ensuite, j'ai eu des problèmes de santé, d'ordre dentaire, non pris en charge. Disons, c'est un peu une spirale qui s'est accumulée, qui fait que de telle sorte, de crédit en crédit, je me trouve actuellement avec un taux de remboursement auquel je n'arrive plus à faire face.
9: Donc, si je comprends bien, vous avez en fait utilisé des crédits pour en rembourser d'autres, hein ? C'est ça ?
10: Indirectement, oui, à partir d'un certain moment. Pas tout le temps, mais à partir d'un certain moment,
9: oui, c'est ce qu'on appelle...
10: là où je n'arrivais plus à faire face, je me suis trouvée devant cette éventualité.
9: D'accord, oui, c'est ce qu'on appelle la cavalerie budgétaire, en fait. Hein.
10: Exactement.
9: Et là, voilà. Et donc, actuellement, le montant des créances, il s'élève à combien ?
10: Écoutez, je n'ai pas fait le total exactement, parce que je n'ai pas compris dedans le crédit immobilier, qui pour moi est pratiquement moins élevé, il s'élève à 520 par mois, donc c'est moins élevé que le prix d'une location, donc le reste des crédits, disons en gros, je ne peux pas vous dire, je n'ai pas fait le montant total, mais il est quand même assez élevé. Hein.
9: D'accord, et le nombre de crédits que vous avez pu souscrire à ce jour, il est de combien ?
10: Écoutez, à peu près, je ne compte pas le crédit immobilier.
9: Oui, hein. Oui.
10: Disons, en gros, une huitaine en comptant les revolvings.
9: Huit dizaines, d'accord.
10: Mm-hmm. Alors. En principe, il y a Sofinco, les crédits classiques, Finaref, disons, CDF, un crédit fonctionnaire.
9: D'accord. Et donc aujourd'hui, aujourd'hui, vous êtes effectivement dans l'impossibilité de faire face. Alors, est-ce que vous avez déposé un dossier déjà ou est-ce que vous allez le faire ? Un dossier de déclaration de surendettement, par exemple ?
10: Écoutez, par relation, disons, avec mon banquier qui m'avait indiqué, comme lui ne pouvait pas m'aider, m'a indiqué une société de crédit. Laquelle société de crédit m'a donc mis en relation avec Crésus. Et je me suis donc mis en relation avec Crésus, qui effectivement m'a conseillé et aidé à déposer un dossier de surendettement.
9: D'accord. Et à ce jour.
10: Actuellement, j'attends la réponse, comme les délais d'attente ne sont pas.
9: Ils ont été réduits.
10: Il y a un certain délai d'attente, donc le dossier n'est pas encore passé en commission.
9: D'accord. Alors. Juste pour rappeler.
10: D'ailleurs, je vous dirais que je loue Crésus parce que grâce à eux, disons, j'ai quand même pu connaître mes droits, savoir comment faire face aux relances des sociétés type, je vous dis, Finaref, Sofinco, qui tout de suite vous envoient dans la spirale des sociétés de recouvrement et ensuite des huissiers.
9: Oui, c'est important de ne pas faire l'autruche hein, et de faire face à ces relances hein, en expliquant la situation et en indiquant qu'effectivement, vous ne pouvez plus régler les mensualités. Ça, c'est une chose. Alors, pour répondre aussi sur la question de la procédure, c'est dur par rapport au dossier de surendettement. Donc là, vous avez effectivement déposé le dossier. Donc, deux cas de figure vont se présenter. Soit votre demande sera recevable. D'accord ?
10: Oui.
9: Et donc là, la commission départementale de surendettement va, dans un premier temps, voir si vous êtes éligible à un plan de désendettement. D'accord ?
2: Oui.
9: Soit effectivement votre demande est irrecevable, et à ce moment-là, vous aurez un délai de 15 jours pour faire un recours dès la notification de la décision.
2: Oui.
9: Donc quoi qu'il en soit, il faut attendre cette décision.
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1: Vous êtes toujours sur Radio Crésus pour ce nouveau Flash Info Conso. À présent, les délais de prescription. Il arrive souvent que l'on vous réclame une somme d'argent plusieurs années après la réalisation d'une prestation de service ou suite à la résiliation d'un contrat. Peut-on vous réclamer un paiement éternellement ou l'obligation s'éteint-elle après un certain temps? Pour répondre à cette question, il faut se pencher sur les règles dites de prescription et Marilyn Wächter, responsable juridique de la Chambre de consommation d'Alsace, va nous apporter un éclairage. Marilyn, qu'est-ce qu'un délai de prescription?
2: Alors, la prescription, en fait, est une règle de droit qui va permettre, selon la situation, de tenir compte du temps écoulé, soit pour éteindre un droit ou au contraire pour créer un droit. Donc on fait généralement une différence entre une prescription dite extinctive. Dans ce cas, elle va sanctionner un créancier qui ne réagit pas pendant un certain temps et éteindre ses droits. Ou alors, on peut aussi parler d'une prescription acquisitive qui va transformer une situation de fait en situation légale et permettre l'acquisition d'un bien ou d'un droit. Alors, quand on parle de recouvrement de créances, on va plutôt se concentrer sur la prescription dite extinctive et pas sur la prescription acquisitive.
1: Existe-t-il des délais de prescription de durée différente?
2: Alors, en effet, la réglementation a mis en place plusieurs durées qui doivent être prises en compte en matière de prescription. Donc, dans le domaine de la consommation, trois types de durées vont être à prendre en compte.
1: Alors, pouvez-vous éclairer nos auditeurs sur ces trois types de durées?
2: Tout d'abord, il existe un délai de 5 ans. C'est le délai de prescription qui est dit de droit commun et qui va s'appliquer à toutes les situations dans lesquelles la loi n'a prévu aucun autre délai particulier. Ce délai de 5 ans va notamment s'appliquer dans le cadre des ventes entre particuliers. Parallèlement, la loi prévoit également un délai général de 2 ans qui va s'appliquer quand un professionnel vendeur de biens ou prestataire de services réclame un paiement à l'un de ses clients. Ce délai s'applique notamment en matière d'assurance, de factures de gaz ou d'électricité, ou alors pour des frais de séjour hospitalier. Et enfin, certains domaines de la consommation vont bénéficier de délais particuliers. Par exemple, pour les factures de téléphonie et d'Internet, le délai de prescription ne sera que d'une année.
1: Et comment se calcule ce délai de prescription?
2: Alors, ce délai va avoir un mode de calcul précis qui va commencer à partir du lendemain du jour où le paiement aurait été dû et qui va se terminer au bout d'un nombre d'années de prescription, donc 5 ans, 2 ans ou durée réduite. Ça se termine donc à la même date, à minuit. Donc si nous prenons un exemple, on va prendre l'exemple d'une facture d'achat pour laquelle le délai de prescription sera de 2 ans, qui va être émise par exemple le 15 février 2013. Le délai de prescription pour le compter, on va partir du lendemain, donc du 16 février 2013, et il se terminera le 16 février 2015, donc 2 ans plus tard, à minuit.
1: Et quelle est la conséquence de l'arrivée à échéance du délai de prescription?
2: Alors, puisque l'on parle des prescriptions extinctives, l'arrivée à échéance du délai va empêcher le créancier de réclamer un paiement à son débiteur, même dans le cas où le paiement est réellement dû. Donc, une fois que ce délai est échu, l'obligation de paiement va complètement s'éteindre et la somme est définitivement perdue pour le créancier.
1: Est-il possible d'interrompre un délai de prescription ?
2: Alors, lorsqu'on parle d'interruption du délai de prescription, cela suppose l'effacement total du délai qui s'est déjà écoulé et son remplacement par un nouveau délai de même durée. Donc, par exemple, un an va s'écouler lorsqu'un délai de prescription de 2 ans est en jeu. Un événement interruptif de prescription va se produire. Donc, l'année écoulée dans cet exemple ne sera plus prise en compte et un nouveau délai de 2 ans va commencer à courir. Alors évidemment, cette interruption ne sera possible que dans certains cas admis par la loi.
1: Et quels sont les événements qui permettent d'interrompre une prescription?
2: Alors la prescription dans ce cas ne pourra être interrompue que par un acte officiellement reconnu. Ce sera notamment le cas pour l'établissement d'un procès-verbal, la saisine d'un tribunal ou encore la réalisation d'un acte d'instruction. En revanche, il faut faire attention car l'envoi d'un recommandé avec accusé de réception au créancier ne peut pas interrompre la prescription.
1: Et peut-on suspendre un délai de prescription ?
2: Alors, la suspension de la prescription suppose que l'écoulement du délai est stoppé durant une certaine période et reprendra par la suite lorsque l'événement qui a donné naissance à la suspension aura cessé ses effets. Le délai déjà écoulé dans ce cas ne sera pas effacé comme pour une interruption, mais reprendra son cours au stade où il a été interrompu. Comme pour une interruption, une suspension n'est possible qu'en dans les cas délimités par la loi.
1: Et quels sont les événements qui permettent de suspendre une prescription ?
2: Alors, en matière de consommation, il va exister principalement deux causes qui permettent de suspendre une prescription. D'une part, la prescription sera suspendue quand le créancier est dans l'impossibilité d'agir pour réclamer la somme qui lui est due, par exemple suite à un cas de force majeure. Ça va être le cas quand un professionnel fait face à un incendie criminel qui l'empêche temporairement de suivre son activité économique. D'autre part, le délai de prescription peut aussi être suspendu lorsque le débiteur saisit un conciliateur de justice ou un médiateur. Et cette prescription sera suspendue pendant toute la durée de la conciliation ou de la médiation.
1: Merci beaucoup Marilyn pour toutes ces informations. À bientôt sur Radio Crésus.
2: Merci.
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1: Bonjour à tous et bienvenue sur Radio Crésus, la radio qui vous aide, la radio qui vous écoute. Et nous avons pour aujourd'hui effectivement le plaisir d'accueillir Floriane Dupré. Bonjour Floriane.
2: Bonjour Régis.
1: Bonjour, de la Chambre de Consommation d'Alsace, c'est cela ?
2: Oui, c'est bien cela, oui.
1: Voilà, et vous êtes chargée de mission concernant tout particulièrement le marché de Noël ?
2: Oui, sur les achats responsables. Donc,
1: voilà, mais pas n'importe quel marché de Noël.
2: Exactement, oui.
1: Alors, de quel marché de Noël parle-t-on ?
2: Alors, on parle du marché de Noël Off, situé sur la place Grimaisen, au cœur du quartier de la Petite France à Strasbourg. Donc, c'est un marché solidaire, éthique, qui promeut en fait les achats responsables et l'économie sociale et solidaire en Alsace.
1: Tout un programme.
2: Oui.
1: Alors, c'est vrai que tout le monde connaît aujourd'hui le marché de Noël de Strasbourg, le traditionnel marché de Noël, hein, qui est ouvert du 23 novembre jusqu'au 30 décembre cette année, et qui draine plus de 2 millions de visiteurs, hein, donc c'est énorme. On sait qu'effectivement, toutes ces illuminations féeriques, les fameux bredele, hein, les gâteaux de Noël, hein, et les vapeurs de vin chaud font de la renommée de notre traditionnel marché de Noël. En plus, je dirais, aux côtés du marché de Noël de Strasbourg, on retrouve de multiples marchés de Noël en Alsace, hein, il y en a à peu près 120, dont le marché Off à Strasbourg.
2: Oui.
1: Alors ce marché Off, il existe depuis combien de temps ?
2: Depuis donc la quatrième année maintenant. Donc, il a été lancé en fait par l'initiative de Paul Meyer, qui est adjoint au maire de Strasbourg sur l'économie sociale et solidaire. Et donc tout un panel d'acteurs ont co-construit le projet ensemble, avec notamment la Chambre de Consommation d'Alsace et la CRES et la ville de Strasbourg bien entendu.
1: D'accord, la CRES c'est là ?
2: C'est la Chambre régionale de l'économie sociale et solidaire, Grand Est. Oui.
1: D'accord, très bien. Donc on voit effectivement qu'il y a des acteurs fortement impliqués dans la construction et dans la vie de ce marché off. Alors en quoi vraiment ce marché off se veut-il différent du traditionnel marché de Noël ?
2: Alors sur ce marché, on peut trouver différents produits. Donc ça peut être des produits bio, des produits issus du commerce équitable, ça peut être aussi des produits, des objets d'art confectionnés par des personnes en insertion. Et on y trouve également une offre culturelle incroyable, parce que sous le grand dôme donc du marché off, il y a énormément en fait, d'animations, des concerts, des conférences, des ateliers débats, des échanges sur des thèmes très différents, des thèmes de société tels que le changement climatique par exemple, ou encore pour lutter contre les discriminations entre les hommes et les femmes. Diverses en fait, animations, divers thèmes qui sont représentés sous ce grand dôme et dans un décor totalement atypique, puisque mis à part le grand dôme, il y a aussi des containers qui abritent les exposants. Donc ce ne sont pas des chalets traditionnels, ce sont aussi des containers prêtés par Eusosphère.
1: D'accord, donc des containers, je pense qu'ils sont mis aux couleurs de Noël.
2: Oui, bien sûr, il y a plusieurs décorations, c'est très joli à voir. En fait, je vous invite vraiment à aller voir ce marché de Noël qui se situe en plus en plein cœur de la Petite France. Il y a divers types de personnes qui viennent en fait sur ce marché. Il y a autant des touristes que des Strasbourgeois, mais c'est vrai que les Strasbourgeois sont très attirés par ce marché, parce qu'en fait c'est un endroit où on peut se poser, réfléchir ensemble sur des thèmes de société. Et donc c'est vraiment quelque chose d'attrayant pour les Strasbourgeois.
1: Alors on voit que Strasbourg est quand même fortement impliqué dans l'économie sociale et solidaire, la ville et ses acteurs, hein, et la CRES Grand Est bien sûr, puisque ce marché off finalement s'inscrit aussi dans le prolongement du mois de l'économie sociale et solidaire.
2: Oui, exactement, oui.
1: Hein, donc
2: oui.
1: Ça veut dire qu'on a quand même deux mois pleins qui sont consacrés à l'économie sociale et solidaire.
2: Oui, c'est un très beau projet en fait que ce marché de Noël offre, puisque ça permet de mettre en lumière les acteurs justement de l'économie sociale et solidaire en Alsace, et donc de permettre au public, au grand public, de connaître ces structures pour ensuite aller les découvrir sur place dans les magasins en fait.
1: D'accord. Alors le marché de Noël off, c'est vraiment tout un programme.
2: Oui, exactement. Donc du 23 novembre au 24 décembre, comme je vous l'ai déjà dit, il y a tout un programme d'animation sous le Grand Dôme. Donc c'est vraiment riche et varié.
1: Alors quand on dit que c'est tout un programme, c'est bien sûr au sens concret du terme, hein, puisque là je l'ai entre les mains, le programme, qui comporte à peu près une quarantaine, voire presque une cinquantaine de pages, hein, où sont déclinées effectivement toutes les animations, tout ce qu'on peut trouver sur ce fameux marché off.
2: Exactement, vous avez aussi des stands éphémères qui s'ajoutent à ce programme d'animation, c'est-à-dire ce sont des stands sous le Grand Dôme, de structures qui sont là pour quelques jours, pour un week-end ou même pour une journée, qui proposent des produits aussi de l'économie sociale et solidaire. Aujourd'hui, par exemple, il y a des biobrasseurs sous le Grand Dôme, des brasseurs qui mélangent du thé à la bière.
1: Ah,
2: donc c'est des saveurs très très originales, je vous conseille d'y aller.
1: Très bien, bon, en tout cas là, voilà, le rendez-vous est pris. Alors sur votre catalogue, on lit bien marché de Noël off pour les agités du bocal.
2: Du local.
1: Ah pardon. Ah le lapsus, c'est intéressant.
2: Oui, exactement, puisque tous les acteurs qui sont présents sur le off sont d'Alsace en fait. Donc c'est vraiment pour promouvoir le local à Strasbourg.
1: D'accord. Et sur la première page, la page de couverture du catalogue, on y retrouve un animal...
2: Qui est un...
1: Un cerf ?
2: Exactement. Ce n'est pas un renne.
1: C'est
2: un cerf. Très bien. Alors en fait, bon, nous, on joue un petit peu sur ce symbole-là parce que voilà, on veut montrer que c'est un Noël autrement, un Noël solidaire, un Noël éthique. Et voilà, il y a Joyeux Léon, donc notre cerf, qui est le symbole maintenant depuis 4 ans. On y tient à ce cerf et les Strasbourgeois aussi y tiennent, puisqu'il y a un bar sous le Grand Dôme qui s'appelle le bar chez Léon.
1: D'accord.
2: Donc Léon, c'est à l'envers, c'est Noël. Donc
1: c'est ça.
2: C'est un petit jeu de mots.
1: On prend un peu Noël dans l'autre sens.
2: C'est ça, exactement, oui.
1: Intéressant. Alors, on dit effectivement que c'est tout un programme, le marché off, bien sûr, le marché Noël off, mais c'est aussi toute une organisation avec des infrastructures, on l'a bien compris. Un dôme, des containers colorés, avec toutes les lumières qui vont bien.
2: Un sapin aussi, avec des néons depuis cette année. Et aussi,
1: d'accord,
2: on a une structure en bois qui représente justement Léon le cerf, fait par Avelab.
1: D'accord.
2: Donc, qui est une structure sous le Grand Dôme qui permet de faire, grâce à une imprimante 3D, des objets de décoration, des objets de Noël que l'on fait nous-mêmes en fait.
1: D'accord, donc un marché off, mais aussi avec des nouvelles technologies
2: qui sont
1: mises en avant, ça c'est important. Alors, qui soutient l'initiative du marché off ?
2: La ville de Strasbourg.
1: D'accord.
2: Oui, puisque c'est à l'initiative de, comme je vous l'ai dit, Paul Meyer, adjoint au maire de Strasbourg, que ce marché est né. Donc, cette année, il est porté par la Chambre de consommation d'Alsace, en étroite collaboration, bien sûr, avec la CRES Grand Est et la ville de Strasbourg, et Colécosol aussi, qui est un acteur indispensable pour le commerce équitable.
1: D'accord. Donc, l'endroit... Où l'on peut retrouver le marché off, c'est Place Grimaisen, c'est ça ?
2: Oui, c'est ça, oui.
1: C'est
2: oui.
1: Ça, hein, qui est dans l'hypercentre de Strasbourg, à la Petite France ?
2: Oui, l'hypercentre, exactement.
1: Hein,
2: oui.
1: Donc, grosso modo, pour un peu qu'on se situe, c'est à 10 minutes à pied de la cathédrale de Strasbourg.
2: Oui, exactement. Hein, donc, 10 minutes à pied de la gare aussi.
1: Voilà.
2: Juste à côté de Grand Rue. Donc, c'est vraiment très, très proche de tous les magasins de l'hypercentre.
1: D'accord. Pas très loin de l'École nationale d'administration non plus, hein. C'est un peu dans cette direction.
2: Pas loin de l'Académie de la bière aussi.
1: D'accord, ben, ça va bien. Oui, donc, grosso modo, la place Grimaisen, c'est entre la rue des Lentilles et la rue du Coq, hein, pour qu'on se situe plus précisément.
2: Mm-hmm.
1: Vous attendez combien de visiteurs pour...
2: Alors l'année dernière, on avait une estimation grâce au stand de Arte, donc on avait une estimation de 100 000 personnes, 100 000 visiteurs. Cette année, on en attend encore plus parce qu'il faut savoir que depuis le début, donc depuis le 23 novembre 2018, là où ça a été lancé, il y a énormément de personnes qui viennent, beaucoup plus que l'année dernière encore. Donc tous les week-ends sont très très pleins. La place est inondée de personnes, donc on est très très contents. Les exposants sont très contents aussi, on n'a que des retours positifs, donc vraiment on attend encore plus de personnes que l'année dernière.
1: Très bien, Floriane, merci beaucoup pour toutes ces informations sur le marché off de Noël à Strasbourg. Si vous voulez effectivement vous y rendre, c'est Place Grimaisen, hein, on a dit à 10 minutes de la cathédrale, 10 minutes de la gare de Strasbourg. Donc si vous voulez vraiment passer un Noël décalé pour les agités du local et non pas du bocal, donc allez voir le marché off avec plein de choses à découvrir. Merci beaucoup Floriane pour votre présentation du marché off et puis plein de visiteurs bien sûr.
2: Bah, j'espère, merci à vous.
1: Merci.
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1: Et nous enchaînons sur ce second flash info conso, le droit au compte bancaire. Marine Wächter va nous expliquer effectivement quelques précisions, va nous apporter des précisions sur le droit au compte bancaire, et Jean-Emmanuel Medina de Crésus, stagiaire avocat également. À vous, Marilyn.
2: Un compte bancaire est un outil indispensable, ne serait-ce que pour percevoir un salaire ou conserver son argent en sécurité. Alors, la loi du 26 juillet 2013 de séparation et de régulation des activités bancaires a renforcé le droit au compte et amélioré l'accès aux services bancaires de base. Le droit au compte s'applique aux particuliers, mais concerne aussi les entrepreneurs individuels, les entreprises et les associations. Alors, on peut se poser une première question. Effectivement, une banque peut-elle me priver d'un compte bancaire ?
3: Alors, en effet, les banques ont droit de contraindre leurs clients de fermer leur compte ou même de refuser à de potentiels clients l'ouverture d'un compte. Il existe des situations pour lesquelles il sera difficile à une personne de trouver une banque qui veuille bien l'accueillir. Voilà pourquoi la loi oblige l'établissement qui a refusé de vous ouvrir un compte de vous remettre une attestation écrite. Ce document est important car il vous informe de votre droit de détenir un compte et vous renseigne sur les mesures à suivre pour bénéficier de ce droit.
2: Pourquoi ai-je intérêt à m'adresser à plusieurs banques ?
3: Alors, c'est simple. Lorsque l'on souhaite ouvrir un compte bancaire et que l'on pense que l'établissement contacté refusera, il est en effet recommandé de solliciter plusieurs établissements bancaires. De cette manière, vous augmenterez vos chances de trouver un établissement qui vous accueillera. Si au bout de plusieurs demandes infructueuses, vous n'avez toujours pas trouvé d'établissement bancaire, alors il faudra actionner la procédure du droit au compte.
2: Alors justement, si je suis un particulier, puis-je mettre en œuvre le droit au compte ?
3: Tout à fait. Les personnes physiques domiciliées en France et également les Français résidant à l'étranger qui ne possèdent pas de compte de dépôt en France peuvent demander à la Banque de France de désigner une banque pour obtenir l'ouverture d'un compte.
2: Et qui peut m'aider dans mes démarches administratives ?
3: L'établissement bancaire qui vous refuse l'ouverture d'un compte peut faire en votre nom un recours. Il est aussi possible de se faire aider dans cette démarche par le conseil général du département, la caisse d'allocation familiale, votre centre communal ou intercommunal d'action sociale ou encore une association de consommateurs agréés.
2: Et en quoi consiste la procédure du droit au compte ?
3: Pour demander à bénéficier du droit au compte, il n'y a rien de plus simple. Il suffit de déposer un dossier au guichet de la succursale de la Banque de France concernée ou adresser par courrier sa demande. Il est important de savoir qu'un recours pourra être effectué autant de fois que nécessaire afin d'obtenir l'ouverture d'un compte bancaire.
2: Cette procédure entraîne-t-elle un coût financier ?
3: Aucun. La procédure d'ouverture forcée d'un compte et l'utilisation des services bancaires de base est gratuite.
2: Et quelles sont les pièces à fournir lors de la constitution d'un recours ?
3: Les pièces à fournir sont les suivantes. La lettre de refus d'ouverture de compte délivrée par une banque. Ensuite, une pièce d'identité en cours de validité et un justificatif de domicile. Un courrier aussi d'introductif dans lequel vous attestez sur l'honneur ne pas détenir de compte de dépôt ainsi que vos préférences géographiques. Et enfin, un formulaire de demande d'intervention.
2: Alors comment et dans quel délai suis-je informé de la décision de la Banque de France ?
3: La Banque de France désigne l'établissement où un compte sera ouvert d'office un jour ouvré à réception du dossier. Elle informe l'agence désignée d'office et le cas échéant, l'agence qui a lancé la procédure. L'établissement désigné procède à l'ouverture du compte dans les 3 jours à compter de la réception de l'ensemble des pièces nécessaires.
2: Ce compte fonctionne-t-il normalement ?
3: Oui, tout à fait. Les établissements de crédit désignés par la Banque de France sont tenus d'offrir aux titulaires du compte des services bancaires de base dont le contenu et les conditions tarifaires sont précisés par décret.
2: Est-il possible d'obtenir d'autres services que ceux prévus par la loi ?
3: Alors, il faut savoir que le service bancaire de base ne prévoit pas d'office la délivrance d'un chéquier ou l'ouverture d'une autorisation de découvert. L'établissement bancaire peut, néanmoins vous fournir ces services dans les conditions définies par la convention de compte.
2: La banque pourra-t-elle fermer ce compte ?
3: L'ouverture d'un compte après mise en œuvre du droit au compte crée une nouvelle relation commerciale avec votre banque. Vous pouvez, tout comme peut le faire la banque, clôturer le nouveau compte créé. L'établissement de crédit désigné par la Banque de France sera tenu par la loi de respecter un délai de préavis de 2 mois. Cette décision, faut le savoir, doit faire l'objet d'une notification écrite et motivée adressée au client ainsi qu'à la Banque de France.
2: Eh bien, merci pour toutes ces précisions et à bientôt pour un nouveau Flash Info Conso.
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1: Oui, Crésus, la radio qui vous aide, a le plaisir d'accueillir le témoignage d'Alain. Alain, bonjour Alain.
2: Oui.
1: Alain, bonjour, vous êtes sur Radio Crésus et vous avez accepté de témoigner sur notre radio pour nous expliquer votre situation, dire quelle galère vous avez connue, comment vous avez pu vous en sortir et comment aussi Crésus a pu vous accompagner. Alors, il faut savoir que Alain, vous êtes adhérent du groupe Lourmel, c'est ça?
2: Oui.
1: Oui, c'est ça. Et c'est à travers le groupe Lourmel, finalement, que vous avez été mis en relation avec Crésus.
2: D'accord, oui, c'est ça. Ouais.
1: C'est exactement ça. Hein. Donc, vous étiez allé voir Lourmel en disant, mais écoutez, moi, aujourd'hui, j'ai des difficultés. C'est ça?
2: J'ai du mal à vous entendre, par contre.
1: Oui, ça va mieux, là, ou pas?
2: Un petit peu mieux, oui.
1: Oui, je vais me rapprocher encore plus du micro. Hein. Et donc, vous aviez dit au groupe Lourmel, vous aviez, j'ai besoin de votre aide. Qu'est-ce que vous pouvez faire pour moi? C'est ça?
2: Oui, c'est ça, oui.
1: Oui. Alors expliquez-nous comment ça s'est passé, finalement, ce problème que vous avez...
2: Quand j'ai fait appel à eux, ben, parce que bon, j'ai rencontré un gros problème de santé suite à un problème de santé du dos.
1: Oui.
2: Donc, perte de salaire, parce que vu en arrêt de maladie, on touche que des demi-journées.
1: Oui.
2: Donc au début, ça a encore été à peu près, mais après, ça on est toujours sans sortir, mais ça se dégrade au fur et à mesure.
1: D'accord.
2: Donc moi, je connaissais à travers ma société, la société Lourmel, que j'ai appelé pour demander un petit coup de main. Ils m'ont rabâché sur la société Crésus, qui m'a pris en main, qui m'a pris en considération mon dossier.
1: Oui.
2: Et grâce à eux, bah, j'ai su faire beaucoup de choses qui m'ont permis d'évoluer et de faire des interventions au niveau des sociétés pour dire de les calmer.
1: Oui.
2: Parce que c'est ceci, c'est cela. Et grâce à Crésus et les gens de chez Crésus, très compétents, qui m'ont dit, voilà, il faut faire ça, faire ceci, faire cela.
1: Ouais.
2: Donc j'ai établi un dossier de surendettement qui était recevable suite à ça.
1: Ouais.
2: Et à ce jour, moi, je suis toujours suivi par la société Crésus. Et à chaque fois que je les appelle, j'ai toujours des bonnes informations. Et je fais qu'est-ce qu'ils me disent de faire. Et ça fonctionne très bien parce que je dirais que les gens sont très compétents, très, très corrects. Et donne des très bons conseils.
1: Oui.
2: Donc, je suis encore dans la galère parce que je suis toujours en arrêt de maladie et je suis même sur le point de me faire licencier parce que la médecine du travail m'a dit que j'étais plus apte à faire mon travail que j'ai à l'heure actuelle. Enfin, et là, je devais rappeler la société Crésus pour demander quelle information, qu'est-ce que je dois faire, si je peux faire une formation ou voir comment ça va se passer pour le licenciement, si un licenciement y a lieu.
1: Bien sûr.
2: Donc, voilà. Donc, moi, je dis que la société Crésus, c'est une société qui est très compétente pour donner de l'aide aux gens, surtout moralement.
1: Oui.
2: Ça soutient bien moralement. Et voilà.
1: Alors Alain, alors c'est vrai qu'on dit société, mais en fait, au fond, c'est une association. Hein. C'est important de le rappeler. Hein. Association Crésus. Hein. Même si effectivement, on travaille tous ensemble et on est très pro sur la manière d'accompagner. Hein. Alors, quand vous disiez que vous avez perdu des ressources, 50% de vos ressources, ça veut dire que vous étiez à combien avant et après, vous êtes passé à combien par mois?
2: Bah, avant, je touchais quand même en faisant les 3-8, 1800 euros par mois, et là, ouais. Je suis descendu à 1100 euros.
1: Hein. Ah oui, ça fait une sacrée différence. Hein.
2: Niveau, oui.
1: Eh oui.
2: Encore, ça fait une sacrée différence, mais comme je dis, on vit avec ce qu'on a, mais les factures, ils sont toujours là.
1: Exact, exact. Alors, vous aviez des crédits, c'est ça, aussi, un peu?
2: Oui, j'avais un crédit de voiture. Ouais. J'avais pas énormément de crédits, mais bon,
1: oui.
2: J'avais un crédit de voiture. Mais bon, c'est toujours les charges sociales.
1: Oui.
2: On va dire, ça baisse pas, le loyer, c'est toujours le loyer. Hein.
1: Bien sûr. Alors, est-ce que ça vous a surpris que le groupe Lourmel vous dise on a un partenaire Crésus, est-ce que vous acceptez d'y aller avec Crésus? Est-ce que ça vous a surpris, ça?
2: Oui et non, parce que quand on est vraiment en bas de la marche,
1: oui.
2: On fait appel à tout ce qui vient.
1: Oui. Oui, oui, je comprends.
2: Donc,
1: oui.
2: Au début, moi, je croyais qu'en faisant... Lournel, je connaissais que Lournel, hein, là-bas. Et eux, quand ils m'ont dit, ben, on vous rabatte sur Crésus, l'association Crésus, je connaissais pas du tout.
1: Oui.
2: Et donc, je vous dis, au début, bon, je me suis dit, ben, de toute façon, faut risquer le tout pour le tout.
1: Oui.
2: J'ai rien à perdre, et au contraire, c'est des choses à gagner. Et grâce à l'association Crésus, j'ai gagné beaucoup de choses.
1: Oui.
2: Déjà le moral, et
1: oui.
2: Puis, bon, d'essayer de calmer certaines personnes aussi, genre le huissier, genre ceci, genre cela.
1: Bien sûr, oui, oui. Alors, quand vous dites pour le moral, ça a été déterminant pour vous, ça veut dire quoi? Qu'est-ce qui a fait le plus dans cet accompagnement?
2: Question au moral, bah, vous savez, quand on perd Bah, quand on a 26 ans de société et qu'on sait que du jour au lendemain, on ne peut plus être actif parce qu'on a un gros problème de santé, comme je vous dis, au moral, ben, on voit tout en noir. C'est le trou, on va dire ça comme ça. Comme les personnes, ben, c'est vrai que les personnes que de l'association de Crésus, que j'ai eu au téléphone tout au début, elle m'a dit, bon, ben, ça va aller, vous inquiétez pas, on va mettre ça en place, on va vous donner des conseils. Et c'est vrai que ça m'a apporté beaucoup de choses au moral. Parce que c'est vrai qu'on arrive à un moment où on se dit, on dirait qu'on est seul. Les portes, ils se ferment partout et on se fait harceler par toutes les choses du quotidien.
1: Bien sûr.
2: Mais bon.
1: Ah oui.
2: Alors, début, bah, moi, je ne vous cache pas, l'association Crésus, je les ai appelés une paire de fois, deux fois par semaine ou deux, trois fois par mois. Et à chaque fois, même eux, ils m'ont appelé aussi une paire de fois. Pour dire est-ce que vos papiers sont arrangés ou ainsi de suite.
1: Bien sûr.
2: Donc le suivi quand même là derrière. Ouais. On vous laisse pas dans l'ignorance et ça moralement ça lui fait beaucoup.
1: Ouais. Bah oui. Ça permet de voir progressivement la sortie du tunnel. Hein, je pense que ça c'est déterminant. Alors sur les solutions qui ont été apportées, vous dites effectivement il y a un dossier de surendettement qui a été constitué, qui a été fait. C'est ça?
2: Oui.
1: Oui. Donc ça a été compliqué à mettre en œuvre.
2: Comment ?
1: Ça a été dur à faire le dossier ou pas ?
2: Bah, je vais vous dire, oui et non. Parce que, l'association Crésus m'a dit, voilà, on peut faire, bon, j'ai Internet, tout ça, j'ai regardé sur Internet, tout ça. C'était même plus rapide que je le pense, parce que quand on parle de l'association Crésus, on dirait que, je sais pas, quand c'est vous-même tout seul, on est indépendant, on n'a pas d'aide de personne, on s'occupe moins de vous. Mais dès qu'on est suivi par une association comme la vôtre, ben, ils prennent plus en considération les choses.
1: Oui.
2: Moi, ça... je me suis aperçu que j'ai dit à certaines personnes, genre l'huissier ou un truc comme ça, j'ai fait une demande au niveau de Crésus, Crésus c'est qui ? Et eux, ils ont sûrement fait le rapprochement. Après, ils m'ont dit, ah ouais, bon, effectivement, ben, on va attendre.
1: D'accord. Ça, c'est bien, ça. Oui. Ça, c'est... Voilà. Ouais, ça, c'est important comme soutien, ça.
2: Vous dites, moralement, tout ça, ça fait beaucoup de choses.
1: Oui, et ça veut dire que vous n'êtes pas tout seul.
2: Voilà, on n'est pas tout seul, on ne vit pas tout seul. On vit, et c'est ces gens de haute, ben, j'ai toujours de la haute société, moi j'appelle ça la haute société, genre l'huissier, tout ça. Quand on leur parle de ça, il y en a, ils disent, ah ouais, mais il y en a un qui m'a dit, ouais. Mais quand je leur dis, j'ai attendez, j'ai fait ça et ça, et eux, ils m'ont conseillé de faire ça. Ah bon,
1: oui.
2: Ça change. Et après, eux, ils changent de position aussi, ils disent, bon, on va essayer de trouver un arrangement à l'amiable.
1: Bien sûr. Oui,
2: ben là-bas, ils veulent pas.
1: Exactement. Et ça, c'est déterminant aussi pour votre sortie de la difficulté. Hein. Et de
2: ben
1: ça,
2: voilà, ouais, je vous dis, moralement, tout ça, c'est un gros soutien.
1: Évidemment. Alors aujourd'hui, vous nous disiez qu'effectivement, vous n'êtes pas encore complètement sorti de cette difficulté parce que vous êtes toujours en arrêt, c'est ça ?
2: Ouais.
1: Qu'il faut se prononcer sur votre état d'aptitude à poursuivre ou pas l'activité. Et même à la reconversion, hein, pensez à une forme de reconversion. Donc Crésus vous accompagne encore le temps nécessaire. Si vous aviez aujourd'hui un conseil à donner pour terminer notre interview à nos auditeurs, quel serait le conseil que vous souhaiteriez leur donner pour tous les adhérents du groupe Lourmel, voire même plus largement ?
2: Ben, je dirais que quelque part, moi, le conseil que je donnerais, ben, c'est de ne pas avoir peur de les appeler. Parce qu'il n'y a pas de honte à avoir.
1: Oui.
2: Ça, c'est sûr et certain, parce que bon, la galère, on est tous dans une société galérique, hein, mais faut pas avoir honte, parce que faut pas avoir peur. Moi, au début, j'avais peur. Je ne voulais pas expliquer ma situation. Et je me suis aperçu qu'il faut au fond des choses en disant, bah voilà, bah, de toute façon, qui risque rien n'a rien. Et faut pas avoir peur, si les gens m'entendent, mais faut pas avoir peur de les appeler et de les expliquer et de les donner la vérité. Et à partir de ce moment-là, et ça soulage déjà beaucoup de choses dans le cerveau.
1: Oui.
2: Et après, bon, faut faire étape par étape. Mais bon, moi, je dirais que ça, c'est un gros soutien moralement, c'est un soutien dans tous les domaines. Mm-hmm. Et je dirais que les gens, qu'ils n'aient pas peur de vous appeler, c'est tout.
1: Ouais.
2: Bon, maintenant, c'est vrai qu'il ne faut pas non plus dire, voilà, tout va se résoudre. Il ne faut pas croire ça. Il faut quand même agir de son côté, comme j'ai dit à vos personnes
1: bien sûr.
2: De chez vous, de l'association de Crésus.
1: Oui.
2: Bah, faut se battre aussi. Hein. Faut pas dire, bah, je vais attendre que Crésus fait ça et ça. Il faut aller dans les deux sens, il faut que l'ascenseur marche dans les deux sens.
1: Exactement. Voilà. Oui, et chacun a une part de responsabilité dans la sortie de la difficulté, si je puis dire. Hein. C'est exactement
2: voilà. Et
1: ça.
2: Et après, je me suis dit, si je m'en sors, on peut tous s'en sortir, il suffit de le vouloir. Et après, ben, s'il faut, ben, c'est donner un don à la société des Crésus pour dire voilà. Parce qu'il n'y a pas beaucoup de gens, même dans le monde actif, dans les villes, tout ça, parce que je vais en ville,
1: oui.
2: qui sont prêts à donner une aide aussi favorable et un soutien moral.
1: Mais écoutez, Alain, merci infiniment pour votre témoignage hein, qui nous a beaucoup éclairé aussi sur l'impact que peut avoir l'accompagnement Crésus sur l'amélioration de votre situation. On continue à vous suivre, hein, donc on reste en contact avec vous pour la suite. Et puis on souhaite vraiment que les choses s'améliorent encore mieux pour vous. Hein. Merci Alain, à bientôt.
2: Merci, bah vous aussi, merci, à bientôt.
1: Au revoir, bonne journée.
2: Au revoir.
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3: Crésus, la radio qui vous aide, oui, et qui aide Marie. Marie qui est à l'antenne. Bonjour Marie.
4: Bonjour.
3: Alors Marie, c'est pas la première fois que vous passez sur Radio Crésus. Hein.
4: Effectivement.
3: Oui.
4: Une fois, j'avais déjà fait appel à Crésus il y a déjà même un certain temps. Hein.
3: Oui.
4: C'était en fin 2011.
3: Oui.
4: Et bon, bah, j'étais toute seule comme maintenant, donc j'avais des gros problèmes. Hein. J'avais du travail, mais j'avais fait contracter des prêts, hein, comme tout le monde, pour aussi bien réparation de voiture que des prêts à la consommation. Bon, c'était un mélange de tout. Hein.
3: Oui.
4: Et donc, bon, ben, ils m'ont conseillé de les regrouper, mais bon, vu comme il y en avait quand même pas mal, hein, donc c'était assez conséquent. Donc, on avait fait appel aussi à la Banque de France hein,
3: oui.
4: pour déposer un dossier. Et puis, c'est ce qu'on a fait. On avait tout. C'est un bon dossier. Ensuite, ça a été accordé quand même par la Banque de France. Et pour, disons, 8 ans, je crois.
3: Oui, vous avez eu
4: et
3: un plan.
4: Et ensuite, ben, malheureusement, là, il y a quelques temps, ça fait depuis 2013 que j'ai perdu un emploi sur les deux. Donc, effectivement, le plan, il était caduque. Mais bon, moi, étant propriétaire d'un tout petit appartement, je me suis dit, on va essayer de maintenir ce plan de la Banque de France du moment qu'on peut peut-être arriver à payer les prêts. Hein.
3: Oui.
4: Donc, c'est ce que j'ai fait jusque... C'était 2015, hein, où là, j'ai eu comme un accident de travail, mais non reconnu. Donc, à la Sécurité sociale, c'est passé en maladie.
3: D'accord.
4: Et bon, là, je ne pouvais plus travailler. Donc, je touchais jusqu'à le premier licenciement. Donc, après, vous avez le travail, plus en même temps, un petit quelque chose de Pôle emploi. Hein.
3: Oui.
4: Ensuite, c'est justement cette maladie, cet arrêt maladie au départ qui m'a... fait beaucoup de mal, puisque là, les salaires et le Pôle emploi ne paye plus quand on est malade.
3: Oui.
4: L'employeur, bon, il n'a pas fait le maintien de salaire.
3: D'accord.
4: Donc, moi, il fallait que je me soigne, donc j'avais vraiment pas le choix, hein, c'était quand même assez grave. Et puis, ce qui a fait, la Sécu, après, elle me donnait dans les 13 euros, je crois, à la fin,
3: par jour.
4: Oui. Donc là, c'était la catastrophe. Bon, j'ai été convoquée évidemment à la Sécurité sociale pour faire des dossiers. Hein. Donc la maladie professionnelle a été reconnue au bout de 8 mois, je crois.
3: D'accord.
4: Et puis ouais. Là, actuellement, je suis même en MDPH, c'est-à-dire travailleur handicapé, bon, qui est reconnu. Maintenant, bon, avec les soins, ça va mieux, mais je ne peux plus faire le travail que je faisais avant. Donc là, évidemment, j'ai pas d'emploi. Bon, entre-temps, le Pôle emploi, il a repris parce que du moment qu'on est quand même apte à travailler, on peut se réinscrire. Hein.
3: Oui.
4: Mais ce qu'on gagne, c'est beaucoup moins qu'avant. Hein. Alors entre-temps, bon, ben, j'ai resté aussi 3 mois sans salaire entre toutes les démarches à faire. Hein. Vraiment rien, hein. Ni la Sécu, ni rien du tout. La Sécu ne payait plus tant qu'il n'y avait pas de.
3: Alors Marie, c'est vrai qu'on.
4: Disons quelque chose qui.
3: Marie.
4: Voilà, fallait faire la demande oui. de maladie professionnelle.
3: Marie, on comprend.
4: Et alors là,
3: oui,
4: là
3: Marie.
4: Ça a tout cassé. Quoi.
3: Oui, Marie.
4: Bon, alors là, je ne pouvais même pas payer les prêts. Hein. Donc
3: oui.
4: Les prêts, bon, ben, je les comprends dans un sens, ils ont harcelé.
3: Marie.
4: C'est sans commentaire. Hein. Je pense que ceux qui sont dans mon cas, que ce soit téléphone, porte, enfin. Moi, finalement, je ne répondais plus. Mon erreur, oui et non, on est fatigué quand même. Hein.
3: Marie.
4: Et ce qui s'est passé, c'est une tonne, on ne peut pas dire autrement, enfin bon, peut-être pas une tonne, j'exagère, mais il y a des cartons hein, de papier, et vraiment, des fois, les lettres, je les ouvrais même pas le même jour. Et en fait, là, actuellement, donc les, Les créanciers se sont mis contre moi, évidemment. Hein. Et surtout, bon, il y en a qui sont compréhensifs, qui veulent remettre des cotisations moins hautes, etc. Hein.
3: Marie,
4: Mais il y
3: Marie,
4: en a un,
3: j'essaie
4: le
3: de
4: plus petit,
3: Marie.
4: hein, ne croyez pas que c'est là où vous devez le plus.
3: Marie,
4: Le
3: est-ce que vous
4: plus petit,
3: m'entendez,
4: c'est,
3: Marie?
4: bon, je ne dirai pas les noms puisqu'on est à la radio, mais donc c'était une petite somme, hein, c'est même pas 2000 euros, enfin mettons 2000 euros. Hein. Lui, il est même allé jusqu'au tribunal, et donc là j'ai rendez-vous au tribunal. Et donc en fait, ce qui est malheureux, c'est que tous ces papiers qu'on reçoit, il faut les lire plusieurs fois. Malgré qu'on est fatigué, on doit déchiffrer tous ces codes, tout ce qu'ils racontent, les menaces. Enfin, on ne peut pas savoir, hein, il faut vraiment être dans le cas. Hein. Et moi, je n'ai pas fait attention. C'était des injonctions. Hein.
3: Oui.
4: Donc, une injonction, voilà, il faut vraiment lui répondre, ou alors, en tout cas, demander. Enfin, on a deux mois, non, un mois, pardon, pour. Comment dire, se défendre, enfin dire être contre ce qu'il dit, quoi.
3: C'est un recours.
4: Et bon, moi j'ai raté ça,
3: Oui.
4: je ne savais même pas qu'il y en avait, c'est l'avocate là qui me
3: Mais
4: l'a
3: Marie, alors
4: qui me l'a dit.
3: vous n'avez pas fait de recours alors
4: Et en
3: finalement?
4: fait, là, je suis convoquée au tribunal pour une saisie, carrément.
3: Oui, cette saisie
4: Donc
3: alors, elle a lieu
4: j'ai
3: quand?
4: soit saisie malheureusement de l'immeuble, enfin de mon appartement, soit sur le Pôle emploi.
3: Oui.
4: Alors que ce soit un ou que ce soit l'autre, moi je suis très très embêtée.
3: Marie, est-ce qu'au
4: Donc
3: niveau technique, est-ce que ça fonctionne bien? Est-ce que vous nous entendez ou pas?
4: mon large en travers, j'ai toujours gardé sur le côté le numéro de Crésus, n'est-ce pas?
3: Oui.
4: Et je me suis permis de retourner chez eux, qui m'ont, enfin, vous m'avez conseillé carrément, vu qu'il y a tellement de choses et surtout du tribunal, là on n'a pas le choix, il faut un avocat, quoi.
3: Bon, Marie,
4: Voilà.
3: vous nous entendez, Marie, ou pas? Vous m'entendez?
4: Oui.
3: Oui, j'ai craint qu'il y avait un problème technique et qu'il n'y avait pas de retour dans votre téléphone. J'essaie
4: Aïe, aïe, aïe.
3: d'intervenir à plusieurs reprises dans votre témoignage, hein, qui est très, très dense et qui est très fourni, hein, et on voit que la problématique
4: Ben, c'est
3: de...
4: l'histoire totale.
3: Et oui, voilà, pour nos auditeurs, vous avez donné toute l'histoire totale en 3 minutes.
4: Mais c'est
3: Alors.
4: dommage que je n'ai pas enregistré.
3: Oui, mais vous êtes enregistré, vous inquiétez pas. Hein. Il n'y a pas de problème. La question qui se pose, on comprend bien, Marie, que le problème de santé, pour vous, c'est ce qui a été, c'est ce qui est déterminant dans votre baisse de ressources et dans
4: C'est
3: votre
4: les
3: change.
4: licenciements au départ, hein,
3: Oui.
4: parce que si j'avais gardé mes deux emplois, ben, je serais allée à mes 8 ans, parce que ce que j'ai encore pas dit, et c'est la dernière chose, ce sera la conclusion, on espère, donc le tribunal il sera indulgent, parce que en fait ce prêt se termine dans 2 ans, ce n'est plus un prêt. L'avocate elle se bat avec moi parce qu'elle me dit, il faut plus parler de ça, il a le droit de tout vous demander, vous n'êtes plus en banque, enfin vous êtes en Banque de France, mais vous n'y êtes plus. Et en fait, il me restait tout juste 2 ans à faire. Et après, le pire, c'est que j'ai la retraite.
3: Oui.
4: Et cette retraite, elle serait, bon, elle est normale, quoi. C'est une carrière longue, j'ai travaillé
3: Oui.
4: toute ma vie et j'ai pas une mauvaise retraite. Mais est-ce que le juge va... Ça, c'est la question.
3: Ben, tout dépend de la manière dont les choses vont être présentées et votre situation financière, quelle sera-t-elle au moment de votre retraite? Donc pour l'instant, il
4: À la
3: faut...
4: retraite, je suis allée à la CARSAT, hein. Tout est fait. Il
3: Oui,
4: n'y a pas de souci.
3: donc vous nous dites
4: Même si je
3: que...
4: travaille maintenant, j'augmenterai pas. Hein.
3: D'accord, mais au moins vous avez une retraite pleine, si on a bien compris.
4: Oui,
3: Ça, c'est déjà
4: enfin, pas
3: important.
4: tout à fait. Il manque 2017, c'est bon, mais c'est 2018 qui manque. Mais bon, avec le Pôle emploi, on va bien trouver quelque chose. Hein.
3: En tous les cas, Marie, qu'est-ce que vous souhaitez dire par rapport à l'accompagnement Crésus, par exemple?
4: Ben, disons, en fait, il faut quand on a des soucis, il faut pas attendre.
3: Voilà.
4: Bon, moi, le défaut que j'ai, parce que je suis seule, hein, j'ai toujours vécu ma vie toute seule, on peut pas demander à Pierre-Paul Jacques, donc j'essaye toujours à me débrouiller. Mais en fait, si vraiment on voit qu'on n'arrive pas au bout de même 2 mois, il faut y aller tout de suite, faut pas attendre. Moi, ça fait, écoutez, vous voyez bien, 2015. Hein. Hein, 16, 17, et c'était vraiment des jours et des nuits de catastrophe, quoi.
3: Alors Marie, on
4: Hein,
3: retient votre conseil, hein, donc, qui est bien souvent répété sur Radio Crésus, hein, n'attendez pas, Venez vers des personnes qui peuvent vous
4: Ben,
3: aider.
4: qui peuvent nous aider, qui peuvent nous guider, qu'est-ce qu'on peut faire. Et puis en général, bon, ils ont la solution, même si des fois, elle est pas, c'est pas la meilleure. Comme moi, si je perds mon appartement, c'est vraiment comme si c'était toute ma vie, parce que c'est qu'un F1, mais
3: Oui.
4: en retraite, et ben, c'est ce qu'on a besoin, hein, d'un toit,
3: Oui.
4: hein, et surtout en plus en étant malade, ça c'est un peu embêtant. Mais enfin, au moins, si, même si ça part, tout sera à plat, et puis on peut au moins vivre, parce que sinon c'est plus une vie, quoi. Voilà.
3: Marie, merci infiniment pour votre témoignage, hein, qui était très dense, hein, très fourni. On vous souhaite
4: Oui, ben
3: bon
4: c'est vrai.
3: courage. On vous souhaite bon
4: Oui, bah
3: courage.
4: écoutez, bonne journée à vous, à
3: Oui,
4: bientôt,
3: merci
4: merci.
3: Marie. Au
4: Au
3: revoir.
4: revoir.
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3: Après Marie, nous avons Juliette à l'antenne. Bonjour Juliette.
5: Oui, bonjour, je vous entends très mal.
3: Ah, je vais parler plus fort alors, ça ira mieux comme ça. Ça va bien?
5: Ouais,
3: Voilà Juliette.
5: ça va
3: Ah,
5: très
3: voilà.
5: bien, merci, merci.
3: Merci. Alors Juliette, vous avez accepté de témoigner sur Radio Crésus, hein, et de nous parler de vos déboires, de vos difficultés, aussi des solutions que vous avez pu mettre en œuvre. Alors racontez-nous ce qui vous arrive, Juliette.
5: Ben, c'est-à-dire qu'il y a 10 ans, même un peu plus déjà, à peu près 12 ans, j'étais employée en Allemagne. Je gagnais très bien, très très bien ma vie. Malheureusement, donc j'avais décidé de construire une maison. J'étais vraiment vraiment à l'aise avec mon salaire, hein.
3: Oui.
5: Et donc, ben, malheureusement, je me suis fait licencier. Ensuite, j'ai pris une très mauvaise affaire qui n'a pas fonctionné. Donc toutes mes économies sont passées là-dedans, hein. Je me suis battue comme j'ai pu, mais je n'ai
3: Oui.
5: pas pu relever cette affaire.
3: Une affaire à votre compte? C'était une
5: Et
3: affaire.
5: donc j'ai terminé, hein, en 2013. Donc je me suis retrouvée sur le marché du travail. Mais actuellement, déjà avec le SMIC, ça ne paye pas. Donc, et puis il n'y a pas assez de travail, quoi, il faut le dire, hein.
3: Oui.
5: Et voilà, donc c'est comme ça que
3: Retrouvé
5: je me suis
3: surendetté.
5: retrouvée en surendettement.
3: Alors, vous étiez dans quel domaine d'activité, Juliette?
5: Dans quel domaine d'activité j'ai été?
3: Oui.
5: Dans le pressing.
3: Dans le pressing, et c'est compliqué aujourd'hui, il y a beaucoup de concurrence.
5: Oui, il y a beaucoup de concurrence, oui. Et c'était déjà au départ une très mauvaise affaire, donc fallait pas la prendre, quoi. Donc bon, je me suis battue quand même comme j'ai pu, quoi.
3: D'accord,
5: On va dire, je me suis fait un petit peu avoir, hein.
3: ouais. Et
5: Voilà.
3: donc là, effectivement, vous avez du coup liquidé votre affaire, c'était ça?
5: Oui, j'ai fermé, hein.
3: Oui.
5: J'ai pas pu vendre, bien sûr. Bon, j'ai pas fait pareil que l'ex-gérante. Je n'ai pas vendu, j'ai fermé, hein.
3: Oui.
5: J'ai fermé, j'ai tout jeté ce qu'il y avait, et puis voilà, hein. Fallait
3: D'accord.
5: arrêter l'hémorragie, hein.
3: Et en Allemagne, vous aviez quel emploi?
5: Et en Allemagne, j'étais simplement ouvrière dans l'industrie.
3: D'accord.
5: Ouais.
3: Mais c'était des revenus confortables, comme vous disiez.
5: Ben oui, oui, c'était, je gagnais quand même une moyenne de 2 200 euros par mois, hein, avec un 13e mois, non, à
3: Net?
5: l'époque, il y a 12 ans, c'était bien quand même, hein.
3: Ah bah oui, c'est très bien, même aujourd'hui, c'est bien.
5: C'était
3: Alors,
5: très bien, hein.
3: c'était
5: On n'en
3: en...
5: gagne pas aujourd'hui autant, alors que
3: Oui.
5: le coût de la vie a augmenté, hein,
3: Oui,
5: le coût de la
3: sûrement.
5: vie ne cesse d'augmenter.
3: Et ça, c'était en ça.
5: Et puis les salaires sont figés, hein.
3: Oui, tout à fait. Alors aujourd'hui, là, vous avez effectivement un dossier de surendettement ou pas en cours? Vous avez déposé, vous avez fait
5: Oui,
3: quoi?
5: j'en
3: Ouais.
5: ai déposé un premier. Et puis, je ne sais pas ce qui s'est passé. Pendant l'été, le facteur, ben, c'était un facteur de remplacement. Je
3: Oui.
5: n'ai jamais eu l'accusé de réception. Hein, il fallait renvoyer quelque chose pour ce dossier de surendettement. Et puis, il est tombé malheureusement à l'eau. Donc là, j'en ai
3: D'accord.
5: refait un deuxième tout de suite derrière. Hein, et donc là, j'ai eu l'accord.
3: De la Banque de
5: J'ai
3: France?
5: eu, oui.
3: Oui, de la commission de surendettement?
5: Pardon?
3: Oui, l'accord de la commission de surendettement.
5: Oui, voilà, oui.
3: Donc votre dossier est recevable?
5: Est recevable, oui. Il l'a été la première fois aussi,
3: Oui,
5: mais bon, je ne sais
3: il
5: pas ce qui
3: manquait.
5: s'est passé.
3: Donc là, vous êtes
5: Ouais.
3: protégé aujourd'hui par la procédure. Est-ce
5: Oui,
3: que ça fait une différence
5: oui.
3: pour vous?
5: Ben, ben, on nous laisse quand même apparemment j'aurai 2 ans pour me retourner, hein. Maintenant je ne sais pas si là, au premier dossier de surendettement, j'ai appris que ils voulaient que je vende la maison.
3: D'accord.
5: Alors j'étais pas très contente, j'ai dit mais attendez, moi j'ai cru comprendre que j'ai 2 ans pour me retourner, pour me refaire une situation financière.
3: Oui.
5: Par exemple une formation, retrouver un emploi et voilà, c'est ce que je veux faire. Hein.
3: Bien sûr, oui.
5: Et donc maintenant je ne sais pas ce que ça va donner. Hein. Bon, ils peuvent pas, on verra ce que donne la commission. Hein.
3: Donc vous avez
5: je pense qu'elle va passer oui. Au moins 6 mois, hein, je crois que ça, cette commission elle passe.
3: Ça dépend. Non, c'est plus rapidement, mais ça dépend de la complexité du dossier. En fait, vous aviez, ouais. Ils vous ont proposé une solution, mais que vous avez refusé, c'est ça?
5: Non, j'ai rien refusé.
3: Donc, ils vous ont dit, ok, vous avez le droit à 24 mois, vous ne payez rien pendant 24 mois, c'est ce qu'ils vous ont proposé?
5: Oui.
3: Et en plus, et dans la décision, vous devez prendre, accepter de vendre la maison, c'est ça?
5: Au premier dossier, ouais. Apparemment, ils avaient décidé ça, mais moi, je ne l'ai même pas su.
3: Oui, d'accord.
5: Il y avait un...
3: Donc ça, c'était le premier dossier, mais celui-ci, on l'oublie, puisque de toute façon, il n'était pas... Il n'a pas été appliqué, ce dossier-là.
5: Oui, oui.
3: Donc vous avez redéposé un autre dossier après?
5: Oui.
3: Et là, le dossier est recevable. Et donc, pour l'instant, vous ne savez pas encore ce qu'a décidé la commission?
5: Non.
3: D'accord. Mais vous avez reçu quand même la recevabilité.
5: Oui, j'ai reçu juste la recevabilité.
3: D'accord.
5: Oui.
3: Donc là, on est vraiment au démarrage à nouveau. Hein.
5: Oui, oui.
3: Donc, c'est vrai que votre situation, elle est un peu plus complexe qu'un dossier où il n'y aurait pas de maison à préserver. Hein.
5: Ouais.
3: Aujourd'hui, les commissions, elles essaient dans la mesure du possible que le surendetté et vous-même, en fait, puissiez conserver votre bien immobilier. Hein. Donc, il est fort probable qu'il y ait des mesures qui soient différentes que celles qui étaient prévues il y a 2 ans. Hein. Donc, il faut effectivement patienter. Alors, le délai pour la réponse, normalement, c'est 3 mois maximum à compter du dépôt.
5: D'accord.
3: Alors là, est-ce qu'ils vous ont dit, par exemple, au-delà de la recevabilité, est-ce qu'ils vous ont dit vers quelle procédure ils orientaient votre dossier? Est-ce que c'était vers une procédure de rétablissement personnel ou plutôt vers... un plan amiable?
5: Je pense vers un plan amiable. Hein.
3: D'accord. Donc, c'est cette solution-là qui est envisagée. Maintenant, ce qui consiste à faire, c'est de vérifier si, effectivement, vous êtes en capacité de payer sur les 8 ans, ou les 7 ans plutôt, aujourd'hui c'est 7 ans maximum, les dettes pour pouvoir conserver votre bien. Voilà, donc c'est ça qui va être déterminant. Est-ce que vous pensez aujourd'hui qu'en 7 ans, vous pouvez apurer vos dettes?
5: Ben, tout dépend maintenant. Si je peux accéder à la formation que je souhaiterais faire, oui, j'aurai du travail derrière et je pourrais forcément assurer, hein,
3: oui.
5: Même en moins de 7 ans. Hein.
3: D'accord.
5: Chez moi, ils ont marqué 2 ans. Hein, ils ne parlent pas de 7 ans, donc je ne sais pas. Hein.
3: Oui, ça c'est dans le dossier de recevabilité, mais ça, les 2 ans, en fait, je crois qu'il y a souvent une confusion. Il est dit que vous êtes protégé 2 ans maximum. Il y a un mot à côté de 2 ans.
5: Ah.
3: 2 ans maximum, ça veut dire que le temps que la commission se décide, vous êtes protégé. Et si ça traîne, si je puis dire, eh bien, ils ont prévu une durée maximum de 2 ans. C'est-à-dire, quoi qu'il arrive... si votre dossier est complexe et si ça prend du temps, de toute façon, pendant 2 ans, vous êtes protégé contre les saisies. D'accord? Si la commission trouve une solution avant les 2 ans, et elle la trouvera forcément, si elle vous dit dans 3 mois, eh ben voilà, on a un plan, les créanciers ont accepté, c'est ce plan-là qui s'appliquera. Et donc, la protection des 2 ans, elle n'aura plus lieu d'être puisqu'on appliquera le plan. Vous comprenez? Voilà. Donc, quoi qu'il en soit... Il faut attendre, il y aura une réponse qui va arriver, il va y avoir une réponse qui va arriver dans quelques semaines et qui vous dira effectivement quelle solution a sélectionné la commission.
5: Mm-hmm.
3: D'accord?
5: D'accord. Hein, donc... Et là, on est obligé d'accepter, quoi qu'il en soit.
3: Non.
5: Si on me dit, madame, il faut vendre votre maison, après, bon, moi, j'estime déjà que je ne paye pas beaucoup. Normalement, je ne paye pas beaucoup pour cette maison.
3: Vous payez combien?
5: Un loyer vaut souvent plus cher que l'échéance que je paye pour la maison.
3: Vous
5: donc,
3: payez combien
5: j'ai
3: là
5: pas pour... compris.
3: Oui, vous payez combien pour votre le crédit maison?
5: Pardon?
3: Vous payez combien pour le crédit de la maison?
5: 580 par mois.
3: D'accord. Oui, c'est vrai que c'est assez modique par rapport à un loyer que vous pourriez payer, ou en tout cas c'est pas très différent. Donc,
5: parce que si je peux pas payer ces 580, c'est sûr que je pourrais pas payer un loyer non plus, hein. Donc
3: oui,
5: ça veut
3: c'est
5: dire
3: clair.
5: que je serais sous les ponts.
3: Non, si pas, pas forcément. Hein,
5: ouais.
3: C'est pas comme ça qu'il faut voir les choses. Il faut comprendre que si à un moment donné vous payez un loyer, le coût du loyer sera déduit ou sera ajouté à vos charges. Donc ça réduira votre capacité de remboursement pour payer les créanciers.
5: Mmh.
3: Hein, c'est-à-dire que ces 580 euros, au lieu de les distribuer pour les crédits et les autres dettes, ils sont réservés pour payer le loyer. D'accord ?
5: Mmh.
3: Donc cet argent, il sera bien utilisé pour ça. Et si effectivement, malgré vos ressources, vous n'arrivez pas, et vos dépenses, vous n'arrivez pas à dégager une capacité de remboursement, il faudra se résoudre à effacer vos dettes.
5: Mmh.
3: Vous voyez ? Et donc, pour que vous puissiez repartir véritablement à zéro.
5: Mmh.
3: Donc ça veut dire que ça veut pas dire que vous seriez à la rue. On est bien d'accord.
5: Mmh.
3: Hein ? C'est... Il y a quand même des mesures pour protéger aussi, éviter ce genre de risque. Hein. Donc,
5: ouais.
3: On suit l'affaire. De toute façon, vous êtes accompagné par Crésus.
5: Oui.
3: Donc, dès qu'on aura une information de la Banque de France, eh bien, on se met en relation, d'accord ?
5: Oui.
3: On fait le point, on regarde comment réagir et on avance étape par étape de cette façon. D'accord, Juliette ?
5: Mm-hmm. D'accord.
3: Oui.
5: Très bien.
3: Est-ce que ça vous a rassuré le fait d'être accompagné par Crésus?
5: Ah oui, ça c'est sûr, hein, c'est sûr. Hein, et puis c'est sûr. Oui.
3: Oui.
5: J'en ai toujours eu peur de ce dossier de surendettement, mais je me rends compte que ça donne quand même de l'oxygène. Hein.
3: Oui, ça c'est important. Ben oui, c'est l'objectif. C'est vraiment un dossier.
5: Ben oui.
3: On le voit souvent comme le dossier de la honte, mais on se rend bien compte que quand on discute avec les gens, finalement, c'est vraiment un dossier qui sert à protéger.
5: Mais oui.
3: Hein, et ça, on a du mal à l'accepter. Et c'est humain, hein, je dirais que c'est normal, mais il faut bien comprendre que c'est un dossier qui a vocation à protéger les personnes en surendettement. Hein. Juliette, si vous aviez un conseil à donner à nos auditeurs, c'est la tradition, hein, sur Radio Crésus, hein, hein, votre interview se termine par un conseil. Quel serait ce conseil?
5: Ben, qu'ils n'hésitent pas, hein, qui s'adressent à Crésus s'ils sont surendettés, hein, sans hésitation. Hein.
3: Eh ben voilà, sans hésitation, on s'adresse à Crésus, hein, quand on sent une faiblesse financière. Merci Juliette, on vous souhaite bon courage,
5: oui,
3: pour la suite.
5: Merci beaucoup.
3: Et à bientôt sur Radio Crésus, merci.
5: Merci,
3: au revoir.
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3: Encore merci à Juliette pour son interview, son témoignage. Et nous avons à présent Karim qui a souhaité aussi s'exprimer sur Radio Crésus. Bonjour Karim.
6: Oui, bonjour.
3: Voilà, alors vous êtes sur Radio Crésus, hein, le principe, je vous l'ai expliqué, c'est effectivement de pouvoir parler de votre situation, des moments délicats que vous avez rencontrés, est-ce qu'il y a des solutions qui ont été trouvées, pour que nos auditeurs aussi puissent trouver des réponses à travers votre vécu. Alors Karim, qu'est-ce qui vous est arrivé? Racontez-nous votre histoire.
6: Alors en fait, j'étais... J'étais entrepreneur, j'ai créé un cabinet conseil en communication et en management, assez large au niveau de tout ce qui est fonction support au niveau des entreprises et des organisations. C'est une activité que j'ai gérée depuis 93.
3: Oui.
6: Hein, c'était une SARL, j'avais des salariés. Le problème, c'est qu'ensuite, l'activité... a bien fonctionné plusieurs années, 5-6 ans, j'avais même des salariés, comme dit. Et ensuite, j'ai repris un travail de cadre en entreprise, j'étais informaticien aussi, donc en 2000, j'ai pu retravailler en cadre salarié. Il y avait une forte demande avec le fameux pseudo-bug de l'an 2000.
3: Bug,
6: donc,
3: oui.
6: Et ensuite, je me suis reposé la question à 40 ans de recréer mon cabinet et j'ai décidé de faire... J'avais déjà fait une grande école à Paris, CELSA en communication marketing. Donc j'ai souhaité à 40 ans réinvestir un peu dans ma carrière, si je puis dire, pour revenir vers l'emploi salarié en tant que cadre dirigeant. Donc j'ai fait 2 bacs plus 5, l'ICG en Alsace, une espèce de MBA francophone.
1: D'accord.
6: Et puis un DES à Robert Schuman à Strasbourg en conduite du changement et conduite des organisations. Donc voilà, fort de ça, je pensais être à 43 ans, bien en place pour postuler avec mon expérience acquise et mes précédents. Et l'actualisation de mes compétences vers un job de cadre dirigeant, ça me semblait naturel dans mon parcours, mais ça s'est pas passé comme voilà. Et les ennuis ont un peu commencé dans la mesure où campagne très active d'emploi pendant toute l'année 2004, intensive sur toute la France, avec une mobilité totale, n'a donné lieu à aucun interview, aucun entretien,
1: rien.
6: Donc j'étais quand même assez étonné.
1: Et vous aviez envoyé combien?
6: Le soutien de l'APEC,
1: oui. Oui, vous aviez envoyé donc de nombreuses candidatures.
6: Mais même pas un seul. Puis je suis, comment dire, je suis pas passif. C'est-à-dire que à chaque offre, je téléphone d'abord, je vérifie le périmètre du poste, ensuite j'envoie aucun entretien. Alors l'APEC m'a dit que c'était effectivement une année où les cadres étaient très touchés en 2004.
1: Oui.
6: Et donc fin de l'année 2004, j'ai décidé de recréer une SARL. J'avais pas le choix, donc on m'a proposé le RMI en soutien, et j'ai recréé une entreprise, mon cabinet, et donc j'ai pu jouer sur mes anciens clients en communication en Alsace. Ça m'a permis une année bonne, enfin limite, et une année mauvaise. Je savais que le marché était quand même n'était plus ce qu'il était, d'où ma réorientation. Et donc j'ai piloté un peu ma vie comme ça, tout en étant très actif sur en veille très active sur les opportunités d'emploi. Vous voyez, sur la période 2004 jusqu'à récemment. Et quelques fois, quelques entretiens sur Paris, mais pas concluants, mais tout en continuant mon activité. Alors, quand on est entrepreneur, on s'implique. Donc j'ai essayé de développer des marchés, même à l'étranger. Mais rien n'a vraiment porté. Sinon, je vivotais. J'arrivais à peu près à m'en tirer en tant qu'entrepreneur en jouant sur les charges, etc. Mais les déficits reportables étaient toujours globalement déficits. L'activité était globalement déficitaire.
1: D'accord.
6: Un peu de trésorerie de temps en temps, des éclaircies, mais rien de très,
1: de durable.
6: Très stable et toujours rien au niveau emploi, vous voyez.
1: D'accord.
6: De significatif, voilà.
1: Alors, quand on en arrive à cette situation, donc on a bien compris, donc vous êtes un homme actif qui mobilisait les moyens finalement pour réussir. Et là, on voit que le contexte économique est défavorable, que vous n'arrivez pas finalement à percer comme vous le souhaiteriez. C'est un peu,
6: c'est ça.
1: Comment, et à un moment donné, comment on en arrive à s'en sortir, puisque vous parlez d'une seconde création des SARL. Qu'est-ce qu'elle a donné, cette société à responsabilité limitée? Est-ce qu'elle a,
6: elle est toujours
1: d'actualité? Est-ce que
6: tout à fait. Alors si vous voulez, il se trouve que j'ai eu une embellie, à savoir mon client principal, un institutionnel, m'a confié une commande importante en 2013, et c'était pour moi la possibilité de rebond. C'était vraiment sur ce projet qui est vraiment dans mon cœur de métier, donc je maîtrisais parfaitement, et le client, je le connaissais parfaitement également. Et donc on a fait ce projet international sur 4 pays de promotion touristique à vocation patrimoniale, en visant un label européen pour le client. Et donc j'étais maître d'œuvre, j'ai géré l'ensemble du projet. Le problème, c'est qu'il y a eu une défaillance du maître d'ouvrage, de mon client, qui n'a pas pu réunir les fonds comme il le souhaitait en temps et en heure. Et ensuite, le dossier a un peu dérapé dans le temps. J'ai prévenu que si les équipes mobilisées devaient décaler les plannings, ça se ressentira en termes d'impact sur le coût,
1: bien sûr.
6: Je l'ai dit formellement.
1: Et
6: malheureusement, donc il a un peu joué la montre, etc. Et donc on s'est retrouvé, on a tout livré avec les remerciements et les les félicitations internationales du périmètre, hein,
1: oui.
6: Les consuls d'Autriche notamment et de Suisse.
0: 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Il est 11h.

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1: Bonjour et bienvenue pour ce nouveau Flash Info Conso. Aujourd'hui, la thématique du fichier Préventel avec Régis Alter, directeur adjoint Crésus Alsace, et Marilyn Wechter, responsable du service juridique de la Chambre de consommation d'Alsace. Alors, souvent, on peut avoir un retard de paiement sur son abonnement de téléphonie mobile. L'opérateur informe alors qu'on est désormais inscrit sur un fichier dit Préventel. Alors, il est intéressant de pouvoir connaître la nature et les conséquences d'une telle inscription.
2: Alors Marilyn, est-ce que vous pouvez nous en dire un peu plus sur ce fichier Préventel ?
1: Alors, ce qu'on appelle Préventel, en fait, est un groupement d'intérêts économiques, avec une abréviation GIE, qui a été créé en 1998. Et ce groupement gère, en fait, une base de données qui est informatisée et qui contient des informations qui sont relatives aux impayés des factures de téléphonie mobile. On parle de fichiers pour désigner cette base de données. Seules les sociétés qui sont membres de ce groupement d'intérêts économiques peuvent utiliser cette base de données. Les opérateurs qui n'y sont pas inscrits n'y auront pas accès.
2: Alors justement, à quoi sert-il ce fichier Préventel ?
1: Alors, toutes les sociétés qui font partie de ce groupement vont interroger le fichier chaque fois qu'une personne se présente pour être un nouveau client. Donc ce fichier va avoir pour but de renseigner les opérateurs sur la régularité de paiement des factures du futur client potentiel. Et donc si la personne est fichée, l'abonnement pourra lui être refusé par l'opérateur ou alors on va lui fixer un dépôt de garantie qui peut être très conséquent.
2: Et qui est membre de ce GIE Préventel ?
1: Alors c'est vrai que toutes les sociétés de téléphonie mobile ne sont pas membres de ce groupement d'intérêt économique. Actuellement, il y a 17 sociétés qui font partie de ce GIE, dont les trois opérateurs les plus présents sur le marché, bien évidemment Orange, Bouygues Telecom et SFR. Alors
2: moi, ce qui m'intéresse, c'est de savoir à quel moment est-ce que je suis susceptible finalement d'être inscrit au fichier Préventel.
1: Alors il y a deux motifs qui peuvent conduire à une inscription sur ce fichier. Soit ça peut être le fait pour le client d'avoir fait une fausse déclaration au moment de la souscription de son abonnement, comme par exemple le fait d'avoir remis à l'opérateur des fiches justificatives qui sont falsifiées, un faux domicile, une fausse identité, etc. Et le second motif d'inscription, c'est bien sûr le fait d'avoir des impayés de factures. À ce moment-là, il y aura, après la mise en demeure qui a été adressée par l'opérateur, s'il n'y a pas de régularisation par le client de sa facture, une inscription sur le fichier. Cette inscription et cette irrégularité de paiement conduit ensuite souvent à la résiliation du contrat qui elle aussi va être notifiée sur le fichier.
2: Et quelles sont les données qui figurent sur ce fichier Préventel ?
1: Alors ce sont des données qui vont pouvoir concerner à la fois les personnes physiques et les sociétés. Alors en ce qui concerne les personnes, ce sont des données classiques comme le nom, prénom, l'adresse postale, le sexe, mais aussi la date et le lieu de naissance. En ce qui concerne les sociétés, c'est bien sûr le numéro d'enregistrement SIREN, le nom, la raison sociale et puis l'adresse postale. Et le fichier va également contenir le motif d'inscription, la date d'inscription et l'identification de l'opérateur qui va avoir procédé à la demande d'inscription.
2: Alors, autre question, qui a accès, qui peut finalement consulter ce fichier ?
1: Alors, en fait, ce sont toutes les sociétés qui sont membres du GIE, mais uniquement ces sociétés-là. Ça signifie également que d'autres organismes, comme les administrations, les sociétés de recouvrement, les banques, ne peuvent pas avoir accès à cette base de données.
2: Et concernant la durée d'inscription, combien de temps finalement ces données restent-elles inscrites au fichier ?
1: Ce temps d'inscription va dépendre de la réaction du client suite à son inscription. Alors, soit on a un client qui va être assez réactif et qui va régulariser son impayé malgré l'inscription. À ce moment-là, l'opérateur doit faire une demande auprès du fichier pour que le client soit immédiatement désinscrit. Ou alors, on peut avoir un client qui, à cause par exemple de ses difficultés financières, ne va pas pouvoir procéder à sa régularisation. À ce moment-là, la durée maximale d'inscription sur le fichier doit être de 3 ans. Mais il faut savoir qu'il y a une prolongation possible jusqu'à 5 ans si un client a 3 inscriptions en même temps sur le fichier.
2: Et le client, justement, est-ce qu'il est informé de cette inscription au fichier ?
1: Alors, en principe, oui, il est obligatoire pour l'opérateur d'informer préalablement le client qu'il va être inscrit sur ce fichier préventel. Ça veut dire que l'opérateur doit faire parvenir au client un courrier dans lequel il va mentionner l'inscription et aussi le motif de cette inscription. Évidemment, ça fait toujours suite à la constatation d'un impayé. Et concrètement, en cas de rejet de paiement et en cas de rejet de chèque ou de prélèvement, généralement, cette inscription va survenir dans les 15 jours qui suivent la constatation de cet impayé.
2: Et le client peut-il demander la rectification de ses données personnelles ?
1: Oui, bien sûr, et ce en vertu de la loi informatique et liberté. Si certaines des données enregistrées sont inexactes ou qu'elles sont devenues obsolètes, à ce moment-là, le client va bien sûr avoir le droit d'en demander la rectification, mais cette rectification ne va pouvoir être assurée qu'en passant par l'opérateur qui est à l'origine de l'inscription, ce qui complique bien évidemment les démarches. Et chaque opérateur dispose de points de contact que le client doit pouvoir identifier pour faire cette demande de modification.
2: Voilà, merci beaucoup Marilyn Wechter pour toutes ces informations précieuses. À bientôt sur un prochain Flash Info Conso.
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1: Bonjour à toutes et à tous, nous retrouvons sur Radio Crésus pour une nouvelle édition de Radio Crésus on vous aide. Je suis en présence de Régis Alter en plateau, directeur adjoint de Crésus Alsace. Régis, bonjour.
2: Bonjour.
1: Et également de Thierry Edmond, avocat stagiaire. Bonjour Thierry.
3: Bonjour.
1: Je rappelle le principe de l'émission, nous allons recevoir un certain nombre de coups de téléphone sur Radio Crésus. Vous avez le droit d'exposer en détail votre situation et donc Régis Alter et Thierry Edmond sont là pour répondre à vos attentes et des questions que vous souhaiteriez leur poser en direct. Nous avons un premier coup de fil, il s'agit d'Agnès. Agnès, bonjour.
4: Oui, bonjour.
1: Je propose d'exposer effectivement votre cas, nous sommes à l'écoute et nous répondrons volontiers à vos questions à l'issue.
4: Eh bien, en fait, effectivement, je suis extrêmement surendettée. Suite à différents problèmes, je dirais que ça a commencé par ma mise à la retraite où j'ai eu une perte de revenus importante d'environ 1500 euros par mois. Et puis ensuite, chômage de mon ami qui a fait que nous nous sommes trouvés dans l'obligation de rechercher un emploi et compte tenu de la spécificité de son emploi, on a recherché sur toute la France, ce qui nous a coûté énormément d'argent de transport, de frais de transport, etc. Et on a trouvé un emploi qu'en région parisienne. Donc l'obligation pour cette activité était d'avoir un logement en Île-de-France. Donc comme j'étais en retraite, nous sommes partis en Île-de-France et arrivés là-bas, installés là-bas. À grands frais, encore une fois, avec la spirale des crédits qui venait nous prendre également, on a appris que l'entreprise avait fusionné et que le poste avait disparu. Donc, on a encore une fois été dans l'obligation de faire des crédits parce qu'il a fallu continuer à vivre avec les crédits que nous avions. Toujours pas d'emploi pour mon ami et toujours ma baisse de revenus suite à ma mise en retraite. Et seulement un an après, on a enfin trouvé un emploi. Et là, je dirais la situation s'est un peu améliorée. Et compte tenu qu'on payait énormément de loyers et qu'on payait énormément de charges, on a décidé, compte tenu des propositions de rachat de crédit qu'il y avait sur Internet, mais qu'il fallait être propriétaire, on a décidé d'acheter une maison et de la rebricoler pour essayer de lui donner une certaine valeur et pouvoir renégocier nos crédits. Et là, malheureusement, cette maison s'est avérée un véritable gouffre. Donc on a eu ce premier problème où il a fallu faire beaucoup de travaux. Le deuxième problème, c'est que le patron de mon ami, au bout d'un an de revenus confortables qui nous permettaient là de faire face et d'avoir pu acheter cette maison, lui a dit que les frais professionnels, les frais de déplacement, tout ce qu'il prenait en charge, il ne pouvait plus prendre en charge. Son entreprise ne lui permettait plus de payer tous les frais. Et là, à nouveau, on s'est retrouvé avec un salaire, je vous dis tout de suite, compte tenu des frais de déplacement et autres, qui s'élevait à 300 ou 400 euros par mois. Donc nous avons décidé de vendre tous nos biens, mobilier, et après conseil pris autour de nous, de déposer un dossier à la Banque de France. Là maintenant, nous sommes passés en commission de surendettement où notre dossier a été reçu, a été reconnu recevable. Mais le problème, c'est que 3 des créanciers ont fait un recours et nous sommes passés devant le juge de l'exécution et nous sommes en attente pour le 7 juillet de la décision de ce juge. Donc mes questions porteraient surtout sur qu'est-ce que je peux attendre du juge, est-ce que mon dossier va être recevable ou pas, et s'il n'est pas recevable, qu'est-ce que j'attends derrière, qu'est-ce que je risque à nouveau après avoir subi pendant tout ce temps que je viens vous détailler toutes les pressions des sociétés de recouvrement, qui sont absolument épouvantables, des huissiers, où on ne se gêne pas de recourir aux voisins pour faire pression contre nous, et puis quand on a tout vendu, qu'on est parti, de faire des pressions sur nos propres enfants.
2: Alors Agnès, Oui, Régis Alter à l'antenne, bonjour Agnès.
4: Oui, bonjour.
2: Donc, nous avons écouté avec attention effectivement votre témoignage. Donc tout a commencé avec votre mise à la retraite et cette baisse de revenus de 1500 euros par mois. Et ensuite tout un enchaînement effectivement d'événements. La perte d'emploi de votre ami et ensuite effectivement une situation par rapport à l'emploi avec des hauts et des bas. Et notamment aussi un achat de maison qui n'a pas été, je dirais, financièrement heureux, puisque non. Vous avez effectivement aggravé au fil des mois votre endettement. Alors vous disiez tout au début de votre témoignage que vous étiez extrêmement surendetté. Ça veut dire quoi extrêmement surendetté? Ça veut dire combien?
4: Extrêmement surendetté, c'est-à-dire que je suis à plus de 200% d'endettement par rapport à mes revenus.
2: D'accord. Et en termes de passif, ça représente combien? 10 000, 50 000, 70 000 euros? 100 000 plus?
4: C'est beaucoup plus, c'est autour de 300 à 400 000 euros. Alors pourquoi je suis aussi peu précise? Eh bien, une fois qu'on a des problèmes de paiement, de remboursement, on a beau demander des décomptes à nos créanciers, d'abord on ne les obtient pas. Donc j'ai déposé mon dossier de surendettement à la Banque de France avec des approximations. Je ne sais pas du tout ce que les créanciers ont pu déclarer. Donc je ne connais pas la somme précise. Moi j'évalue entre 300 et 400 000 euros le montant de mon endettement.
2: Il faut savoir qu'effectivement la commission dans son travail va effectivement contacter les créanciers et établir un état des créances. Donc vous aurez effectivement cette information de l'état précis des créances. Vous l'avez déjà eu certainement, puisque vous lui disiez que vous aviez la recevabilité.
4: Oui, j'ai reçu un état des créances, mais en fait qui reprend mon récapitulatif, mais j'ignore ce que les créanciers ont déclaré.
2: Mais c'est celui qui va faire foi. L'état des créances tel qu'il est fixé par la commission de Banque de France. Donc quoi qu'il en soit, vous nous disiez qu'effectivement votre dossier avait été déclaré recevable.
4: Oui.
2: Mais que trois de vos créanciers avaient souhaité faire un recours. Ils contestent cette recevabilité. Et sur quel motif? Alors il y a deux motifs qu'on peut invoquer. Soit effectivement, premier motif, il n'y a pas de surendettement. Deuxième motif, c'est l'absence de bonne foi.
4: Voilà, c'est ça. Les trois, c'est la mauvaise foi.
2: Voilà.
4: Pour les trois créanciers.
2: D'accord. Donc le recours effectivement fait que votre demande de surendettement va être maintenant traitée par le juge de l'exécution.
4: Oui.
2: Donc le travail du juge, c'est effectivement de vérifier si vous êtes de bonne foi ou si vous n'êtes pas de bonne foi.
4: Voilà, c'est ça.
2: Voilà. Et donc c'est en fonction des éléments du dossier que la commission a transmis au juge, et sur la base des éléments qu'ont produit vos créanciers, que le juge va statuer tout simplement et rendra donc sa décision. Vous nous parliez de début juillet, je crois, hein, c'est ça, le
4: 7 juillet. Nous sommes partis de l'audience, la juge nous a dit que nous serions fixés pour le 7 juillet.
2: Voilà, donc il y a deux cas de figure à l'issue de l'audience. Effectivement, soit le magistrat déclare votre dossier recevable et considère que vous êtes de bonne foi. Il faut savoir que la bonne foi se présume. C'est pour ça que les créanciers ont l'obligation d'apporter des éléments qui prouveraient votre absence de bonne foi. D'accord ?
4: Oui, d'accord.
2: Et donc, une fois que le juge s'est prononcé sur la recevabilité, le dossier reprendra son cours auprès de la commission pour un traitement classique, je dirais. Maintenant, il se peut effectivement que le magistrat suive les arguments des créanciers. À ce moment-là, il vous refusera la recevabilité du dossier, donc le dossier sera déclaré irrecevable.
4: Oui.
2: Et dans ce cas-là, effectivement, le juge statue en premier et dernier ressort, c'est-à-dire que vous n'aurez pas de recours, sinon un pourvoi en cassation. Mais voilà, mais le pourvoi en cassation, c'est très long. Et généralement, la situation d'urgence fait que le pourvoi n'a pas vraiment d'intérêt.
4: D'accord.
2: Et en plus, il coûte de l'argent.
4: D'accord.
2: Voilà.
4: Donc, si mon dossier est reconnu irrecevable, quelle solution parce que les huissiers vont reprendre les menaces, les procédures et tout ce que je viens de vivre.
2: Exactement.
4: Exactement.
2: Donc c'est exactement ça. Vous perdez le bénéfice effectivement de la protection de la procédure de surendettement.
4: Oui.
2: Et donc effectivement les créanciers vont à nouveau vous solliciter pour obtenir paiement.
4: Et que dois-je faire pour...
2: Alors, vous aurez dans ce cas-là à faire face à chacun des créanciers individuellement.
4: Oui.
2: Quitte à vous opposer effectivement à leur demande de, à leur demande, et donc ça, ce sera des audiences, des contestations devant le juge de l'exécution à nouveau, mais cette fois-ci pour chaque créancier pris individuellement.
4: D'accord.
2: Pour essayer d'obtenir effectivement, généralement ce sont des délais de paiement.
4: Oui.
2: Qui peuvent aller jusqu'à 24 mois.
4: Et quel est l'intérêt du juge de l'exécution de ne pas reconnaître le dossier recevable, puisque en finale, compte tenu que j'ai plus rien à saisir, ils n'ont que mes revenus à saisir, donc ils vont se partager.
2: C'est pas en termes d'intérêt pour le juge. En fait, le juge va appliquer la loi. Il va simplement vérifier si effectivement, d'après les éléments qu'il a en sa possession, qui sont portés à sa connaissance, vous êtes effectivement de bonne foi ou vous n'êtes pas de bonne foi.
4: D'accord.
2: Et donc lui, il va effectivement trancher ce point-ci, et en fonction de cette réponse, effectivement, votre sort sera traité différemment.
4: Et est-ce que vous savez, les juges de l'exécution, quelle est leur attitude en général lorsqu'on a pu apporter des éléments qui prouvent notre bonne foi, puisqu'en fait c'est la spirale des crédits qui nous a emportés, mais ce n'est pas pour nuire, on a vraiment la ferme intention de rembourser nos dettes, on ne veut pas du tout se dérober, et on n'a jamais fait de faux.
2: Alors c'est vrai.
4: En général, l'attitude des juges dans
2: oui.
4: ces cas-là...
2: Mais c'est vrai que votre question est légitime. Alors, on voit de plus en plus de magistrats, effectivement, qui acceptent, qui déclarent les débiteurs recevables, même s'ils ont souscrit un crédit récemment, à condition que ce crédit, on arrive à prouver qu'il a servi à rembourser d'autres crédits et que c'était dans une démarche, je dirais, de volonté de s'en sortir.
4: D'accord.
2: Vous voyez ? Donc, il y a effectivement certains magistrats qui sont relativement sensibles à la situation dramatique des ménages et, malgré des crédits souscrits récemment, par exemple, considère que le dossier reste recevable.
4: D'accord, mais j'espère que ce n'est pas le cas pour nous.
2: Voilà, nous vous souhaitons effectivement d'aboutir dans vos démarches, parce qu'effectivement, vous pourrez bénéficier de la protection de cette procédure.
4: C'est ce que nous souhaitons vivement, effectivement, parce que repartir dans la spirale des menaces, des huissiers, des injonctions de payer, des saisies, ça sera très... psychologiquement très difficile à passer compte tenu de la première étape qu'on vient de passer. Mais quelle est l'autre solution pour redéposer à nouveau un dossier auprès de la Banque de France ?
2: Alors, sur cette dernière question, effectivement, la possibilité existe toujours de déposer un dossier dans les 4 à 6 mois en montrant effectivement qu'on a fait des efforts pour essayer de se désendetter, mais que ces efforts n'ont pas abouti. Et donc, à ce moment-là, il faut apporter tous les éléments pour convaincre à nouveau la commission, effectivement, que votre dossier est recevable. Mais là, ça ne pose pas problème. Et c'est surtout pour que le magistrat qui a prononcé l'irrecevabilité dans un second temps soit convaincu, effectivement, de votre bonne foi cette fois-ci.
4: D'accord. 4 voilà. à 6 mois, à condition de prouver à nouveau que notre volonté de rembourser nos créanciers.
2: Voilà, et que vous avez effectivement fait des démarches pour améliorer votre situation, et que malheureusement ces démarches n'ont pu aboutir parce que votre situation est trop fortement aggravée.
4: D'accord, entendu.
2: Voilà Agnès, avons-nous répondu à vos questions ?
4: Ah oui, tout à fait, avec beaucoup de précision, et je vous en remercie beaucoup. Et j'espère que ça aura profité aux personnes qui nous écoutent.
2: Tout à fait Agnès, c'est bien l'objectif de cette émission et nous vous remercions pour votre témoignage. Merci beaucoup Agnès.
4: Je vous remercie de votre écoute.
2: Au revoir.
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1: Vous êtes toujours à l'écoute de Radio Crésus sur internet. Nous avons un nouveau témoignage à l'antenne, il s'agit de Suzanne. Suzanne, bonjour.
3: Oui. Bonjour.
1: Ce que je propose, c'est de nous exposer votre situation. Nous sommes à l'écoute avec Régis Alter et Thierry Edmond. Et nous réagirons effectivement à votre cas de figure. Et je vous proposerai de poser des questions à l'issue.
3: Hein. Eh ben, ma situation, pour l'instant, je suis vraiment dans la panade.
1: Oui.
3: Je dois une bonne somme à mon concessionnaire.
1: Oui.
3: Et je me retrouve sans travail. Je voudrais changer d'appartement, mais bon, je dois évidemment 3 mois de... comment ça s'appelle,
2: d'arriéré de loyer.
3: Oui.
2: Oui.
3: Et je sais pas, donc là, franchement, je suis vraiment, je baisse les bras.
2: Oui, c'est Régis Alter à l'antenne. Alors, vous nous dites qu'effectivement, vous êtes porté caution, c'est ça? Ou c'est...
3: Je peux dire le nom du cautionnaire?
2: Non, vous n'êtes pas obligé, mais vous pouvez dire que c'est...
3: C'est pas vraiment un cautionnaire, c'est une agence.
2: D'accord, oui, non, vous n'êtes pas obligé de donner le nom, mais vous appelez l'agence B ou C, peu importe. Mais vous êtes porté garante, c'est ça, pour payer à la place de quelqu'un d'autre?
3: Ah non.
2: Non, c'est quoi exactement la situation?
3: Eh ben là, je veux dire, c'est une association.
2: Oui.
3: Genre Domial.
2: D'accord. Donc, voilà. Ok, qui a un organisme.
3: Bon, pour l'instant, c'est eux qui payent mes loyers.
2: D'accord. Donc, en fait, vous parlez d'un organisme 1% logement, c'est-à-dire voilà. Qui, par exemple, paye à votre place lorsque voilà. Vous êtes défaillant, c'est ça?
3: Voilà.
2: Voilà.
3: Oui,
2: donc...
3: mais moi, maintenant, c'est étalé jusqu'en 2018.
2: D'accord, donc ils vous ont soumis en fait un plan de remboursement.
3: Oui.
2: Pour que effectivement vous remboursiez cet organisme voilà. Selon vos capacités, et donc ils ont étalé jusqu'en 2018,
3: ah bah
2: donc
3: ouais, ça nous fait 6 ans. Ça s'étale, quoi.
2: Oui, tout à fait. Et donc vous avez effectivement des difficultés. Alors est-ce que des difficultés pour payer vos loyers? Est-ce que vous avez d'autres difficultés pour payer d'autres créances, d'autres dettes?
3: Eh ben les dettes, je les huissiers sur le dos, évidemment.
2: Oui.
3: Par rapport à SFR, parce que j'ai eu SFR, j'ai eu Orange, j'ai eu Numéricable. Bon, Numéricable, ça va, je l'ai encore. Mais bon, j'ai toujours ça sur le dos.
2: D'accord, donc il y a beaucoup de créances liées à la téléphonie, beaucoup de dettes liées à la téléphonie, c'est ça?
3: Oui, téléphonie, télé, oui, voilà, enfin tout ce qui...
2: D'accord. Vous avez combien de revenus aujourd'hui, puisque vous disiez que vous étiez effectivement sans emploi?
3: Je suis au chômage.
2: Oui, donc vous avez les indemnités Pôle emploi?
3: Pôle emploi qui va s'arrêter au mois d'octobre.
2: D'accord. Et là, vous touchez combien de Pôle emploi?
3: 630 euros à peu près.
2: D'accord. Vous vivez en couple? Vous êtes séparés?
3: Eh bien, écoutez, là, j'ai connu quelqu'un, et justement, on avait l'intention de se mettre ensemble. Mais là, je sais pas comment en faire, quoi.
2: Oui, oui. Pourquoi c'est... Quel est le frein à cette... Qu'est-ce qui bloque pour le...
3: Bah, c'est-à-dire que mon ami, il fait partie de l'UDAF.
2: Mm-hmm.
3: Donc, c'est pareil, lui, ça le coince aussi.
2: Mm-hmm. Mm-hmm. Alors, mis à part les créances que vous avez par rapport à SFR ou loyer, est-ce qu'il y a d'autres dettes que vous avez? Est-ce que vous avez des crédits? Parce que généralement, quand on...
3: Non, j'ai pas d'autres crédits.
2: Pas de crédit du tout?
3: Non.
2: Aucun crédit?
3: Aucun crédit.
2: Oui.
3: Donc... Sauf que je vis que sur mon débit. Mmh,
2: mmh. Donc sur les facilités de trésorerie,
3: ça,
2: finalement.
3: Tous les mois, c'est pareil. Hein.
2: D'accord. Et là, vous estimez que vous êtes en situation de surendettement actuellement?
3: Ah bah oui.
2: Oui, oui. Alors c'est vrai qu'il faut savoir, hein, par rapport aux chiffres, hein, juste pour avoir un repère pour nos auditeurs, que dans 95% des situations, effectivement, on retrouve dans les dossiers de surendettement au moins un crédit. Ça veut dire que aussi dans 5% des situations, il y a des personnes qui sont en surendettement, comme vous, qui n'ont aucun crédit, mais qui sont surendettées simplement parce qu'elles n'arrivent plus à faire face à leur loyer, à leurs dépenses d'énergie, à leurs dépenses en matière de téléphonie, etc. Et vous êtes effectivement dans cette situation-là.
3: Oui.
2: Et donc, bien que vous n'ayez pas de crédit, vous avez le droit de déposer un dossier de surendettement, hein, parce que le dossier de surendettement, bien sûr, ne traite pas que le surendettement lié au crédit, mais toute forme de surendettement, d'accord?
3: Oui.
2: Donc, est-ce que vous avez envisagé effectivement de déposer un dossier de surendettement pour le... Vous m'avez dit qu'il y avait des huissiers, donc apparemment ça devient pressant. Est-ce que vous avez imaginé cette possibilité de déposer un dossier de surendettement?
3: Ben oui, hein. De toute façon, à mon avis, j'ai pas le choix.
2: Oui. Et vous y avez pensé? Vous avez engagé les démarches déjà? Vous avez...
3: Oui, ben, en plus, bon, j'ai un autre rendez-vous là, début juillet.
2: Mmh, pour compléter, pour monter le dossier, c'est ça?
3: Oui.
2: D'accord. Et donc ce dossier va être déposé très prochainement?
3: Oui.
2: Oui, courant juillet, c'est ça?
3: Oui.
2: Et vous savez comment ça se passe par la suite?
3: Non.
2: Non? Alors, quand vous allez déposer le dossier, les huissiers vont continuer à faire leur travail?
3: Oui.
2: Hein, ça ne va pas s'arrêter tout de suite.
3: Ah ben ça, je m'en doute.
2: Voilà, donc il faudra attendre la décision de recevabilité de la commission.
3: Mm-hmm.
2: D'accord. Et c'est à partir de cette recevabilité que les voies d'exécution, ce qu'on appelle les voies d'exécution forcées, toutes les poursuites des huissiers, vont s'arrêter. D'accord.
3: Oui.
2: Temporairement, le temps que la commission travaille sur votre dossier et oriente votre dossier vers une réponse ou vers une autre.
3: Okay.
2: D'accord. Mmh. Donc, généralement, la commission, là, avec la loi Lagarde, elle a actuellement 3 mois maximum pour recevoir votre dossier, pour instruire votre demande et pour orienter cette demande. D'accord. Donc,
3: d'accord.
2: Si vous déposez au mois de juillet, donc si c'est fin juillet, ben, vous comptez à peu près 3 mois pour avoir une réponse maximum.
3: Ouais.
2: D'accord. Mais c'est important, je pense, dans votre situation, effectivement, de procéder à ce dépôt de dossier, tout simplement parce que si vous ne le faites pas, les créanciers vont continuer à vous embêter, à venir chercher de l'argent, d'accord ? Et vous allez vivre, effectivement, pendant quelques semaines, les semaines qui vont venir, effectivement, une période assez trouble, assez tendue psychologiquement, puisque vous devrez faire face
3: à... C'est clair, parce que je commence vraiment à baisser les bras.
2: Oui. Alors moi ce que je peux vous inviter à faire, c'est de garder la tête haute, de bien monter ce dossier de surendettement et,
3: oui.
2: et de garder effectivement espoir dans le traitement de votre demande, hein, parce que
3: oui.
2: vraisemblablement, je dirais que votre situation, a priori, elle semble recevable, parce que généralement l'irrecevabilité, elle vient de la souscription multiple de crédits et d'une forme de, je dirais, de légèreté dans la souscription de ces crédits. Manifestement, vous n'avez pas de crédit. C'est vraiment un problème de ressources que vous avez.
3: Oui.
2: Et donc, la recevabilité ne devrait pas poser de difficultés. Hein. Donc, n'hésitez pas, montez ce dossier, déposez-le, et puis ensuite, attendez la réponse de la commission. D'accord ?
3: Ok. Oui, parce qu'en plus, moi, j'ai envie de déménager pour m'installer avec mon ami.
2: Oui.
3: Et vu qu'il fait partie de l'UDAF, ben, ça coince aussi, là.
2: Oui. Oui, ça coince pour quel motif ?
3: Bah, par rapport aux revenus qu'on a tous les deux.
2: C'est pas suffisant ?
3: C'est pas suffisant, oui.
2: C'est pas suffisant ?
3: Oui.
2: Ouais. Voilà, je vous invite effectivement à prendre attache avec une assistante sociale et qui pourra faire le point effectivement et voir s'il y a des possibilités de déménagement dans un logement qui soit adapté au niveau des mensualités.
3: Ouais.
2: Tout en sachant qu'effectivement il existe aussi certaines garanties, mais c'est vrai qu'à partir du moment où vous avez des impayés de loyer, c'est plus compliqué.
3: Ah bah oui, ça c'est clair.
2: Et ça peut être effectivement un frein. Mais je vous invite vivement à voir votre assistante sociale de secteur pour faire le point sur cette question du logement. Voilà Suzanne, ouais. est-ce qu'on a répondu à toutes vos questions ?
3: Oui.
2: Oui, tout est clair ?
3: Tout est clair.
2: Bien, merci beaucoup pour votre témoignage Suzanne.
3: C'est pas grave, je vous remercie.
2: C'est pas grave, au revoir.
3: Au revoir.
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1: 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Un nouveau témoignage sur Radio Crésus, il s'agit de Jade. Jade, bonjour.
5: Bonjour.
1: Est-ce que vous m'entendez bien ?
5: Oui, très bien, merci.
1: Ce que je propose, c'est de nous exposer votre situation. Naturellement, nos auditeurs sont à l'écoute, mais également nos amis juristes en plateau. N'hésitez pas à nous dire concrètement ce qui vous amène à échanger avec nous, et puis surtout poser les questions que vous souhaitez nous poser.
5: Très bien, ben voilà les questions que j'ai envie de poser. Enfin déjà, j'explique un petit peu ma situation, comment j'en suis arrivée là,
1: oui.
5: à ce point-là. Bon, ben bien sûr, mariée, des enfants, les études, voilà, tout ça à payer pour les enfants, parce qu'on veut toujours le bien pour les enfants.
1: Naturellement.
5: Et puis bon, ben on fait un crédit, on en fait un autre, et puis ainsi de suite. Et par un moment, ben on tombe au chômage, ça c'est le pire, et puis on s'en sort plus, on s'engouffre. Et puis on ne sait plus par où sortir. Alors bon, on fait des démarches, on va voir les assistantes sociales, on va voir un peu à droite à gauche, mais bon, bien sûr, ils ne peuvent pas trop vous aider. Et puis, ben, on en arrive à faire un dossier de Banque de France. Et puis, ben, j'ai entendu parler de Crésus. Et puis, je me suis présentée là-bas.
1: Oui.
5: J'ai très bien reçu. Et nous avons commencé à... J'ai commencé à expliquer ma situation. Et puis, on m'a expliqué comment ça allait se passer, comment ça va se dérouler. Mais après, on se pose toujours plein de questions. Comment ça va se passer, qu'est-ce qu'on doit faire, comment ceci, quand on dépose un dossier, combien de temps ça va durer, combien... voilà, parce qu'on est toujours harcelé après au téléphone par là où on voit de l'argent. Et voilà.
2: Bonjour Jade, Régis Alter à l'antenne. Alors expliquez-nous un peu le chômage, comment vous en êtes arrivée à cette situation?
5: Au chômage, je suis arrivée, j'ai travaillé 15 ans, très dur dans une usine que je ne vais pas nommer. Mm-hmm. Et j'ai eu un accident de travail sur place. Ils m'ont cherché là-bas en ambulance et tout. J'ai dû me faire opérer du dos directement. Et bon, ben, j'étais 8 mois à la maison, avec bien sûr maintenant une rente et des séquelles de ma jambe, à vie quoi, parce qu'il y a eu des séquelles. Et oui, j'ai repris mon travail comme d'habitude, et on m'a licenciée du jour au lendemain, sans motif. Je dis bien sans motif.
2: D'accord, et ça c'était en quelle année?
5: C'était en 2000.
2: En 2000. Et donc ensuite, effectivement, donc vous avez eu des baisses de ressources, c'est ça?
5: Et oui, alors on a, ben, bien sûr, on a le chômage hein, pendant à peu près 3 ans. Après, ben, il n'y a plus de chômage, il n'y a plus qu'un salaire, le salaire du mari. Il y a 2 enfants qui font des études. Et après, on n'y arrive plus. Hein, c'est un salaire. Et quand on a un salaire, même que c'est que le SMIC ou un petit peu au-dessus, vous savez qu'on a droit à rien, ni d'APL, ni rien du tout.
2: Oui, vous dépassiez le plafond en fait pour obtenir.
5: Voilà. Même si c'est de 20 euros, vous dépassez, vous touchez rien. Hein. Même pas les bourses hein, pour les enfants, quoi.
2: D'accord.
5: On tombe dans un fossé, quoi. Et après, le fossé, il creuse, et puis.
2: En fait, pour maintenir votre niveau de vie, vous avez souscrit des crédits, c'est ça? C'est ce qui s'est passé?
5: Oui, alors on a souscrit des crédits pour remonter un petit peu la pente, parce que bon, alors la voiture tombe en panne, ainsi, ceci, cela, et comme les crédits étaient quand même assez faciles à l'époque, que...
2: Il le reste toujours.
5: Un peu très facile même à avoir.
2: Oui.
5: Alors ben, on en rembourse un, on en reprend un autre, ainsi de suite quoi. Ça vous mène dans une spirale quoi. Et après ben ça bloque tout, on peut plus, on a des problèmes à la banque, on peut plus s'en sortir quoi.
2: Et aujourd'hui votre endettement il atteint quel niveau?
5: C'est-à-dire bah, la somme?
2: Oui, combien vous devez en fait à l'ensemble de vos créanciers?
5: Je crois c'est 58 000 euros.
2: 58 000.
5: Il me semble, oui, je ne suis pas sûre à 100%, mais...
2: Donc ça, c'est l'accumulation, en fait, depuis 2000 de l'ensemble des créances que vous avez.
5: Voilà. D'accord.
2: Et aujourd'hui, vous n'arrivez pas à faire face à ces 58 000 euros?
5: Ben, je n'arrive pas à faire face, non, pas du tout, parce que, bon, entre-temps, voilà, il y a eu un divorce, il y a eu plein de choses, entre-temps.
2: Oui.
5: Et maintenant, je vis seule, je vis avec le RSA.
2: D'accord, donc le RSA, c'est combien par mois?
5: C'est 410 euros.
2: 410 euros? D'accord.
5: 410 euros, et avec ça, il faut vivre, quoi. Il faut payer votre loyer, il faut manger, il faut payer votre téléphone, il faut payer le gaz, l'électricité. Ben, il vous reste quoi à la fin du mois? Même pas 50 euros pour manger, quoi.
2: Oui. Et donc,
5: sans les vêtements, sans rien.
2: Comment vous faites? Comment vous faites? Parce que. Oui. Est-ce que.
5: Je me débrouille, j'ai une bonne famille, j'ai 2 enfants formidables, et puis voilà, c'est assez fusionnel, et puis voilà, j'ai des amis aussi très proches. Et je m'en sors comme ça et je me dis toujours la vie est belle, il faut continuer comme ça, il faut pas se laisser abattre parce qu'il y a des personnes qui se laissent très vite abattre, c'est sûr.
2: Mais vous,
5: de l'avant.
2: Effectivement, vous me semblez être une personne avec effectivement un moral très bon, hein, ça s'entend dans votre voix d'ailleurs.
5: La dame de fer.
2: Voilà, la dame de fer, c'est pas pour rien. Hein. Je pense que effectivement, là, les auditeurs peuvent s'en rendre bien compte.
5: J'ai eu un très gros souci en 2000 avec une agression. J'étais entre la vie et la mort. Je suis là aujourd'hui.
2: Oui.
5: Et je suis très contente parce que voilà, la vie est belle et puis c'est pas l'âge de mourir, c'est pas voilà.
2: Et vous avez la volonté de vous battre, on le sent bien.
5: Ah oui, tout à fait.
2: Alors aujourd'hui, la situation, donc vous nous dites effectivement vous êtes au RSA, vous avez 58 000 euros de dette. Comment sortir de cette impasse là?
5: Comment sortir de cette impasse? C'est très dur.
2: C'est très dur.
5: Je ne peux pas sortir de cette impasse, c'est impossible. Avec 410 euros, c'est pas possible. C'est pour ça que je me suis adressée à Crésus,
2: oui,
5: pour faire le point.
2: Alors actuellement, vous avez déjà un plan de désendettement en place, hein? En tout cas, un moratoire, c'est ça?
5: Oui.
2: Voilà. Et donc, ce moratoire, il a été décidé pour combien de mois?
5: Il finit en novembre, il me semble.
2: D'accord.
5: C'était pour 24 mois.
2: Pour 24 mois, d'accord. Donc il faut vraiment maintenant se projeter dans la perspective de cette fin de moratoire. Parce que là, vous avez effectivement deux cas de figure. Soit effectivement, vous ne réagissez pas et vous laissez le moratoire se terminer. Et dans ce cas-là...
5: Justement, il faut réagir.
2: Oui. Oui, mais vous, j'ai bien compris que vous étiez une personne active.
5: Il faut, parce que sinon, déjà, il y a les courriers qui arrivent tout doucement, parce que bon, voilà, ça va aller vers la fin de l'année.
2: Bon, c'est vos créanciers, ouais, vos créanciers qui vous relancent tout doucement.
5: Alors, ça commence tout doucement, tout doucement.
2: Alors pour que nos auditeurs comprennent bien comment ça fonctionne, donc si vous ne réagissez pas, imaginons que...
5: Faut toujours réagir, faut pas faire, comment on dit...
2: L'autruche.
5: Je vais pas dire la morte.
2: L'autruche, on est bien d'accord. Il faut pas faire l'autruche.
5: Réagir.
2: Voilà.
5: Alors, appeler, expliquer la situation, dire pourquoi, comment. Sinon, ils sont envahis. On ferme la porte. On se met. On veut même plus entendre la sonnette parce que ça m'est arrivé. Hein. Ça m'est arrivé tout au début.
2: Donc, comme vous dites, il faut réagir. Maintenant, pour à l'issue de avant votre moratoire, il faudra voir effectivement pour déposer un nouveau dossier. Alors, il y a deux cas de figure. Première chose, vous déposez votre dossier. Trois mois avant la fin du moratoire, vous le présentez de nouveau un nouveau dossier à la commission de surendettement pour étudier à nouveau votre situation. Et au regard des éléments que vous nous présentez, il y a peut-être la possibilité d'une procédure de rétablissement personnel proposée par la commission, mais là on ne va pas s'engager à la place de la commission, mais ça peut être effectivement une issue dans votre situation, considérant effectivement que vous êtes au RSA. Vous avez quel âge ? Jade.
5: J'ai
2: 51
5: ans.
2: 51 ans. Donc c'est vrai que vous êtes sans emploi à la recherche d'un emploi. C'est très difficile de retrouver un emploi à votre âge. On sait que ça peut...
5: Oui, enfin, j'ai eu beaucoup de soucis de santé. Je suis... Je suis toujours... Oui, parce que j'ai besoin, j'aime le dialogue, j'aime tout ça.
2: Donc,
5: j'ai besoin
2: si, de... Alors, si votre état de santé ne vous permet pas effectivement de reprendre une activité salariée, là, on peut effectivement fortement penser qu'on s'oriente véritablement vers une procédure de rétablissement personnel. Vous voyez ?
5: Oui, tout à fait.
2: Donc il ne faut pas tarder, je crois qu'effectivement vous avez pris contact avec Crésus pour faire le point.
5: Pour
2: faire le point. Voilà.
5: Pour arriver au moment venu où ils vont me harceler, quoi, où ça va commencer.
2: Donc voilà, je pense que vous.
5: Répondre, quoi. Vous il ne faut jamais attendre et faire en sorte trois mois avant.
2: Vous êtes dans le bon timing, donc les choses vont se faire tranquillement, je dirais. Vous êtes protégé par le moratoire et donc dépôt d'un nouveau dossier. Et il faudra attendre la commission, la décision de la commission sur l'issue de votre situation. Voilà, Jade. D'autres questions ? Tout est clair ?
5: Ben, toutes les personnes qui se trouvent dans ma situation, ne laissez pas rappeler, expliquer la situation quand on vous téléphone, quand on vous harcèle, mais ne faites pas comme si vous n'entendez rien.
2: Oui.
5: Et allez-y tout de suite trois mois à l'avance pour.
2: C'est un beau message. C'est un beau message que vous adressez à nos auditeurs et on le répétera jamais assez. Effectivement, n'hésitez pas à prendre le taureau par les cornes.
5: Même si la personne vous parle mal, parce que moi j'ai même eu des créanciers qui ont appelé des voisins.
2: Oui.
5: Parce que je ne répondais pas au
2: téléphone.
5: C'est
2: une pratique, oui.
5: Ça c'est très mauvais.
2: Oui, tout à fait.
5: Il faut pas.
2: Donc voilà, vous êtes une battante, Jade, hein, c'est très bien. Et merci beaucoup pour votre témoignage qui donne du courage à ceux qui nous écoutent.
5: Oui, ben je,
2: merci
5: je,
2: beaucoup,
5: je
2: Jade.
5: Je leur dis bon courage et il ne faut pas laisser tomber, il faut aller de l'avant.
2: Merci beaucoup.
5: Voilà, merci beaucoup. Bonne journée à tout le monde.
2: Au revoir.
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1: Vous êtes à l'écoute de Radio Crésus et nous sommes en présence de Régis Alter, directeur adjoint de Crésus Alsace, et Thierry Edmond, avocat stagiaire. Nous avons un nouveau témoignage à l'antenne, il s'agit de Stéphanie. Stéphanie, bonjour.
6: Bonjour.
1: Je propose de nous exposer votre situation. Régis et Thierry sont à l'écoute, ils prennent des notes généralement devant moi et ils sont prêts donc à réagir par rapport à votre cas de figure.
6: Très bien. Donc en fait, moi j'ai divorcé. Ce qui fait que, bon, ben, en général, c'est vrai qu'on divorce, ben, on a toujours des dettes et tout. Étant mariée, mon mari avait fait un crédit pour une voiture, pour deux voitures, en fait. Et comme lui était insolvable et qu'il est parti, bien entendu, les huissiers, eh ben, ils viennent toujours chez ceux qui sont toujours ici, en France. Donc, j'ai dû payer les deux voitures, mais j'ai jamais réussi à payer la deuxième. Ça fait plus de 8 ans que j'essaie de payer la deuxième voiture. Ce qui fait que maintenant, bah, j'ai eu une saisie sur le compte. Mes comptes sont bloqués. Donc, c'est vrai que je suis allée voir Crésus, qui m'ont beaucoup aidée. Mais voilà, j'ai pas voulu le faire. J'ai essayé de trouver en fait une autre solution parce que je voulais pas être interdit bancaire pendant 5 ans. C'est extrêmement long quand on a besoin de changer de voiture par rapport à son travail. Donc j'ai essayé de trouver une autre solution. Malheureusement, ben j'ai pas eu de chance. Toutes les portes se sont refermées, quoi. Donc ben ce qui fait que ça s'est empiré. Tout empire, tout augmente, les intérêts s'arrêtent jamais. Ils font que de monter et on s'en sort jamais. C'est un cercle infernal en fait. Hein.
2: Oui, bonjour Stéphanie, Régis Salter.
6: Bonjour.
2: Alors vous nous dites effectivement toutes les portes se sont refermées. Les portes de Crésus vous restent ouvertes, bien sûr.
6: Non, pas Crésus, bien mais sûr. Les portes, j'ai demandé, essayer de faire un crédit en fait pour essayer d'éponger justement ces dettes-là.
2: Oui. Oui.
6: Pour que les intérêts s'arrêtent, vous voyez, pour payer l'huissier, pour que lui arrête de me mettre des intérêts.
2: Bien sûr.
6: Pas utile, quoi. Je veux dire, parce que bon, ça fait tellement d'années que je paye cette voiture, j'ai dû la payer plusieurs fois, à mon avis. Et donc, en fait, toutes les portes se sont refermées devant moi parce que les banquiers ne veulent pas m'accorder de crédit pour ce genre de choses, quoi.
2: D'accord. Alors, vous parliez d'interdit bancaire, je pense.
6: Je ne suis plus interdit bancaire.
2: D'accord, vous l'aviez été,
6: mais
2: oui.
6: Mais je l'ai été, oui. Évidemment, vous vous en doutez. Je l'ai été puisque j'ai pas pu payer cette voiture encore.
2: Alors vous pouvez peut-être expliquer à nos auditeurs encore. Alors on parle d'interdit bancaire, l'interdit bancaire, ça concerne plutôt les chèques impayés. Est-ce que c'était des chèques impayés ou d'autres impayés?
6: L'interdit bancaire concerne aussi si vous avez un crédit que vous pouvez pas payer. Donc l'huissier a fait en sorte à la Banque de France je sois interdit bancaire et aussi il m'a gagé la voiture.
2: D'accord.
6: Qui fait qu'on peut même pas vendre la voiture ni changer la carte grise.
2: Oui.
6: Donc elle est toujours au nom de mon ex-mari. Ce qui fait que, imaginez, quand on m'arrête depuis tellement d'années, la gendarmerie, enfin la police, ne comprend pas pourquoi.
2: Lors des contrôles
6: de. J'ai pas la carte grise à mon nom.
2: D'accord. Oui, en fait, vous parlez d'interdit bancaire, c'est l'inscription, si je comprends bien, au fichier des incidents de paiement des crédits aux particuliers, ce qu'on appelle le FICP. Alors justement,
6: oui.
2: Pouvez-vous un peu expliquer, parce que vous dites, je vais pas retomber dans ce fichage.
6: C'est super pénible, parce que, quand vous êtes interdit bancaire, vous n'avez droit pratiquement à rien. Déjà, au crédit, c'est sûr. Vous n'avez pas le droit de faire un crédit.
2: Oui.
6: Alors, si vous avez besoin d'un véhicule, parce que moi, je suis obligée de me déplacer avec un véhicule, j'habite dans un village.
2: Oui.
6: Donc, que ce soit pour aller travailler ou n'importe, si je n'ai pas de véhicule, je suis fou, quoi.
2: D'accord.
6: Je ne peux plus travailler, je ne peux plus rien faire.
2: Oui.
6: Voilà déjà ça. En plus, la voiture est très vieille. Donc, elle va bientôt falloir que je pense à changer. Si je suis interdit bancaire 5 ans, la voiture ne tiendra plus jusque-là.
2: Mm-hmm.
6: C'est pour ça que j'ai essayé de trouver une autre solution. Ensuite, l'interdit bancaire aussi, vous n'avez pas droit au chéquier. Donc maintenant, par exemple, si vous allez chez l'orthodontiste, comme moi j'ai avec mon fils, un de mes fils, parce que j'ai 4 enfants, qui a l'orthodontiste tous les trimestres, c'est quand même 700 euros, hein, c'est une énorme somme. Donc moi je fais un chèque qu'il n'encaisse pas et que je vais récupérer quand j'ai eu l'argent du remboursement de la sécurité sociale et de la mutuelle.
2: Okay,
6: si je n'ai pas de chéquier, je ne peux pas faire ça et
2: oui.
6: Je ne peux pas avancer les frais, c'est trop cher. Et pour ce genre de détails-là, donc les chèques, c'est vraiment pratique, quoi.
2: Mm-hmm.
6: Et bien entendu, vous n'avez pas de carte où vous pouvez payer avec. Hein. C'est une carte uniquement de retrait.
2: D'accord. Donc le risque, c'est effectivement quand vous retirez vos moyens de paiement et que vous soyez vraiment dans la galère pour payer les, pour payer
6: voilà.
2: Vos factures, pour payer les commerçants,
6: voilà.
2: Etc. Donc,
6: tout à fait, vous êtes dans la galère, quoi.
2: Voilà.
6: C'est toujours du liquide, pas de chéquier, que dalle, vous avez pas, vous avez pas, quoi.
2: D'accord. Oui, on comprend effectivement que vous souhaitez ne pas retomber dans ce fichage, mais il est clair,
6: voilà, c'est ça.
2: Mais il est clair
6: oui.
2: Que lorsqu'on dépose par exemple un dossier de surendettement, on est, à partir du dépôt du dossier, dans les 2-3 jours qui suivent, on est fiché à ce fichier FICP. Pour les chèques,
6: voilà, c'est ça.
2: Pour les chèques,
6: oui.
2: C'est un peu différent. Il faut qu'on ait effectivement fait des chèques non provisionnés pour être fiché. Il faut au moins 2 chèques non provisionnés. Et là, effectivement, on risque aussi de perdre ce moyen de paiement.
6: Alors, oui, au tout début, donc il y a quand j'ai divorcé, donc j'ai été obligée de faire des chèques parce que lui, il est parti sans donner de pension alimentaire. Moi, j'étais seule avec les 3 enfants. Bon, maintenant j'en ai un 4e, mais donc j'étais seule avec 3 enfants. Lui, il est parti, il a plus rien donné.
2: Oui.
6: Je pouvais plus payer de loyer. J'avais uniquement la CAF comme rentrée d'argent.
2: Mm-hmm.
6: Donc j'ai plus pu payer le loyer. J'ai plus rien payer. En fait, j'étais obligée de faire des chèques pour survivre. En fait, j'avais pas le choix, sinon mes enfants mangeaient pas. Parce que vous savez, les aides, elles sont pas énormes non plus, hein, je veux dire, au niveau...
2: Ce sont les aides minimales,
6: oui. Oui, voilà, tout à fait.
2: Mm-hmm.
6: Donc, il fallait bien que les enfants mangent, hein, j'avais pas le choix, j'ai dû faire des chèques. Et donc après, évidemment, j'étais interdit bancaire, non seulement pour la voiture, pour le crédit, parce que
2: oui.
6: J'ai pas pu la payer,
2: tout à fait.
6: Mais aussi pour les chèques. Hein.
2: Oui.
6: Et en plus, l'appartement, comme j'ai pas pu payer les loyers plusieurs mois, aujourd'hui encore, bah, c'est pareil, j'ai un huissier aussi à cause de ça. Donc j'ai plusieurs huissiers. Là, je vous parle essentiellement de la voiture parce que c'est le plus gros.
2: Oui.
6: Mais il y a aussi l'huissier donc pour le compte joint. Donc joint, ça veut bien dire ce que ça veut dire, c'est que lui avait un compte avec moi, mais lui s'est désolidarisé du compte. Donc monsieur a bien fait les choses en sa faveur, hein, n'est-ce pas? Pour que tout me retombe bien dessus, quoi. Hein. Donc
2: alors,
6: tout
2: c'est
6: ça, moi, je dois payer, ben j'y arrive pas en fait. Hein. J'y arrive pas, donc j'ai des huissiers de tous les côtés. Et là, on m'a fait une saisie compte, et je peux vous dire que c'est galère. Hein. C'est vraiment galère parce que je peux plus du tout utiliser les comptes. Hein. Alors si j'ai un conseil à donner à quelqu'un, c'est de faire le surendettement et de ne pas se poser de questions. Je veux dire, avant de tomber dans cet extrême.
2: Oui. Oui, parce que là, vous
6: pas attendre cet extrême-là. Parce que
2: vous-même, vous avez hésité à déposer un dossier, hein.
6: Mais franchement, je vous avoue, je regrette maintenant. C'est vrai qu'être interdit bancaire 5 ans, c'est galère, mais quand on voit la galère dans laquelle je suis maintenant, parce que le blocage du compte a été fait le 8 du mois de juin, là, donc
2: il
6: y a
2: 15
6: jours à peu près. Eh ben c'est encore pire, quoi. Hein, je veux dire.
2: Alors si vous avez des conseils à donner à nos auditeurs, en fait, c'est quoi? C'est effectivement dès qu'il y a une difficulté telle que vous connaissez, hein, c'est pas hésiter à déposer dossier, à le faire pour éviter d'être dans la galère comme vous l'êtes.
6: Pas hésiter, faut le faire parce que en fait, ça fait que s'aggraver.
2: Oui.
6: Toutes les banques, tout le monde ferme les portes. De toute façon, on n'a aucune chance de s'en sortir autrement.
2: Oui.
6: Il y a uniquement que comme ça qu'on a une chance de s'en sortir parce que effectivement, avec le crédit, donc le surendettement, il bloque donc ces dettes-là. Il n'y a plus d'intérêt qui tombe parce qu'avec ces intérêts, on s'en sort plus. Hein.
2: À condition que le dossier soit recevable, on est bien d'accord. À condition que le dossier soit recevable.
6: Bien entendu,
2: c'est clair.
6: À condition que le dossier soit recevable, bien entendu. C'est-à-dire, bien entendu, pas pour 1000 euros, si vous avez un salaire, ils ne vont pas vous le faire. Hein.
2: Ah,
6: il faut quand même, quand même être dans la vraie galère. Quoi.
2: Oui, tout à fait.
6: La vraie galère.
2: Alors, Stéphanie, est-ce qu'on a répondu à vos attentes? Est-ce que. Oui?
6: Oui, tout à fait, oui. Bien sûr.
2: Bien.
6: Donc moi, je vais quand même encore déposer ce dossier, il faut quand même que je le précise.
2: Oui.
6: Ils m'ont bloqué le compte, mais justement...
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8: Vendre une voiture à un particulier implique la prise en compte de certaines précautions. Explication, Marine Wächter, responsable juridique à la Chambre de consommation d'Alsace.
9: La vente de véhicules entre particuliers est plus risquée qu'une vente auprès d'un professionnel, tout simplement parce que les moyens de recours ne sont pas les mêmes. Il faut savoir que pour une vente de véhicules entre particuliers, si jamais le véhicule a un défaut, il n'y a que légalement la garantie légale des vices cachés qui puisse être exercée à titre de recours. Alors le problème de cette garantie, c'est que c'est au client acheteur de prouver l'existence d'un vice caché, ce qui passe en principe par une expertise dont les frais resteront à la charge de l'acheteur, ce qui est quand même problématique. Deuxième point auquel il faut faire très attention pour la vente de véhicules entre particuliers, c'est que tant que l'acheteur n'est pas allé convertir la carte grise à la préfecture, c'est le vendeur qui est encore considéré comme propriétaire du véhicule aux yeux de la loi. Donc si jamais il y a une infraction commise avec le véhicule, ou bien simplement un stationnement interdit ou quoi que ce soit, c'est malheureusement l'ancien propriétaire qui recevra la contravention si jamais l'acheteur n'est pas allé convertir sa carte grise. Alors un moyen d'avoir une contestation possible, c'est de bien se couvrir au moment de la conclusion de la vente en produisant un double exemplaire du titre de vente. Ça peut être un document fait manuscritement entre l'acheteur et le vendeur qui précise qu'il y a bien eu vente avec la signature des deux parties en cause. Concernant les modes de paiement pour l'achat de véhicules entre particuliers, il faut également prêter une attention particulière au mode de paiement que vous propose l'acheteur, parce qu'évidemment, le fait de payer par chèque peut constituer un risque si malheureusement celui-ci est sans provision. Il y a une possibilité de demander à obtenir un chèque de banque. On peut aussi privilégier le paiement soit directement en espèces de main à la main, ou alors par virement bancaire.
8: Pour plus de renseignements, vous pouvez appeler la Chambre de consommation d'Alsace au 03 88 15 42 42.
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1: Bienvenue sur Radio Crésus pour un nouveau Flash Info Conso. Aujourd'hui, la saisie sur compte bancaire. Lorsque je ne paie pas mes dettes aux échéances prévues, mon créancier, c'est-à-dire celui à qui je dois de l'argent, peut engager une procédure de saisie sur compte bancaire.
2: Comment cela est-il possible ?
1: Alors, le principe est simple. D'un côté, j'ai un ou plusieurs comptes ouverts dans un établissement bancaire, et d'un autre côté, je dois de l'argent, par exemple, à un organisme de crédit. Si je ne le paie pas, cet organisme pourrait aller voir ma banque pour obtenir le paiement de ce que je lui dois. C'est la saisie sur compte bancaire qui est une forme de ce qu'on appelle les saisies-attributions.
2: J'imagine que la saisie sur compte bancaire doit respecter une certaine procédure.
1: Vous avez tout à fait raison. Il faut savoir que votre créancier ne pourra pas engager une procédure de saisie s'il ne possède pas au préalable un titre exécutoire. Ce titre exécutoire est l'acte qui reconnaît la réalité de la créance de la somme due. Ce titre exécutoire prend très souvent la forme d'un jugement ou d'une ordonnance d'injonction de payer.
2: Et quels sont les types de comptes bancaires qui peuvent faire l'objet d'une saisie ?
1: Alors, l'ensemble de vos comptes bancaires peuvent faire l'objet de la saisie, aussi bien les comptes courants que les comptes épargne.
2: Comment puis-je savoir qu'une saisie est faite sur mon compte ?
1: Alors, lorsque la saisie est engagée, vous devez être informé de cette saisie par acte d'huissier et dans un délai de 8 jours suivant la notification de l'acte de saisie à la banque. Et cela sous peine de nullité de la procédure. Il arrive souvent que l'on découvre la saisie avant cette information, car l'usage de notre compte est bloqué du fait de cette saisie. Et le compte peut rester bloqué entre 15 jours minimum et 1 mois maximum.
2: Et si mon compte est bloqué, comment vais-je pouvoir me payer à manger ?
1: Alors il faut savoir que la loi a prévu un solde bancaire insaisissable. C'est un minimum qui doit impérativement et automatiquement être laissé à votre disposition. Son montant est fixe, quelle que soit la composition de votre foyer, que vous soyez seul ou avec 4 enfants. En 2011, par exemple, le solde bancaire insaisissable est de 466,99 €. D'autres sommes restent insaisissables, comme par exemple les pensions alimentaires, ce qui, bien sûr, limite les effets de la saisie sur compte bancaire.
2: Et si mon compte bancaire est débiteur, est-ce que j'ai droit à ces 466 €?
1: Dans ce cas-là, non, car ce solde bancaire insaisissable est disponible à condition que votre compte bancaire soit provisionné. Et si vous utilisez un découvert bancaire, autorisé ou non, celui-ci sera supprimé et vous vous retrouverez privé de cette avance de trésorerie. Si vous n'avez que 200 € sur votre compte lors de la saisie, seuls ces 200 € seront alors disponibles.
2: Finalement, quelle attitude puis-je adopter en cas de saisie de mon compte bancaire ?
1: Alors vous avez trois attitudes possibles. La première est de contester la saisie. Vous avez un mois à compter de la saisie pour le faire. C'est la durée de votre délai de recours. Deuxième possibilité, vous acceptez d'emblée de payer. Dans ce cas-là, l'huissier vous fera alors signer un acquiescement à la saisie. Et troisième possibilité, vous ne réagissez pas et attendez l'expiration du délai de recours. À l'issue de ce délai d'un mois, l'huissier saisira effectivement la somme due.
2: Merci pour toutes ces précisions utiles. À bientôt pour un prochain Flash Info Conso.
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1: Bienvenue sur Radio Crésus pour un nouveau Flash Info Conso. Aujourd'hui, faire réparer son véhicule chez un garagiste.
2: Oui, le garagiste est un professionnel souvent incontournable lorsqu'une voiture tombe en panne. En lui confiant la voiture, on escompte la récupérer en parfait état de marche, avec un coût d'intervention qui sera en principe maîtrisé. Mais il arrive que certains clients puissent rencontrer des problèmes, une facture exagérément gonflée ou un véhicule qui retombe en panne peu de temps après. Alors il existe quelques précautions à prendre pour que tout se passe au mieux.
1: Alors justement, Marilyn Vechter, comment s'assurer du prix de la réparation au moment où l'on dépose son véhicule ?
2: Alors, les prix sont fixés librement par chaque garagiste. Il s'agit d'un secteur qui n'est pas soumis à une réglementation des prix, c'est la libre concurrence. Par contre, les garagistes ont l'obligation d'afficher les prix à la fois à l'entrée du garage, mais aussi dans le hall de réception du public. Alors, il est essentiel de s'y référer avant qu'on fasse toute demande de réparation.
1: Est-ce que le garagiste doit obligatoirement remettre un devis ?
2: Alors, dans le secteur de la réparation automobile, le devis n'est pas obligatoire. On peut remettre un document qui, dans ce cas-là d'ailleurs, s'appelle ordre de réparation, mais ça se fera uniquement si le client en fait la demande.
1: Alors pourquoi est-il important de se faire remettre justement cet ordre de réparation ?
2: Alors c'est un document qui, même s'il n'est pas obligatoire, présente de nombreux avantages pour le client. On peut en citer quelques-uns. C'est d'abord la preuve des réparations qu'on a demandées au garagiste. Ça peut éviter de se voir facturer des réparations non demandées. Ça servira également à établir la responsabilité du garagiste si ce dernier n'a pas effectué toutes les réparations que l'on demande, ou encore ça permet de fixer un délai de réparation.
1: Et le garagiste a-t-il l'obligation de prêter un véhicule pendant le temps des réparations ?
2: Alors non, le garagiste n'a jamais l'obligation de prêter un véhicule, en tout cas pas gratuitement. Il va le faire si le client dispose d'une assurance qui permette de prendre en charge le coût d'un véhicule de remplacement, ou alors le client peut lui négocier directement avec le garagiste le prêt d'un tel véhicule, mais évidemment à ce moment-là, il s'agira de négocier aussi le prix du prêt. Ça ne se fera pas gratuitement.
1: Alors justement, sur la question du prix, la facture est-elle obligatoire ?
2: Alors la facture va être obligatoire pour le garagiste à partir d'un montant minimum de 25 euros. Et elle devra être établie en double exemplaire. Elle devra être établie en double exemplaire et mentionner les détails de chaque prestation qui ont été effectuées par le garagiste, avec un décompte détaillé, notamment au niveau des pièces, de tous les produits utilisés. Et il devra également figurer le mode de calcul pour tout ce qui est main-d'œuvre.
1: Et si cette facture finalement comprend des réparations que je n'ai pas demandées, que se passe-t-il ?
2: Alors, les moyens d'action du client dans ce cas-là ne seront pas les mêmes, justement, selon
1: qu'on nous a remis un ordre de réparation.
2: Donc, les moyens d'action du client ne seront pas les mêmes selon qu'on a remis un ordre de réparation ou pas. Effectivement, quand un ordre de réparation, décidément, quand un ordre de réparation a été établi, le garagiste ne pourra pas réclamer la facture des prestations supplémentaires qui ont été faites sans l'accord du client. Par contre, quand il n'y a pas d'ordre de réparation, ça sera très difficile au client de contester parce qu'il ne pourra pas prouver réellement le nombre de réparations demandées.
1: Et que faire si le véhicule ne fonctionne pas malgré les réparations ?
2: Alors, comme tout professionnel, le garagiste va être soumis à ce qu'on appelle une obligation de résultat. C'est-à-dire que lorsqu'on lui remet un véhicule en panne, il doit être capable de le restituer en parfait état de marche. Et si ça n'est pas le cas, si le véhicule ne fonctionne toujours pas, le garagiste va être présumé responsable de la nouvelle panne. Ce qui va l'obliger à indemniser son client de tous les frais liés à la prise en charge du véhicule pour une nouvelle réparation, et ça va également l'obliger à prendre en charge tous les frais de la nouvelle réparation. Le garagiste ne peut contester sa responsabilité dans le cadre de l'obligation de résultat que s'il peut prouver que la nouvelle panne n'a eu aucun lien avec son intervention.
1: Et ceci par une expertise.
2: Tout à fait.
1: Alors, le garagiste a-t-il l'obligation de remettre les pièces défectueuses remplacées au client.
2: Oui, en principe, le garagiste doit toujours remettre les pièces défectueuses à son client, sauf si la réparation se fait dans le cadre d'une assurance qui prend en charge cette réparation, ou alors si on fait un échange standard.
1: On sait que les garagistes sont soumis à une obligation de sécurité. Alors, qu'est-ce que cela signifie ?
2: Alors, l'obligation de sécurité va impliquer que le garagiste puisse restituer le véhicule non seulement en parfait état de marche, mais aussi sans aucun risque pour la circulation automobile. Si le garagiste effectue une mauvaise réparation qui provoque un accident, il va devoir dédommager bien sûr son client de tous les frais, que ce soit matériel ou corporel, mais également indemniser tout tiers qui aurait été impliqué dans cet accident.
1: Et que faire si le véhicule est endommagé pendant qu'il est au garage ?
2: Alors, quand un garagiste conserve un véhicule pour des réparations, il doit remplir ce qu'on appelle un contrat de dépôt, c'est-à-dire qu'il va avoir la surveillance du véhicule et qu'il est responsable de tous les dommages que pourrait subir le véhicule pendant qu'il en a la garde, bon, des rayures, des bosses, etc. Il devra donc indemniser le client si jamais un dommage est occasionné, et il est également responsable en cas de vol d'objets qui étaient présents dans le véhicule qui est sous sa garde, si effectivement il n'a pas surveillé correctement le véhicule.
1: Eh bien, merci pour toutes ces informations, Marine Wächter de la Chambre de consommation d'Alsace. À très bientôt pour un prochain Flash Info Conso.
2: À bientôt, merci.
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1: Vous êtes sur Radio Crésus pour un nouveau Flash Info Conso. Aujourd'hui, les baux locatifs et plus précisément le dépôt de garantie. Alors, prévu par la loi du 6 juillet 1989, le mécanisme du dépôt de garantie est souvent un sujet de discorde entre le locataire et son propriétaire. En effet, il s'ajoute au coût global de la location et représente malgré tout une garantie relativement limitée en cas de litige en fin de bail. Dans ce contexte, il est utile d'en connaître son fonctionnement et ses limites. Alors, Marilyn Wächter, bonjour.
2: Bonjour.
1: Pouvez-vous nous dire ce que c'est qu'un dépôt de garantie ?
2: Oui, alors c'est généralement faussement d'ailleurs appelé caution. En fait, le dépôt de garantie, c'est un mécanisme qui va permettre de garantir le bailleur contre les éventuelles difficultés avec son locataire pendant la durée du bail. Donc, parmi les difficultés qu'on pourrait retenir, il va y avoir par exemple les impayés de loyer ou de charges, le locataire qui n'entretient pas les locaux ou les équipements loués.
1: Alors, est-ce que le propriétaire peut-il exiger d'autres types de garanties versées par le locataire ?
2: Alors, en principe, le propriétaire bailleur ne peut jamais exiger d'autres garanties, en tout cas sous la forme du versement d'une somme d'argent, hein, comme par exemple certains vont demander la garantie pour la carte magnétique d'accès à l'immeuble. Ça, c'est interdit. D'ailleurs, s'il y a une clause dans le contrat de bail pour un versement autre que le dépôt de garantie, la clause doit être considérée comme nulle. Par contre, il faut savoir que le bailleur a le droit de demander une caution, c'est-à-dire que quelqu'un va garantir le locataire contre les impayés. Bon, toutefois, le propriétaire, ne pourra pas demander le versement de cette caution s'il a lui-même souscrit une assurance pour les impayés de loyer ou une garantie des risques locatifs.
1: Alors, pouvez-vous nous préciser quel est le montant d'un dépôt de garantie ?
2: Oui, alors depuis d'ailleurs le 10 février 2008, hein, le montant maximum que le bailleur va pouvoir réclamer pour le dépôt de garantie est d'un mois de loyer hors charge. Bon, avant cette date de 2008, hein, le montant était de 2 mois hors charge. Alors, ce qu'il faut savoir, c'est que malgré cette modification, il existe encore des cas d'exception pour lesquels le dépôt de garantie peut encore représenter 2 mois de loyer. Alors, ce sera 2 mois de dépôt de garantie pour la location d'un logement HLM non conventionné, si le loyer est payable en fin de mois. Ce sera 2 mois aussi pour la location d'un logement conventionné hors secteur social et 2 mois pour tout ce qui est location d'un logement meublé.
1: Très bien. Alors, est-ce que le dépôt de garantie doit-il être bloqué par le propriétaire ?
2: En fait, non. Le propriétaire n'a jamais l'obligation de bloquer la somme qui a été versée pour le dépôt de garantie. Il pourra utiliser cette somme pendant la durée de la location, hein, la dépenser, la placer, bon, il fait ce qu'il veut. La seule contrainte, c'est que le propriétaire doit pouvoir restituer la totalité de ce dépôt de garantie à la fin du bail.
1: Et dans quelles circonstances, justement, ce dépôt de garantie peut-il être retenu par un propriétaire ?
2: Alors, il va y avoir certaines situations qui vont être considérées comme étant fautives de la part du locataire, bon, par rapport au contrat de bail, évidemment. Et ces situations vont autoriser le bailleur à garder la totalité ou une partie de ce qui avait été versé pour le dépôt de garantie. Donc, par exemple, ce dépôt de garantie pourra être retenu quand le locataire ne paye pas toutes les sommes qu'il doit normalement dans le cadre de la location. Par exemple, s'il ne paye pas certains loyers, c'est un cas malheureusement un peu classique, hein, notamment pendant la durée de préavis. S'il ne paye pas le solde des charges, il va aussi avoir retenu du dépôt de garantie. De même, si le propriétaire doit malheureusement engager des sommes pour remettre en état le logement loué parce que le locataire n'y a pas fait suffisamment attention, ou il va aussi y avoir retenu du dépôt de garantie si le locataire ne paye pas la taxe d'habitation.
1: Et à quel moment ce dépôt de garantie doit-il être restitué par le propriétaire ?
2: Alors, en principe, le propriétaire a un délai d'un mois à partir de la date où on lui restitue ses clés pour rendre le dépôt de garantie. Mais ce délai est applicable uniquement si l'état des lieux de sortie est strictement identique à l'état des lieux d'entrée. S'il y a une différence entre l'état des lieux d'entrée et de sortie, à ce moment-là, si cette différence est de la responsabilité du locataire, le propriétaire va pouvoir faire des retenues sur le dépôt de garantie et rendre éventuellement un reliquat dans un délai maximum de 2 mois. Alors, ce qu'il faut savoir, c'est que ces délais de restitution si le propriétaire ne les respecte pas, il peut y avoir une majoration d'une somme qui est égale à 10% du loyer mensuel en principal et pour chaque période mensuelle commencée en retard. Bon, alors toutefois, cette majoration ne sera pas due par le propriétaire, même s'il restitue en retard, dans le cas où le locataire ne leur a pas donné sa nouvelle adresse. Parce que maintenant, depuis mars 2014, il est obligatoire pour un locataire de transmettre sa nouvelle adresse à son ancien bailleur.
1: D'accord. Alors Marilyn, qui perçoit la restitution du dépôt de garantie ?
2: Alors en principe, c'est évidemment le locataire sortant des lieux hein, qui va se voir restituer le dépôt de garantie. Mais ce qu'il faut savoir, c'est qu'il existe une situation particulière dans le cadre de laquelle le locataire n'est pas le seul concerné. C'est la situation de la colocation. Donc, dans ce cas de figure, le propriétaire, il faut le savoir, n'a pas l'obligation de rembourser le dépôt de garantie ou la quote-part du dépôt de garantie au locataire sortant. En fait, ce dépôt de garantie est attaché à l'occupation des lieux hein, et pas à chacun des occupants. Donc, dans le cas précis de la colocation, le locataire sortant devra demander la restitution de dépôt de garantie aux autres colocataires, mais pas à son bailleur.
1: Alors, qu'en est-il du dépôt de garantie concernant la location meublée ?
2: Alors, la location meublée est particulière puisqu'elle ne dépend pas de la loi du 6 juillet 1989 sur les rapports locatifs. Elle dépend du code de la construction et de l'habitation. Et cette différence de réglementation va avoir une influence sur le fonctionnement du dépôt de garantie. Donc, dans le cadre d'une location meublée, on va tenir compte de la date de signature du bail. Alors, pour un bail qui a été signé avant le 27 mars 2014, il faut savoir que le montant du dépôt de garantie est librement fixé par le bailleur et pouvait être supérieur à un mois. Donc, il n'y a pas de différence après. Il n'y a pas de remise à niveau à faire de la part du bailleur. Par contre, pour tous les baux qui ont été signés à partir du 27 mars 2014, le montant du dépôt de garantie ne pourra jamais être supérieur à 2 mois de loyer hors charge. Alors, ce qu'il faut savoir aussi, c'est qu'aucun dépôt de garantie ne peut être réclamé au locataire si le loyer était payable d'avance pour une période supérieure à 2 mois.
1: Alors, qu'en est-il du délai de restitution du dépôt de garantie en location meublée ?
2: Eh bien, là aussi, on va tenir compte de la date de signature du contrat de bail. Donc, pour un bail signé avant le 27 mars 2014, la restitution de ce dépôt de garantie peut se faire librement à n'importe quelle date par le propriétaire. Il n'y a pas de date de délai légal. Par contre, pour un bail signé après le 27 mars 2014, le dépôt de garantie doit obligatoirement être restitué. Alors, soit dans un délai maximum d'un mois si l'état des lieux de sortie est conforme à l'état des lieux d'entrée, ou dans un délai maximum de 2 mois s'il y a des différences entre l'état des lieux de sortie et d'entrée.
1: Merci beaucoup Marilyn Wächter de la Chambre de consommation d'Alsace pour
2: Merci
1: ces informations. À très bientôt.
2: À bientôt, au revoir.
1: Au revoir.
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1: Vous êtes sur Radio Crésus, info conso avec les coffrets cadeaux. Que faut-il savoir pour éviter les mauvaises surprises ? Si le coffret cadeau est présenté comme un moyen simple d'accéder à des loisirs variés, il n'est pas recommandé de se fier uniquement à cette apparence. En effet, le coffret cadeau est en réalité un produit complexe, faisant intervenir plusieurs interlocuteurs et qui implique la conclusion de deux contrats.
2: Alors Amélie, globalement, un coffret cadeau, qu'est-ce que c'est ?
3: Alors un coffret cadeau se présente généralement sous la forme d'une boîte dont le contenu permet d'avoir accès à une multitude d'activités et de loisirs, par exemple un saut en parachute ou une nuit dans un hôtel de charme. Donc cela permet à la personne qui se voit offrir ce coffret de choisir l'activité qui lui convient le plus parmi toutes les prestations proposées. Donc le coffret contient habituellement les conditions générales de vente, le bon cadeau qui permet de bénéficier de la prestation et le catalogue des activités dans lequel le client devra faire son choix.
2: Ce type de coffret peut être acheté en magasin ou sur Internet. Le client bénéficie-t-il d'un délai de rétractation ?
3: Alors l'existence d'un délai de rétractation dépend à la fois du lieu d'achat et des prestations contenues dans le coffret. L'achat d'un coffret en magasin ne permet pas de bénéficier d'un délai de rétractation, et ce, quelles que soient les prestations concernées, sauf encore si le magasin prévoit ce type de délai dans ses conditions commerciales. En revanche, l'achat d'un coffret sur Internet permet en principe au client de revenir sur sa décision dans un délai de 14 jours suivant la réception du coffret en le retournant à ses frais à l'émetteur. Cependant, même lorsque le coffret a été acheté sur Internet, le délai de 14 jours n'existera pas si le coffret contient des prestations de services d'hébergement, de transport, de restauration, de loisirs, qui doivent être fournies à une date ou selon une périodicité déterminée. On peut retrouver ces éléments à l'article L121-21-8 du Code de la consommation.
2: Et que se passe-t-il si le catalogue d'activités qui sont proposées, finalement...
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5: Prestation de service, contrat de vente, il arrive très souvent que le professionnel fasse payer une somme d'argent à titre de réservation. Il s'agit soit d'art, soit d'acompte. Mais attention, ce n'est pas la même chose. Explication, Marine Wächter, responsable juridique à la Chambre de consommation d'Alsace.
2: Les arts sont versés à titre de réservation. Donc c'est une somme pour mettre une option sur une prestation, mais qui n'est pas forcément définitive. Cela n'en constitue pas moins un engagement pour le client. L'acompte, lui, est plus la confirmation totale d'une commande et marque le caractère définitif de la commande. Alors la différence essentielle entre les deux, c'est que lorsque vous versez un acompte, il n'y a quasiment aucune possibilité d'annuler la commande. Comme je l'ai dit, ça confirme le caractère définitif, donc l'annulation n'est pas une obligation pour le professionnel, sauf si le matériel a un défaut, bien sûr, ou si la prestation que vous avez commandée ne peut pas être fournie. Alors le professionnel pourra refuser totalement l'annulation ou s'il l'accepte, de toute façon, conserver l'acompte. Au niveau des arts, le client ne peut pas non plus annuler la commande. Par contre, si c'est le professionnel qui l'annule, il sera obligé de reverser le double du montant versé à titre d'art. Donc c'est une différence importante. Comment savoir si on a versé des arts ou un acompte ? En principe, ça doit figurer sur votre bon de commande. Si rien n'est précisé, la loi présume que ce sont des arts. Alors, un dernier mot concernant l'escompte. Contrairement à une idée reçue lorsqu'on effectue une commande, l'escompte n'est pas forcément de droit si l'on paye comptant. Ça doit être quelque chose de négocié à la base avec le professionnel. Ou alors ça doit concerner des professions dans lesquelles il est usage, il est d'usage de faire un escompte. Alors ça peut être certains professionnels du bâtiment, mais il faut quand même en obtenir la confirmation. On ne peut pas, de sa propre initiative, déduire un escompte parce qu'on a versé la totalité de la somme au comptant.
5: Pour plus de renseignements, vous pouvez appeler la Chambre de consommation d'Alsace au 03 88 15 42 42.
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1: Bonjour à tous, vous êtes sur Radio Crésus, Flash Info Conso, avec pour thématique l'emploi par le biais d'une entreprise d'insertion. Une personne sans emploi qui rencontre des difficultés pour trouver un travail peut trouver un emploi par l'intermédiaire d'une entreprise d'insertion. Nous allons voir les conditions et caractéristiques d'emploi dans ce type d'entreprise.
2: Alors, qu'est-ce qu'une entreprise d'insertion ?
3: Une entreprise d'insertion est une entreprise, tout ce qu'il y a de plus normal, qui va produire des biens et des services, peu importe sa forme juridique, mais qui va proposer aux personnes en difficulté d'insertion une activité productive.
2: Qui sont les personnes embauchées dans une entreprise d'insertion ?
3: Ce sont les personnes qui sont en difficulté sociale et professionnelle, notamment les personnes qui bénéficient de minima sociaux comme le RSA, les jeunes de moins de 26 ans qui présentent des difficultés sociales ou professionnelles, ou encore les demandeurs d'emploi de longue durée.
2: Et quels sont les secteurs économiques concernés ?
3: Les entreprises d'insertion peuvent intervenir dans tous les secteurs de l'économie. Il y a des secteurs de prédilection, comme les filières de valorisation des déchets, l'entretien environnemental, notamment les entreprises de paysagisme, le secteur du bâtiment, les tâches ménagères ou encore le service à la personne.
2: Quel est le statut des salariés ?
3: Le salarié qui est embauché dans une entreprise d'insertion est un salarié comme les autres, qui bénéficie des mêmes avantages. Il est simplement engagé sous un contrat qui est appelé « contrat à durée déterminée d'insertion ».
2: Et quelle est la durée de ce contrat ?
3: Les contrats sont d'une durée minimum de 4 mois. Les contrats peuvent être renouvelés avec comme limite une durée maximale de 24 mois. Cependant, le contrat va pouvoir excéder la durée de 24 mois dans certains cas. Par exemple, pour permettre d'achever une action de formation professionnelle qui est en cours de réalisation, ou encore si les salariés sont âgés de plus de 50 ans, ou que ce sont des travailleurs handicapés et qu'ils rencontrent des obstacles dans leur insertion durable dans l'emploi.
2: Quelle est la durée du temps de travail ?
3: La durée du contrat de travail dans ce type de contrat ne peut être inférieure à 20 heures par semaine.
2: Et à quelle compensation peuvent prétendre les entreprises d'insertion ?
3: Alors, en raison du caractère particulier des salariés en insertion, leur faible rentabilité, un encadrement plus prononcé et un renouvellement plus fréquent de l'effectif, les entreprises d'insertion vont bénéficier d'aides spécifiques afin de compenser leur implication sociale. Alors, selon le public visé par l'entreprise, les aides vont varier. L'entreprise va donc devoir se renseigner sur les règles de non-cumul des aides et sur les délais de versement. Les subventions principales qui sont versées aux entreprises, ce sont donc les suivantes. L'aide au poste de travail, qui est une aide qui est de 10 000 euros par an en cas de poste à temps plein. Il y a le fonds départemental d'insertion, qui est une aide modulable qui peut être demandée à tout moment du développement de l'entreprise, aussi bien à la création que pendant l'activité de l'entreprise. Ensuite, il y a la bonification des intérêts d'emprunt bancaire par le biais d'une subvention dont le montant maximum comprend les intérêts, frais et accessoires de l'emprunt dans la limite de 15 000 euros. Il y a aussi la garantie et le cautionnement de prêts bancaires ou encore la prise de participation dans l'entreprise.
2: Alors, comment est créée une entreprise d'insertion ?
3: Il faut tout d'abord accomplir les démarches classiques de création d'une entreprise, préparer le projet, faire une étude de marché, etc. Toutes les structures juridiques peuvent être choisies sous forme d'association ou toute autre forme de société comme SARL ou SAS. Le régime fiscal qui s'appliquera sera donc celui de la structure qui aura été choisie. Il faut ensuite solliciter un conventionnement auprès de la Direction régionale des entreprises de la concurrence, de la consommation, du travail et de l'emploi afin d'obtenir le statut d'entreprise d'insertion. La décision sera ensuite étudiée selon le projet social et les garanties de viabilité de l'entreprise. La convention sera établie pour un an en principe, pouvant aller jusqu'à 3 ans.
2: Comment se traduit l'accompagnement du salarié ?

0: à la période initialement prévue ou à la fin de son renouvellement. Le salarié va pouvoir demander la suspension du contrat en cours de celui-ci, au cours du contrat, afin notamment d'effectuer une période de mise en situation en milieu professionnel, ou encore pour accomplir une période d'essai dans le cadre d'une offre d'emploi visant une embauche en CDI ou en CDD au moins égale à 6 mois. Si le salarié est embauché après cette période de suspension, donc le contrat sera rompu sans préavis.
1: Merci beaucoup à Amélie Imbert et à Marilyn Wächter pour toutes ces informations. À très bientôt sur Radio Crésus.
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1: Bonjour à tous et bienvenue sur ce nouveau Flash Info Conso avec Marine Wächter de la Chambre de Consommation d'Alsace.
2: Bonjour.
1: Et Amélie Imbert, juriste du réseau fédéral Crésus. Bonjour Amélie.
3: Bonjour.
1: Alors aujourd'hui, la thématique est gérer les conflits de voisinage lorsqu'on est locataire.
2: Alors toute personne est un jour confrontée à des nuisances occasionnées par ses voisins. Certaines d'entre elles sont considérées comme des inconvénients normaux du voisinage et d'autres pourront entraîner des sanctions. Donc prenons en compte la situation d'un locataire qui est gêné par ses voisins. Qu'est-ce qu'un trouble anormal du voisinage ?
3: Alors en fait, il n'y a pas de définition légale du trouble anormal de voisinage. On déduit ça des décisions de justice qui prennent en compte en fait des troubles manifestement excessifs. Donc à ce titre, on va pouvoir considérer que constitue un trouble anormal, par exemple des aboiements incessants de la part d'un chien, des émanations d'odeurs ou de fumée polluantes, ou encore la diminution de l'ensoleillement ou de la lumière.
2: Lorsqu'un trouble anormal est identifié, le locataire doit-il mettre en cause son voisin ou son bailleur ?
3: En fait, le locataire dispose d'un choix. Il peut mettre en cause soit le bailleur, soit son voisin directement. Alors s'il met en cause son voisin, il va devoir soit prouver qu'il existe une infraction pénale, comme des injures, une menace ou une agression par exemple, ou alors mettre en évidence un trouble qui ne va pas forcément être une infraction pénale, et à ce moment-là, ce sera devant les tribunaux civils pour être dédommagé.
2: Et si le locataire souhaite mettre son bailleur en cause ?
3: Dans ce cas, le locataire va devoir se baser sur ce qu'on appelle la garantie de jouissance paisible du logement. Donc, par le biais de ce principe, le bailleur doit à la fois lui-même s'interdire de tout comportement qui peut gêner le locataire, sauf dans des cas qui seraient permis par la loi, comme par exemple s'il y a des réparations urgentes ou des travaux d'amélioration à faire dans le logement. Mais le bailleur doit aussi faire en sorte d'empêcher toute gêne occasionnée par d'autres personnes.
2: Le bailleur peut-il être mis en cause pour toute personne causant un trouble anormal de voisinage ?
3: Non, en fait, le bailleur ne va répondre que de ses propres agissements ou alors de ceux occasionnés par les personnes auxquelles il est lié par un contrat. Donc ça peut être ses autres locataires, ça peut aussi être un mandataire comme par exemple un gestionnaire d'immeuble ou ce qu'on va appeler un préposé, donc un employé comme par exemple un gardien d'immeuble. Par contre, le bailleur ne pourra jamais être tenu responsable des autres occupants d'un immeuble s'il n'est pas lié à eux par un contrat. Donc par exemple, il n'est pas responsable d'autres copropriétaires ou des locataires des autres copropriétaires.
2: De quel type d'agissement le bailleur est-il responsable ?
3: Le bailleur ne répondra jamais des infractions pénales. Il ne pourra être mis en cause que des problèmes qui surviennent dans le cadre du droit d'occupation des autres locataires. Donc le bailleur va par exemple répondre d'un locataire qui va utiliser une perceuse en pleine nuit, ou alors de quelqu'un qui aura laissé déborder sa baignoire et qui aura causé une inondation chez un voisin.
2: Et de manière générale, que faire lorsque les voisins font trop de bruit ?
3: Alors, tout d'abord, il faut vérifier si le voisin en question a le même propriétaire que vous ou non. Donc s'il a effectivement le même propriétaire, on pourra demander à son bailleur de faire cesser les comportements qui dépassent le cadre normal. Par contre, si le bailleur ne réagit pas à ce moment-là et qu'il n'effectue aucune démarche, on pourra directement attaquer le bailleur, qui pourra être condamné à des dommages et intérêts en justice. Par contre, si l'autre locataire gênant n'a pas le même propriétaire, à ce moment-là, il faut commencer à faire des démarches amiables envers lui. Et si ce n'est pas suffisant, il faut à ce moment-là assigner en justice directement le locataire.
2: Quelles sont les sanctions possibles en cas de bruit anormal et répété ?
3: Alors il y a deux types de sanctions possibles, à la fois par rapport au bruit qui constitue des infractions pénales, comme par exemple les tapages injurieux ou nocturnes, ou des bruits qui portent atteinte à la tranquillité du voisinage parce qu'ils sont répétitifs ou trop intenses. Dans ce cas-là, on risque une amende qui est de 450 euros. Mais pour les autres types de bruits qui ne constituent pas des infractions pénales, à ce moment-là, c'est devant les tribunaux civils. Et si le locataire prouve qu'il subit un préjudice, il pourra se voir octroyer des dommages et intérêts.
1: Merci beaucoup Marine Wächter pour ces précisions. Merci Amélie Imbert. À bientôt sur un prochain Flash Info Conso.
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1: Bonjour et bienvenue sur Radio Crésus pour ce nouveau Flash Info Conso. Aujourd'hui, la thématique expulsion locative, comment ça marche ? Expulser un locataire, c'est l'obliger à quitter son logement, au besoin avec l'assistance des forces de police. L'expulsion n'est possible qu'à la suite d'une procédure comprenant plusieurs phases, au cours desquelles le locataire peut faire valoir ses droits. Alors Marine Wächter de la Chambre de Consommation d'Alsace, pouvez-vous nous dire quelles sont les différentes phases d'une procédure d'expulsion ?
2: Le bailleur qui envisage de demander l'expulsion de son locataire va devoir suivre trois phases. Donc, dans un premier temps, il devra résilier le contrat de bail, puis obtenir un jugement devant le tribunal qui prononce l'expulsion, et enfin faire procéder concrètement à l'expulsion du locataire. Mais en aucun cas, une expulsion ne pourra avoir lieu suite à une simple demande du propriétaire.
1: Et pour quel motif un propriétaire peut-il résilier le contrat de bail ?
2: Alors schématiquement, il y a surtout deux motifs pour lesquels un propriétaire va pouvoir faire une demande de résiliation de bail. D'une part, lorsqu'il souhaite reprendre possession de son logement pour y loger lui-même ou y loger un de ses proches. Dans ce cas, le propriétaire va devoir envoyer une lettre de congé à son locataire et respecter un délai de préavis de 6 mois. L'autre raison pour laquelle le propriétaire peut demander la résiliation du bail, c'est lorsque le locataire ne respecte pas le contrat de bail, par exemple lorsqu'il ne paye pas son loyer ou ses charges. Dans ce cas, le propriétaire va utiliser une clause du contrat de bail, qu'on appelle clause résolutoire, qui permet d'obtenir une résiliation de plein droit, donc sans avoir à prouver la faute du locataire.
1: Est-ce que le locataire peut-il être expulsé dès que le propriétaire demande la résiliation du bail ?
2: Non, en fait, l'expulsion ne pourra pas être immédiate. Le bailleur devra au préalable obtenir un jugement d'expulsion auprès du tribunal d'instance, même s'il a utilisé une clause résolutoire. En plus, le jugement ne pourra pas être obtenu si le locataire n'a pas reçu un commandement de payer. Délivré par huissier, ce commandement lui demande de régulariser sa situation financière.
1: Et dans ce cas, le locataire doit-il procéder immédiatement au paiement ?
2: Alors, suite au commandement de payer, le locataire a 2 mois pour demander au tribunal des délais de paiement supplémentaires dans l'optique d'obtenir une aide financière de la part du Fonds de solidarité pour le logement. Lorsque le locataire n'a toujours pas régularisé sa situation au bout de ce délai, le propriétaire peut alors obtenir le jugement d'expulsion.
1: Et que se passe-t-il si le tribunal prononce un jugement d'expulsion ?
2: Dans ce cas-là, le locataire va se voir adresser ce qu'on appelle un commandement de quitter les lieux par un huissier de justice. Ce commandement va être assorti d'une notification de la décision du tribunal auprès de la préfecture. Donc à partir de cette remise du commandement de quitter les lieux, le locataire va à nouveau disposer d'un délai de 2 mois pour demander un nouveau délai de paiement auprès du juge de l'exécution cette fois.
1: Et que se passe-t-il si le locataire n'a pas remboursé ses dettes une fois le délai de 2 mois échu ?
2: Alors, dans ce cas, s'il n'a pas remboursé ses dettes mais qu'il n'a toujours pas quitté les lieux, le propriétaire va mandater à nouveau un huissier de justice pour que cet huissier délivre ce qu'on appelle un commandement de partir.
1: Et ce commandement de partir, qu'est-ce que c'est ?
2: Alors c'est en fait le dernier acte administratif qui est délivré au locataire avant que l'expulsion ne devienne effective. Ça veut dire qu'à ce moment-là, le locataire n'a plus de délai de recours à faire valoir.
1: Alors est-ce que vous pouvez être plus précise sur le fonctionnement du commandement de partir ?
2: Alors lorsqu'on est face à un commandement de partir, 2 cas de figure vont pouvoir se présenter. Alors, soit le locataire est à son domicile lorsque l'huissier apporte le commandement de partir. Dans ce cas-là, l'huissier va rappeler au locataire le motif de sa venue et lui délivrer commandement de partir. Si le locataire refuse de partir, l'huissier va dresser un procès-verbal de tentative d'expulsion et qui va notifier la résistance passive, donc le refus de quitter les lieux de la part du locataire. Autre cas, face à ce commandement de partir, le locataire peut être absent de chez lui. Donc l'huissier va à ce moment-là dresser un procès-verbal dit de réquisition qui va remettre au commissariat pour demander le concours de la force publique pour procéder à l'expulsion. Donc le procès-verbal devra indiquer les éléments qui permettent l'expulsion, hein, la copie du bail, la copie du jugement, la composition du logement, enfin tout ce qui est détail administratif. Et dans ce cas-là, les services de police transmettent tout le dossier à la préfecture.
1: Et comment l'expulsion se déroule-t-elle concrètement ?
2: Alors, lorsqu'on a demandé la participation de la force publique, un nouveau délai va courir, qui est un délai administratif de réponse, qui est de 2 mois. Donc l'administration a 2 mois pour répondre. Si elle ne répond pas dans ce délai, cela vaut refus de prêter concours. Ça veut dire à ce moment-là que le bailleur devra se débrouiller sans le concours de la force publique pour procéder à l'expulsion. Et lorsque la force publique, par contre, accorde son concours, l'huissier va simplement prendre rendez-vous avec la police ou la gendarmerie compétente. Et le jour convenu, il se présentera au domicile du locataire, assisté des forces de police. Donc si l'occupant est présent à ce moment-là, on lui demandera de partir manu militari, finalement, hein, en lui demandant de désigner un lieu pour entreposer tout son mobilier, sinon ce sera remisé en garde meuble. Et lorsque l'occupant n'est pas présent, les meubles sont d'office entreposés en garde meuble ou séquestrés dans l'appartement.
1: Voilà, merci beaucoup Marine Vechter pour ce flash info conso sur l'expulsion locative. À bientôt sur Radio Crésus.
2: Merci, à bientôt.
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1: Bonjour et bienvenue sur Radio Crésus pour ce nouveau Flash Info Conso concernant le vol de votre véhicule, la relation avec votre assureur. Alors qu'il s'agisse de contrat confort, de contrat optimal, de contrat tout risque, les propositions d'assurance automobile sont nombreuses. En fonction de la formule qui va être choisie, on espère être couvert dans un maximum de situations. Pourtant, la réalité est plus complexe et en cas de vol de votre véhicule, vous pourrez être surpris par la réponse de votre assureur. Alors, existe-t-il une formule d'assurance standard contre le vol qui permet d'être certain d'obtenir une indemnisation ?
2: Malheureusement, non. Alors, la formule d'assurance qui couvre le risque de vol n'est pas standardisée. Ça veut bien sûr signifier que votre garantie va être variable, à la fois en fonction de l'assureur que vous aurez choisi et en fonction du niveau de garantie, du niveau de contrat que vous souscrivez.
1: Comment savoir si l'assurance contre le vol que j'ai souscrite correspond à ce que j'en attends ?
2: Alors, le seul moyen de connaître précisément les conditions de votre assurance, c'est de vous référer à ce qu'on appelle les conditions générales d'assurance. Alors, c'est un document qui généralement est présenté sous forme de livret, qui vous est donné par l'assurance au moment où vous souscrivez votre contrat. Alors, ces conditions générales vont contenir des informations essentielles sur le fonctionnement de votre assurance. Par exemple, vous allez y trouver le délai pour déclarer le vol de votre véhicule, si vous pouvez avoir un expert à disposition pour ce vol, ou vous allez trouver aussi les événements qui vont être exclus de la garantie et donc jamais pris en charge.
1: Si mon véhicule a été volé, que dois-je faire pour que mon assurance prenne mon dossier en compte ?
2: Alors, il faut savoir que votre assureur va vouloir vérifier la réalité du vol. Pour ça, en priorité, il va falloir que vous lui transmettiez un dépôt de plainte que vous aurez effectué auprès des autorités de police. Donc, une fois que la plainte est déposée, il va falloir la transmettre à l'assureur avec la déclaration de sinistre, donc la déclaration du vol. Alors faites attention parce que la transmission de ces documents-là va devoir s'effectuer dans un délai de déclaration prévu dans le contrat. Si vous laissez passer le délai, vous risquez de ne pas pouvoir être indemnisé.
1: Et si l'assureur estime que j'ai droit à une indemnisation, comment son montant sera-t-il calculé ?
2: Alors, le montant de l'indemnisation, il faut savoir qu'il sera toujours calculé par rapport à la valeur qu'avait votre véhicule le jour où il a été volé. Cette valeur, bien sûr, est évaluée et mise en place par l'expert de l'assurance, c'est ce qu'on appelle d'ailleurs la valeur à dire d'expert. Alors, en cas de vol, comme le véhicule n'est plus là, par définition, l'expert ne pouvant pas l'examiner, il va devoir se référer à une somme moyenne en fonction de la valeur du véhicule que vous aviez sur le marché global de l'occasion. Alors, dans ce contexte, il ne faut pas hésiter à transmettre à votre assureur toutes les factures d'entretien que vous pouvez encore avoir et qui attestent de l'état réel du véhicule au jour du vol.
1: Que faire si j'estime que...
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3: Bonjour à tous et bienvenue sur Radio Crésus, la radio qui vous écoute. Et pour cette nouvelle émission spéciale entrepreneur, nous avons avec nous Marine Wächter de la Chambre de consommation d'Alsace, juriste. Bonjour.
4: Bonjour.
3: Et Michel Knöll, expert sur la question de l'entrepreneuriat, également juriste. Bonjour Michel.
5: Bonjour.
3: Voilà, nous allons commencer plutôt avec un témoignage, celui d'Antoine. Bonjour Antoine.
6: Oui, bonjour.
3: Voilà, vous êtes sur Radio Crésus et vous avez souhaité témoigner de votre situation. Est-ce que vous pouvez nous en parler ?
6: Oui, bien sûr.
3: Oui.
6: Excusez-moi, je vous entends pas bien parce que je suis dans la voiture et qui plus est, j'ai une voix un peu enrouée. Alors, je ne sais pas si vous m'entendez bien.
5: Oui, oui. Antoine, oui. Michel Knöll, oui. On vous entend bien, hein ? Donc, voilà, c'est pour voir ensemble un peu votre dossier, dont nous nous occupons depuis maintenant 3 ans. Et vous avez beaucoup souffert car vous aviez créé une SARL qui, en finale, a plongé et vous étiez porté caution, comme beaucoup de jeunes entrepreneurs, de vos engagements et vous avez encore pris des engagements privés. Mais toujours est-il que les engagements liés à votre société liquidée vous ont coupé les ponts pour le règlement de surendettement tel que le conçoit les gens qui sont dans la théorie des règlements et pas dans la pratique vécue. Vous avez vécu la pratique dans vos tripes. Et vous pouvez en témoigner. Et vous êtes effectivement aujourd'hui, vous vous êtes mis à votre compte parce qu'il faut bien vivre, puisque quand on a eu certaines responsabilités, on n'a pas droit au chômage, à rien du tout. On peut juste attendre le RSA ou aller sous les ponts. Vous êtes un homme courageux, vous êtes battu, bravo Antoine. Et donc, en finale, donc, comme vous avez toujours ces poursuites, effectivement, de vos engagements pour cet insérer liquidé, eh bien, sans doute, on sera amené à vous liquider, et après, vous avez sans doute une solution pour rebondir, car vous êtes un homme cinquantaine passée, mais qu'elle mérite du combat. Donc, vous êtes toujours dans cette optique-là, de faire un nettoyage pour enfin pouvoir vivre en paix comme tout le monde, oui ?
6: Absolument, oui, puisque j'ai des projets et je souhaiterais effectivement réaliser ces projets. Bon, j'ai 56 ans, je pense que j'ai encore pas mal d'années devant moi pour réaliser effectivement ces projets. Et comme vous l'avez très justement résumé, suite à un licenciement économique et des recherches d'emploi infructueuses, j'ai donc décidé de créer mon activité. Et effectivement, je pense que j'ai fait une grosse bêtise en créant cette SARL où j'ai démarré tout seul avec quasiment pas de moyens, pas de personnel, et je me suis très vite retrouvé dans des surcharges de travail administratif, tout cela au détriment d'un travail commercial, et par conséquent, au bout d'un certain nombre d'années, eh bien, je n'ai pas pu continuer cette activité, et qui plus est, pour maintenir cette activité, je me suis endetté à titre personnel, et donc, à un moment donné, il a fallu tout arrêter. C'est ce que j'ai fait, j'ai donc saisi le tribunal de commerce et qui a prononcé la liquidation de l'entreprise. Néanmoins, je me suis retrouvé avec une série de prêts, de créanciers,
5: et de cautions.
6: Et de cautions, et qui me poursuivent toujours à ce jour. Alors, je pense être quelqu'un d'honnête et sincère, qui n'a jamais eu de problème avant cette période. J'ai toujours respecté mes engagements. Et donc, à partir de là, j'ai essayé de redresser, de revenir un peu à la surface, en continuant la même activité, mais sous une autre forme de travailleur indépendant. Tout cela pour essayer de générer, on va dire, une ressource qui me permette de continuer à payer tant bien que mal quelques créanciers.
5: Mais, on va résumer. On vous a très bien compris, monsieur Antoine, vous avez le mérite d'avoir jamais été un homme à la charge de la société. Je vous félicite pour ce grand courage, parce qu'il n'est pas courant de nos jours, monsieur Antoine, hein. Et donc, à ce titre, vous recevrez de ma part la Légion d'honneur, vous savez. Mais je n'en distribue pas aussi facilement que la République le fait pour les gens méritants. Vous avez donc eu ce grand mérite et vous battez. On se connaît maintenant depuis 5 ans. Et donc, je sais combien vous avez battu, combien vous avez dû avaler de couleuvres, combien vous avez souffert, et quasiment tout seul. Mais nous arriverons à la fin, monsieur Antoine. Et donc, on va se voir sans doute prochainement pour voir les choses d'une manière définitive, afin que vous puissiez aller vers cette liberté à laquelle vous aspirez légitimement. Et il me semble que vous avez largement mérité. On va traduire tout cela, n'est-ce pas, en termes de procédure, afin que votre dossier puisse être digéré. Car il faut reconnaître une fois de plus, pour les chefs d'entreprise qui ont failli, on ne fait rien du tout, on les laisse choir. À la limite, s'ils sont sous les ponts, ils peuvent demander le RSA. On les aime pas non plus du côté des assistantes sociales parce qu'elles ne sont pas formées pour comprendre l'entrepreneur qui a chuté. Je vois seulement aujourd'hui, et ce qui n'était pas au départ, que même les petits chefs d'entreprise qui doivent payer le RSI, et aussi les gérants de SARL majoritaires, payent le RSI, qui est le régime donc social de l'indépendant, et le gérant majoritaire le doit aussi. Et puis, si la société coule, eh bien, il le doit à titre personnel, même s'il n'a pas d'autre engagement. Et non seulement lui, mais aussi sa chère et tendre moitié, qui souvent, dans ces cas-là, prend ses valises et s'en va. Vous voyez, donc, c'est des choses honteuses, et on n'a jamais clarifié le statut de l'entrepreneur, alors qu'on s'attaque même au statut de l'auto-entrepreneur avant d'avoir vraiment réfléchi, car les gens qui nous gouvernent n'ont jamais eu des couilles pour entreprendre eux-mêmes quelque chose avec peu de moyens. Merci Monsieur Antoine, à bientôt.
6: Merci beaucoup, au revoir et bonne journée, à bientôt.
3: Merci.
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3: Vous écoutez Radio Crésus et nous enchaînons avec Elisabeth. Bonjour Elisabeth.
4: Bonjour.
3: Voilà, vous êtes sur Radio Crésus, vous avez souhaité témoigner. Nous avons avec nous Michel Kneul et Marilyn Wächter, juriste. Donc vous pouvez vous exprimer et je pense que l'interview sera menée avec Michel Kneul.
4: D'accord.
5: Oui, bonjour Elisabeth, vous allez bien?
4: Bonjour.
5: Voilà.
4: Ça peut aller.
5: Oui, on s'est déjà vu. Et, oui. Et ma foi, vous êtes venu, quand je vous ai rencontré, relativement effondré, car c'est oui. Tout un morceau de vie qui s'effondre.
4: Et, absolument.
5: Et vous n'avez plus trouvé une base de support pour dire, voilà, j'ai une fondation. Il n'y avait plus aucune fondation, et vous non. êtes une Elisabeth charmante, mais écroulée, alors qu'elle a derrière elle déjà une belle trace de carrière, de professionnalisme, qui par ailleurs est largement reconnue. Mais vous avez eu aussi le tort, mais il le faut souvent, de vous mettre à votre compte, parce que souvent on ne trouve pas d'emploi salarié. Et à mesure qu'on avance en âge, donc c'est encore plus difficile. Et en plus, vous êtes dans une activité intellectuelle, car vous avez fait des études supérieures et vous avez une grande expérience de l'accompagnement justement de personnes. Et donc, à ce titre-là, vous avez eu l'habitude de voir des gens que vous avez pu remettre en selle, hein?
4: Oui, c'est ça, le paradoxe.
5: Le paradoxe, mais c'est très intéressant. Et donc, aujourd'hui, effectivement, vous aviez par fierté aussi attendu trop longtemps avant de vouloir envisager quelque chose, car vous avez sans doute aussi une grande fierté. Et là, vous étiez obligé, lorsqu'on s'est vu, de vous retourner un peu vers vous-même et de faire, disons, une sorte d'introversion pour y voir plus clair. Aujourd'hui, vous avez mis les lanternes dans vos cavernes, hein?
4: Oui.
5: Et donc, vous avez donc trouvé ce qu'il faut à peu près faire, hein?
4: Oui, vous m'avez, heureusement, vous m'avez vraiment énormément aidé parce que je n'avais pas les informations.
5: Ouais.
4: Quand on crée une entreprise, enfin là, c'était en libéral, c'est assez facile. Franchement, c'était vraiment très facile. J'étais étonnée. C'était il y a 8 ans. Et là, je ne savais absolument pas. Mon expert comptable m'a parlé de faillite civile. Je comprenais pas trop. Il m'a pas trop expliqué, je trouve.
5: Ouais.
4: Et en fait, quand on m'a dirigé vers vous, vous m'avez écouté. J'ai beaucoup pleuré. J'avais très peur. Mais vraiment, hein, c'était une peur au ventre. Hein.
5: Ouais.
4: Et vous m'avez donné beaucoup d'espoir. Dans le sens où c'était l'espoir, c'est dans le sens les papiers qu'il fallait faire, qu'est-ce qu'il fallait donner, comment ça allait se passer dans le temps. Hein,
5: et aussi pour la survie.
4: Ça allait durer.
5: Pour la survie,
4: voilà.
5: Puisque vous faites l'objet de saisie à la source des éléments que vous pouvez
4: en fait,
5: encore rentrer.
4: C'est pour ça que je pleurais. Hein. Oui.
5: Ouais, ouais.
4: Donc il y a une huissier qui a fait une saisie directement à la source.
5: Ouais, ouais.
4: Ma seule source de revenus, donc c'était des honoraires que j'avais déjà envoyés au mois d'avril, qui traînaient, je téléphone à mon financeur, et donc c'était une entreprise.

0: aussi
1: état,
0: car vous êtes aussi la maman qui protège son enfant et qui peut pas pleurer devant lui, etc.
1: Non.
0: Donc
1: non.
0: Bravo. Et on se verra donc pour mettre les choses au point. Donc l'expert comptable a un peu confondu aussi le cas d'un particulier et le cas de l'entreprise. Donc il n'a pas ressorti le caractère libéral de votre activité.
1: Non.
0: Puisque
1: non.
0: vous êtes plutôt une personne en cessation de paiement et non en liquidation ou en faillite civile. Donc, mais ça, c'est des petits détails qui ne changent pas grand-chose, n'est-ce pas, à l'horizon de votre dossier. Votre horizon, c'est effectivement de déblayer, de retrouver le chemin sur lequel vous pouvez de nouveau rouler à votre convenance avec confiance. En sachant qu'une fois qu'on a les pieds dans l'entreprise, eh bien, on n'a pas grande protection, aucune.
1: Oui.
0: Aucune.
1: Ah ben non.
0: Aucune. Les banques, effectivement.
1: On n'a pas le droit d'être malade.
0: Les banques se retirent. Oui.
1: On doit toujours être en forme.
0: La banque,
1: on doit toujours aller de l'avant. On vit au jour le jour.
0: Ouais.
1: On ne sait pas quel contrat on va avoir. Moi, j'ai peur. Là, j'ai plus de 50 ans. Donc, je me dis, mais mon Dieu, s'il m'arrive un accident, n'importe, ben, je ne pourrais plus travailler. Je peux compter que sur moi-même. On est assez seul. Et on espère toujours, voilà. Et là, ça fait un an que ça va pas. Et là, je me suis dit, bon, maintenant, faut y aller. Hein, j'osais pas. Je me disais, non, ça ira. Puis ça ira, ça allait pas.
0: Vous
1: voilà,
0: voyez.
1: Donc là, j'ai des dettes qui s'accumulent.
0: Mais ça va se régler, Elisabeth. Donc, juste un peu pour les réflexions, et on en avait un peu parlé. Au fond, quand on est chef d'entreprise, en libéral ou commerçant, peu importe, on est quand même un être relativement isolé, hein.
1: Oui, c'est ça. Je me sentais vraiment isolée, absolument.
0: Donc,
1: absolument.
0: Et il n'y a pas d'assistante sociale formée pour cette frange de clientèle.
1: Alors, je suis allée voir une assistante sociale parce que figurez-vous que je pouvais même plus payer mon loyer personnel avec mon fils. C'est quand même grave, puisque on m'a coupé, on m'a pas laissé un minimum pour vivre, comme pour un salarié s'il est saisi, lui, la banque lui laisse un minimum qui est égal, je crois, au RSA, hein, 400 euros.
0: Ouais.
1: Mais moi, j'ai pas ça, par exemple.
0: Ouais, ouais.
1: Ça fait peur.
0: Ça
1: fait peur.
0: On n'aime pas les entreprises, vous savez, en France, madame.
1: Oh ben, j'ai vu.
0: On la tue, on l'étrangle. Même la petite auto-entreprise, on veut l'étrangler. Tous les moyens sont bons pour faire un nom politique et rajouter son nom à, effectivement, au coup de couteau qu'on trouve dans tout. Ceux qui auraient pu donner quelque chose, on l'étouffe dans l'œuf. Et moi, je suis vraiment, je suis très en colère et je suis heureux d'être un homme relativement âgé, car effectivement, sinon, j'exploserai, vous voyez. J'exploserai littéralement, parce que ça me remplit vraiment de colère. Et une banque qui a été créée à grand bruit, la banque de grand état, Montebourg et que sais-je, et la Sophia Loren, là, etc., qui est présidente ou vice-présidente, ben, ils auraient dû faire quelque chose pour les entrepreneurs, comme vous, les petits, qui puissent les recevoir, analyser leur situation, leur donner le coup de main pour qu'ils puissent sortir des ornières, rien,
1: net.
0: Donc, je ne vois aucun changement maintenant, zéro.
1: Ben, je l'ai fait avec la banque, je peux citer le nom, pas, non, j'ai pas le droit.
0: Hein. Oh, vous pouvez faire comme vous voulez, mais bon.
1: C'est la BNP,
0: ouais.
1: La BNP, quand ça marchait bien, bon, ça fait 8 ans que j'ai cette boîte, quand ça marchait bien, tout allait bien, elle m'a donné les découvertes que je voulais. Et dès que ça allait pas, je lui ai dit, ben voilà, mais il y a rien pour moi. J'entends la télé, plein de choses sur les petites entreprises. Ah non, il n'y a rien que vous... Parce qu'il fallait, à ce moment-là, j'avais encore à peu près 10 000 euros de dette. Là, maintenant, ça a doublé. Hein. Maintenant, j'en suis à plus de 20 000, 30 000, je pense.
0: Ouais.
1: Et elle m'a dit rien. J'étais assez choquée, quand même. Elle m'a dit rien.
0: On a très vite...
1: Alors que j'ai un compte professionnel, et la BNP s'occupe de professionnels aussi. J'étais choquée, elle m'a dit rien.
0: Ah ouais.
1: Rien.
0: Non,
1: mais
0: c'est, comme ça, beaucoup de paroles en l'air, on fait beaucoup de projets, beaucoup de masturbation, je dirais, pour endormir les braves gens. Et donc, ça peut générer des colères, mais vous faites partie d'une minorité qui, elle, n'est pas entendue, madame. Elle n'est pas entendue parce que, d'une part, elle n'est pas aimée. Dès que vous êtes à votre compte, vous êtes un être louche. Si vous gagnez beaucoup, on vous envoie le fisc. Si vous gagnez bien, vous êtes ruiné, vous allez sous les ponts. Ok, donc on va se revoir. Je vais voir là, monsieur le directeur adjoint, monsieur Halder veut faire encore une mise au point.
2: Oui, Elisabeth, puisque effectivement vous avez un temps de parole à Radio Crésus, si vous aviez des conseils à donner à nos auditeurs.
1: Ah oui, j'en ai. Et ben moi, je dirais aux auditeurs, s'ils veulent se mettre à leur compte en tant que libéral, c'est de se sécuriser, de faire attention à la trésorerie. Le calcul des cotisations, URSSAF, CIPAV, RSI, c'est des provisions. Et comme on ne sait pas de quoi sera fait l'année suivante, de mettre de côté et surtout d'avoir un soutien familial pour ne pas se retrouver seul comme moi. Un soutien familial, de faire attention à tout ça. Et surtout que s'ils décident de se mettre à leur compte,

0: le banquier vous fait le compte en banque tout de suite, l'URSSAF vous inscrit tout de suite, de vraiment bien réfléchir à le jour où ça va pas, qu'est-ce que vous faites. Et puis à la maison, alors je vous en ai pas parlé, hein, oui. Mais ma maison peut être saisie, je vais tout perdre, tout
1: perdre. Vous le savez, vous l'avez déjà intégré.
0: Oui, ça oui.
1: Bravo.
0: Voilà, je leur dirais vraiment de bien réfléchir à 10 fois, surtout avec le chômage qu'il y a, je pense pas que ce soit une bonne idée, en ce moment.
1: Non, bien sûr. Hein,
0: c'est pas une bonne idée, aujourd'hui je le ferai pas, je déconseillerais, vraiment.
1: Ouais.
0: Vous avez... À moins d'avoir plein de sous de côté, d'être entier à côté.
1: Oui, et bien si j'ai des sous à côté, je préfère les garder pour les temps durs qui s'annoncent. Il y a assez de nuages à l'horizon, madame. Hein.
0: Oui.
1: Et une fois que les sous, vous les avez dépensés, on ne vous en donne plus. Mais si demain vous en gagnez, on vous envoie le fisc et on vous les prend. Et demain, il y a tellement encore... Les gouvernements sont très lumineux dans les dispositions fiscales pour payer effectivement les conséquences de leur inconduite, quelles qu'ils soient, les partis au pouvoir. Et donc, voilà. Donc la France est aussi un pays en déficit, n'en parlons pas, en faillite, hein, puisque vous savez quelle est la dette de la France. Hein. Aujourd'hui, on le sait. Ça, c'est 1900 milliards d'euros, vous voyez, alors que la richesse créée par année est à peu près de 2000 milliards. Donc, effectivement, il faudrait travailler une année en donnant toute la richesse créée, sans manger, sans rien. Voilà. Juste, et ça suffirait pas, puisqu'on ne pourrait pas payer les fonctionnaires, vous savez. Non.
2: Merci beaucoup, Elisabeth, pour votre témoignage. À très bientôt sur Radio Crésus.
0: Merci encore.
1: Au revoir, Elisabeth.
0: Merci.
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2: Vous êtes toujours sur Radio Crésus pour cette spéciale entrepreneur. Nous saluons Monsieur Steinmetz, président de Crésus, qui nous a rejoint. Bonjour Monsieur Steinmetz. Et nous enchaînons avec Pénélope. Bonjour Pénélope.
4: Bonjour.
2: Voilà, vous êtes sur Radio Crésus et vous avez souhaité exposer votre situation avec nous, Michel Kneul, qui sera très attentif à votre interview, et également Marilyn Wächter, juriste à la Chambre de consommation d'Alsace. C'est à vous, Pénélope.
1: Bonjour, Pénélope.
4: Bonjour, monsieur Kneul.
1: Ça va ?
4: Merci, bien, ça va.
1: Très bien. Donc, on s'est rencontrés, et donc, vous avez une belle histoire de femme d'action derrière vous. Mais au fond, aujourd'hui, on est dans le marécage et donc vous essayez de vous en extirper pour aussi sauver la vie familiale. Hein?
4: Exactement. Nous avons entrepris des petites choses avec mon mari il y a quelques années en arrière, il y a 4 ans en arrière. Effectivement, nous avons souhaité créer une petite entreprise, un magasin notamment. Nous sommes allés voir les banques, etc. Nous avons fait les démarches administratives nécessaires et d'usage. Et effectivement, au jour d'aujourd'hui, on se rend compte que finalement, on a peut-être eu beaucoup trop de facilité à obtenir les crédits nécessaires, etc. Puisque, effectivement, nous avions eu un conseiller bancaire qui nous a accordé un crédit très facilement, très rapidement. Et quelques mois après, lorsque nous sommes rendus compte que la société finalement n'était pas pérenne, le chiffre d'affaires attendu n'arrivait pas, nous avons souhaité éventuellement étendre un petit peu l'activité, réinvestir un petit peu, et partant, toutes les portes se sont fermées, tous les robinets se sont fermés, et on s'est effectivement retrouvé à y mettre des deniers personnels, etc. Et puis ensuite, effectivement, c'est un engrenage de choses qui fait qu'au jour d'aujourd'hui, même la situation familiale, la situation financière privée, on a sacrément pâti. Et aujourd'hui encore, maintenant, on essaye effectivement de se sortir de ce pétrin.
1: Ouais. Vous avez combien d'enfants, madame ?
4: Nous avons 2 enfants.
1: 2 enfants, ils ont quel âge ?
4: 14 ans et 8 ans.
1: Ah ben c'est beau ça. Et ça demande de l'argent et du temps. Il faut leur consacrer pas mal, hein?
4: Exactement, ça demande du temps, ça demande aussi de l'argent. C'est vrai que un grand garçon en collège, ça demande pas mal d'attention et pas mal de choses. Voilà, c'est vrai que c'est une situation qui est pas évidente dans la mesure où on se retrouve à tout restreindre. On essaye bien évidemment de donner un maximum aux enfants, de se restreindre nous. Et ce qui est le pire, c'est qu'il y a quelques années en arrière, on n'aurait jamais pensé un jour se retrouver dans cette situation-là. Et je pense que personne ne peut se rendre compte de la situation s'il ne la vit pas. Ouais. C'est vraiment très très difficile à imaginer lorsqu'on a une vie entre guillemets normale où tout se passe bien, où on n'a pas de problème. C'est très difficile à imaginer de se retrouver dans ce genre de situation.
1: Oui, donc votre situation était assez complexe et nous avons dû y consacrer pas mal de temps pour vous accoucher, mais je dois dire que vous êtes une des seules personnes qui peut dire qu'elle a eu le crédit facile, c'est vrai. Parce que vous présentez bien, vous êtes une femme intelligente, donc vous êtes une femme convaincante et vous avez l'expérience de collaboratrice dans des situations ou dans un travail qui vous qualifiait aussi pour pas mal de choses. Donc vous étiez une personne reconnue et le banquier était peut-être un peu aveugle. Votre charme, votre intelligence ont joué et peut-être vous étiez trop bon dans votre auto-marketing là, vous voyez, ce qui vous a en finale nui, puisque le banquier n'a pas fait plus de calculs que vous-même.
4: Et vous-même, non, c'était... pas du tout.
1: Et vous-même...
4: Pas du tout, car le crédit a été accordé. Le crédit a été accordé en l'espace de 24 heures. Le crédit a été accordé sans plus de demandes ou de. Ça s'est passé, mais comme quand vous allez acheter votre pain. Hein,
1: Ça m'étonne pas, vous savez. Eh bien, si j'étais le banquier, j'aurais peut-être fait attention, mais peut-être je vous l'aurais accordé aussi, compte tenu de ce que vous représentiez. Notre président, M. Alois Steinmetz, aurait été plus suspicieux, malgré qu'il aurait amplement aussi estimé vos grandes qualités. Vous voyez, nous sommes tous différents les uns des autres, vous voyez. Mais
4: exactement.
1: C'est comme ça. Et en plus, vous aviez donc, il y avait cette petite société dont s'occupait votre mari, qui est spécialiste dans le domaine de l'activité qu'il avait. Et donc, il s'est établi, vous l'avez soutenu, et tout a marché par crédit. Il faut dire que vous-même, vous aviez donc effectivement voulu asseoir la famille aussi dans la maison familiale. Vous aviez fait un achat à travers une SCI, où il y a eu du terrain, et donc vous avez morcelé le terrain, vous avez vendu du terrain. Après, vous avez transformé effectivement une grange et vous avez vendu la maison devant et partout vous avez investi. Au fond, c'était quasiment une activité intéressante, mais effectivement qui vous emballait dans une activité quasi professionnelle et c'était une fuite en avant. Donc vous aviez toujours de l'argent qui circulait et au fond, le banquier, au lieu de prendre la loupe et de vous poser les bonnes questions, il vous a accompagné dans votre fuite en avant, vous voyez ?
4: Exactement.
1: Vous étiez...
4: Mais en fait, ce qui s'était passé avec cette SCI, effectivement, j'avais donc fait la demande de prêt pour acquérir cette propriété qui était constituée d'un goût de grand terrain constructible, ainsi que d'une maison habitable et d'une grange attenante. À l'époque, effectivement, j'avais prévu de vendre les terrains étant constructibles dans les calculs. Voilà, en vendant les terrains, ça devait me permettre d'absorber la partie de crédit qui ferait que j'aurais été capable de rembourser éventuellement la part de crédit qui restait en m'installant dans la maison, effectivement, qui était habitable. Malheureusement, c'est vrai que c'est arrivé à une période... En 2008, c'est arrivé à une période où, en l'espace de 3-4 mois, l'immobilier a chuté de 40%. Résultat, je me suis retrouvée avec tout ce que j'avais prévu de vendre, les terrains, etc. Me sont restés sur les bras, bien évidemment, au prix auquel je voulais les vendre. Et j'ai été forcée, finalement, de les vendre quand même, parce qu'il faut essayer de s'en sortir quand même. J'ai été forcée de les vendre, mais quasiment à la moitié du prix que j'escomptais au départ. Et c'est ce qui fait qu'à un moment donné, on se retrouve avec ça, pas les rentrées qu'on escomptait, mais derrière le crédit quand même, crédit énorme qui m'a, ça aussi, ça m'a choqué même à l'époque, mais voilà, quand on est dans cet engrenage, okay. On s'en rend pas vraiment compte
1: non,
4: sur
1: non.
4: le coup,
1: c'est
4: mais bien. Crédit énorme qui m'a été accordé lorsque je fais le calcul aujourd'hui et que je regarde le tableau d'amortissement. Ce crédit me donne quand même un taux d'endettement de 80% pour ce crédit par rapport à ce que je gagnais à l'époque quand le crédit m'a été accordé.
1: Et vous aviez des crédits qui se chevauchaient, autant pour l'activité du mari que pour l'activité immobilière, etc.
4: Voilà,
1: en plus. Donc on va en rester là. Votre cas est très intéressant parce que pour une fois, on ne tue pas le banquier. Dans le mauvais sens, vous voyez, parce qu'habituellement, ils coupent le robinet à un moment donné, ce qui a été le cas chez vous, mais le mal était fait.
4: Eh oui.
1: Au début, il vous a donné l'argent, c'est un quitte ou double. Si tout avait marché et si la conjoncture était brillante et montante, vous auriez sans doute fait un bon coup, comme on dit. Hein?
4: Au moins, je n'aurais pas été dans la situation dans laquelle je suis aujourd'hui.
1: Mais pour conclure, vous avez pris un gros risque et vous ne l'avez pas évalué à sa juste valeur. Aujourd'hui, vous avez de l'expérience et vous feriez sans doute autrement.
4: Oh oui, oh oui, oh oui.
1: Voilà.
2: Alors justement, Pénélope, sur Radio Crésus, nos auditeurs sont toujours à l'écoute de bons conseils. Quels seraient les conseils à leur donner?
4: Surtout de ne jamais foncer sans réfléchir. Réfléchissez bien. Même si vous avez véritablement envie de faire quelque chose, vous avez un projet qui vous tient à cœur, que vous avez vraiment envie de réaliser, réfléchissez bien, prenez votre temps. Ne vous lancez pas, même si le cœur y est, même si l'envie y est, réfléchissez bien et faites les bons calculs au préalable, parce qu'une fois que c'est fait, oui. On ne revient plus en arrière.
2: On est d'accord, Pénélope. Merci beaucoup pour votre témoignage.
4: Mais de rien.
2: À bientôt sur Radio Crésus.
1: Au revoir.
4: À bientôt, au revoir.
1: Au revoir.
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2: Bonjour Gérard, vous êtes sur Radio Crésus et vous souhaitez témoigner. Nous avons avec nous Michel Kneul, Marine Wächter, Aloïse Steinmetz, président de Crésus. Nous vous écoutons. Gérard.
5: Oui, bonjour.
2: Bonjour Gérard. Alors,
5: bonjour.
2: On a du temps pour exposer votre situation et Michel Kneul sera là pour effectivement mettre en lumière effectivement les difficultés que vous avez rencontrées.
1: Voilà Gérard, ça va bien?
5: Ça va bien, allez-vous?
1: Vous êtes en forme?
5: On, très en forme, oui, tout à fait.
1: Non, vous étiez très malade aussi, souffrant, alité.
5: Oui, justement, là, je suis encore un petit peu souffrant, mais tout va bien, là. Hein.
1: Alors, on va pas vous tuer, monsieur Gérard, n'ayez pas peur. Hein. Vous êtes
5: très
1: tout
5: bien.
1: À fait libre. C'est juste pour que les Crésus puissent profiter de votre vécu, de vos souffrances, de vos espoirs, car vous êtes en renaissance, n'est-ce pas? Les choses finissent quand même par s'arranger, et vous êtes passé quand même par des cheminements avec beaucoup de douleurs. Donc, on résume, vous aviez créé votre société.
5: Donc, j'avais créé ma société, donc, qui était donc un bar.
1: Ouais.
5: Donc, création du fonds de commerce que j'ai exploité pendant 6 ans.
1: Ouais.
5: Et que j'ai mis en vente, donc, le fonds de commerce, puisque j'étais aussi propriétaire des murs, donc, le fonds de commerce en 2010, donc, compromis de vente avec un bail commercial qui avait été établi puisque les sous devaient arriver, donc, au niveau de l'acquisition du fonds, donc, sur foi d'un notaire. En cours de route, la banque s'est rétractée au niveau des acquéreurs et par contre, il y avait un bail commercial qui avait été signé et donc je me suis retrouvé avec des gens qui ne payaient pas les loyers. Le fonds de commerce n'a jamais été payé puisqu'il y avait une procédure à ce niveau-là. Donc 8 mois de procédure pour les sortir à nouveau et bien sûr donc ils sont sortis des murs. Bien sûr, dégradation des locaux et de la clientèle aussi hein, puisque tout s'est dégradé. Et donc j'ai repris l'affaire en cours de route, donc en redressement, mais c'était impossible, puisqu'elle est partie en liquidation donc peu après, puisque avec tout le lourd passif qui était accumulé, c'était impossible de passer le redressement en fait. Hein.
1: Ouais. C'est pas ordinaire votre situation. Donc si on met juste un petit trait en dessous de cette première phase, vous aviez créé le fonds, vous n'aviez pas acheté le pas de porte à l'époque, non?
5: Non, c'était une création.
1: C'était une création. Et donc, l'achat du local était quasiment concomitant à la création du fonds. Hein?
5: Oui, tout à fait.
1: Et c'était donc...
5: C'était fait en même temps.
1: Donc une sous forme de SI, mais à caractère plus familial. Hein?
5: Avec... Oui, plus familial, puisque j'ai donc pour réussir à avoir l'acquisition des murs, hein, des locaux, en fait, il fallait une caution, en fait, et mon papa s'est porté cautionnaire. Hein,
1: donc vous avez quasiment frôlé en permanence le précipice. Hein, c'est affreux, autant pour vous que pour vos parents. Parce que
5: voilà, je les entraîne quand même, hein, puisque les procédures sont toujours encore en cours, il y a beaucoup de procédures encore, et mes parents sont bien sûr mêlés à ça, en fait, hein, puisque là, au niveau des murs, puisqu'il n'y avait plus de loyer qui rentrait, donc bien sûr, les prêts n'étaient pas honorés, donc bien sûr, la banque a demandé une vente forcée, et bien sûr, avec le cautionnement du papa, donc ça entraîne tout ça, en fait. Hein.
1: Ouais, c'est terrible, hein. Et alors là où il y a le tournant dans votre affaire qui n'est pas tellement courant, c'est que l'acte de vente, vous aviez vendu le fonds ou uniquement les parts de votre SARL quand il y avait...
5: Non, le fonds. Le fonds à l'époque. Hein.
1: Donc
5: j'avais une attestation bancaire, bien sûr, mais sur foi du notaire, puisqu'on était en période... J'étais peut-être un peu naïf là-dessus, en fait, puisque je faisais vraiment confiance à un notaire, mais on était en période de Noël, donc il n'y avait pas la possibilité de faire la vente tout de suite, puisque voilà, donc c'était l'excuse à l'époque, en fait. Hein, donc un bail commercial, j'avais établi un bail commercial au 1er janvier, et la vente devait se faire à effet rétroactif, en fait. Hein.
1: Elle devait se faire... En principe, avant, n'est-ce pas, la rentrée dans les locaux. Or, vous leur avez...
5: Voilà, dans la logique.
1: Vous avez signé le bail avant Noël aussi, et vous leur avez donné gentiment les clés de suite. Hein.
5: Voilà, c'est ça.
1: Ça, c'est des erreurs, hein, vous êtes d'accord?
5: Non, je suis d'accord. Hein. C'est vrai que j'étais très confiant envers un notaire, pour moi, un notaire, voilà. Sauf qu'on a dit notaire, en fait, ainsi de suite. Donc,
1: et ça s'est fait en présence du notaire, tout ça?
5: Oui, tout à fait.
1: Parce que l'acte de bail était un acte notarié. Hein.
5: Voilà.
1: Donc le notaire a aussi engagé sa responsabilité dans votre histoire.
5: Oui, hein? Tout à fait.
1: Vous n'y avez jamais songé à le poursuivre en partie en dommage
5: intérêt? J'y ai songé, mais bien sûr ça engage beaucoup de frais, puisque donc il y a eu beaucoup de frais de procédure aussi pour les sortir et autres. Le notaire se décharge de tout ça, puisque la banque des acquéreurs à l'époque, en fait, enfin des éventuels acquéreurs, s'est rétractée avec le licenciement du directeur d'agence qui avait accordé ce prêt à ces gens-là. Donc ce monsieur a été licencié de la banque, le directeur d'agence, puisqu'il n'avait pas l'autorisation d'accorder un prêt de ce montant-là.
1: C'est quelle banque,
5: par
1: là
5: contre, c'était donc à l'époque, c'était le Crédit Lyonnais.
1: Dis donc, mais eux, ils vous ont fait un gros dégât et ils étaient responsables des engagements de leur directeur au moment où il a donné la signature. Donc normalement, vos parents pourraient poursuivre effectivement la banque pour dommages-intérêts, parce que là, vous en subissez les conséquences.
5: Ouais. Donc, là, il y a eu une procédure, en fait, qui est toujours en cours, d'ailleurs. Hein, puisque, donc, puisque c'était des associés à l'époque, donc il y a un des associés qui a poursuivi la banque, en fait. Et nous, donc, par mon avocat, donc, on a poursuivi en parallèle. Ça n'a toujours pas abouti, en fait, pour l'instant. Hein.
1: Donc, et pour l'instant, vous êtes toujours sur la paille, car ça vous a coupé tous vos moyens, au fond, cette histoire.
5: Ah, tous mes moyens, donc, puisque je n'ai plus de revenus du tout, bien sûr, sur...
1: Oui. C'est terrible, hein. Vous êtes un mec bien... Une seule chose est bien, c'est que vous êtes encore célibataire, hein.
2: Allô, Gérard?
5: Oui,
2: je crois que vous avez perdu.
1: Allô? Gérard, vous êtes encore célibataire, c'est une bonne chose.
5: C'est une bonne chose.
1: Vous avez peut-être une amie, hein.
5: Mais bien sûr, quand tout ça arrive, voilà, tout le monde part en même temps, en fait.
1: Elle est partie aussi.
5: Elle est partie aussi.
1: Ah, quelle expérience. Ok.
5: Elle est partie aussi.
2: Ouais. Oui, Gérard, pour nos auditeurs de Radio Crésus, des conseils à donner?
5: des conseils. Moi, le conseil que je puisse donner, en fait, puisque à un moment donné, je me suis retrouvé dans une telle situation, je ne savais plus à qui m'adresser, quoi faire, et je ne voyais plus du tout le bout de quoi que ce soit, en fait, et je me suis tourné vers Crésus, en fait. Et voilà, donc le conseil, ce serait vraiment de se tourner vers Crésus, et puis d'avoir des gens comme M. Knoll, en fait, qui vous aident. Voilà.
2: Eh bien, voilà, donc merci à vous, Gérard, pour ce témoignage poignant. Merci. Et à bientôt sur Radio Crésus.
1: Merci, Gérard.
5: Merci à vous. Au revoir.
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2: Vous écoutez toujours Radio Crésus et nous enchaînons avec Émile. Bonjour Émile.
6: Bonjour.
2: Voilà, vous êtes sur Radio Crésus, vous avez souhaité témoigner. Et avec nous, Michel Knoll, expert sur la question de l'entrepreneur. Nous avons Marilyn Wächter, juriste à la Chambre de consommation d'Alsace. Également à Louise Steinmetz, président de Crésus, et moi-même, Régis Salter. Voilà, alors Michel Knoll va mener cette interview avec vous. Qu'avez-vous à nous dire, Émile ?
6: Eh bien, écoutez, la première chose que je dirais, c'est de remercier Crésus, que je connais depuis de nombreuses années, puisque je suis membre de l'association. Et aujourd'hui, j'ai besoin de cette association parce que il y a 23 ans, j'ai été, caution sur un prêt pour acheter une affaire que mon épouse et une de ses amies avaient achetée. Et puis les choses se sont mal passées, les chiffres qui nous avaient été donnés étaient faux, le prix qui nous avait été proposé était un petit peu gonflé. La banque a prêté plus de 4 millions de francs à l'époque, avec un apport de 180 000 francs. Et au bout d'un an, la société a été en dépôt de bilan, et depuis 23 ans, les choses traînent, jusqu'à ces dernières années, où il y a 5 ans, où la banque nous a attaqué en tant que caution pour nous réclamer, de payer la dette. Aujourd'hui, nous sommes obligés de payer cette dette. Le tribunal, chaque fois en première instance, nous donnait raison, et chaque fois en appel, nous perdions. Aujourd'hui, sincèrement, je suis un petit peu perdu. Je suis en grosse difficulté, puisqu'il s'agit pour moi de sortir une somme d'argent que je n'ai pas.
1: Bonjour Émile, Michel Knoll.
6: Bonjour Monsieur Knoll.
1: Voilà. Je vous entends là dans vos souffrances, Monsieur Émile. Donc, je viens à votre secours pour juste cadrer un peu, car vous-même, vous aimez beaucoup votre femme, et encore aujourd'hui, bravo. Et vous étiez effectivement caution dans le cas d'un achat par votre épouse et d'une autre personne d'une affaire, je crois même à Lille, dans le Nord.
6: À Cambrai.
1: Donc, cette affaire était effectivement très chère, avec sans doute des chiffres pas valables, et elle était acquise en SNC, c'est une société en nom collectif.
6: Oui,
1: donc, il faut dire que dans une SNC, tout le monde est solidairement responsable, donc à hauteur de sa participation, des engagements de ce type de société. C'était le type de société, d'ailleurs, qu'utilisait Bernard Tapie quand il a monté, effectivement, sa holding, c'était SNC, puisqu'effectivement, on est responsable soi-même, donc on est plus à même d'avoir des crédits importants, ce qui était aussi le cas dans vos engagements. Or, la banque ne vous avait sans doute pas bien conseillé à l'époque, et d'une part, vous êtes rentré dans une région où vous n'étiez pas tout à fait chez vous. Donc, il y avait des connivences entre l'expert comptable, les rédacteurs d'actes, les banquiers, etc. Bon, bref, puisque vous êtes rendu compte seulement après que ce que vous avez soumis comme chiffre était faux.
6: Oui, tout à fait.
1: Et quand vous en avez fait état, eh bien, c'est OK. Mais le mandataire, lui aussi, a fait table rase de tout cela. Il n'en a jamais été tenu compte, ni par le mandataire, ni par les juges ultérieurs, etc. Donc, vous avez fini en salami. Vous voyez, on vous a mis dans la machine, on vous a broyé, terminé. Et aujourd'hui, vous êtes un homme en tant que époux de votre épouse, donc de votre femme, oui, elle l'est toujours, caution, et donc des chiffres, bien sûr, faramineux. Votre épouse, elle, en tant qu'associée et donc gérante de la SNC, est en liquidation. Donc c'est une affaire qui traîne depuis des années, hein. Et nous, on s'est connus...
6: Ça traîne depuis 23 ans maintenant.
1: Oui, on s'est connus, effectivement, dans les années 2006, hein. Donc ça fait 7 ans. Et donc vous aviez beaucoup d'espoir, quand, parce que vous aviez des fois gagné en première instance, et puis après ça a été de nouveau annulé en appel, etc. Bon, parce que les dossiers sont des fois analysés sur un plan effectivement purement théorique, ça dépend sur les juges sur lesquels vous tombez. Les juges, effectivement, ils voient tous ces hommes d'argent, les engagements, etc. Donc ce n'est pas toujours objectif à 100%. On mettrait le problème des fois dans un logiciel spécial, je crois que la justice serait des fois mieux rendue que par les juges. Hein. C'est une question qu'on peut se poser, vous voyez ? Parce que votre dossier, s'il était rationnellement étudié et en toute quiétude, et on enfermerait deux juges dans une chambre durant 8 jours, je pense que vous n'auriez jamais été condamné en tant que caution, car il y avait trop, effectivement, d'erreurs dès le départ, effectivement, dans ce dossier. Donc, je peux dire franchement, vous êtes une victime et vous n'avez jamais été une victime. Vous avez été un mec drôlement bien. Vous avez assumé de très hautes responsabilités dans le monde de l'entreprise, à très haut niveau. Et même une fois à la retraite, vous avez continué encore en tant que consultant et pour des très grosses entreprises. Donc vous êtes un type remarquable, comme on n'en voit pas beaucoup. Hein. On n'en voit pas beaucoup. Ah non, j'ai vu un grand banquier allemand qui était très bien avec l'ancien ministre Rocard, et qui fumait le cigare, et qui était donc directeur d'une banque allemande qui s'était installée sur la région à l'époque, et qui a mal fini ce banquier, vous voyez. Ça arrivait aussi à ce niveau. Donc il avait beaucoup d'appartements, tout s'est écroulé, une centaine de logements, etc. Et tout s'est écroulé, et bien sûr, mais il a une retraite vraiment imposante, ce banquier, mais il est aussi effectivement... en slip, et je crois qu'il partage une amitié avec Rocard. Donc c'est bien. On voit beaucoup de choses comme ça à Crésus, et c'est marrant, hein, c'est amusant, hein, parce qu'on apprend à mieux connaître la vie à travers tout cela, et dans tous les milieux. Nous ne sommes pas des gens qui recevons que des personnes du RSA, ou des personnes effectivement sous les ponts, nous en recevons, mais de toutes les catégories, mais nous avons aussi des gens comme vous et l'autre monsieur, donc quand même hors norme. Donc votre dossier... On va voir tout ça parce que vous naviguez de Caribe dans Scylla et vous aimeriez bien aussi à un moment donné trouver un peu la paix car aujourd'hui vous êtes quand même un homme qui a dépassé 65 ans et vous méritiez aussi quelques considérations avec du repos mérité. Parce que là on vous bouffe littéralement tout, vous retrouvez complètement à poil malgré que vous aviez une vie où il n'y avait que de l'engagement et encore de l'engagement et d'une manière positive car vous êtes un de... ces animateurs d'économie dont le pays aurait grand besoin, même à votre âge encore, et puis vous êtes écrabouillés là. Voilà, donc je vais redonner la parole parce qu'il va vous demander de dire deux, trois choses, M. Halter, pour résumer, et après nous avons d'autres personnes encore, et on se reverra, M. Émile, avec grand plaisir, hein, pour faire le point. Hein.
2: Oui, Émile, je vous remercie. Voilà, Émile. Oui, ce qui est important, c'est que vous puissiez aussi donner des conseils à nos auditeurs par rapport à votre situation, à votre vécu. Et c'est vrai que votre histoire, et on le voit, dure depuis longtemps. Alors aujourd'hui, si vous aviez en quelques mots, un conseil à donner à nos auditeurs.
7: Alors je dirais que le premier des conseils, c'est avant tout achat, de bien vérifier tout. Là, malheureusement... On pensait que l'agence qui a vendu, on pensait que le comptable, on pensait que la banque avait vérifié tout ça. Bon, on s'est aperçu que non. Je pense aussi qu'il faut également être très méfiant vis-à-vis des banques. Peut-être qu'aujourd'hui, les banques sont un petit peu plus proches de leurs affaires. À l'époque, la banque en question... chercher surtout à faire du chiffre et prêter 4 millions sur un apport de 180 000 francs, c'était complètement ridicule. Mais moi, à l'époque, je me trouvais au chômage et on s'était dit que c'était une façon de pouvoir continuer à vivre. Donc, faire très attention avec les banques, faire très attention avec les organismes de crédit. Et puis, surtout, la personne dont il faut se méfier, je pense, le plus, parce que c'est une personne qui pense qu'à elle-même et qu'à son portefeuille, c'est le mandataire, c'est le liquidateur, en l'occurrence, qui traite les affaires comme il a envie, quand il en a envie. Et aujourd'hui, ben, ça fait 23 ans que ça dure, ça fait 23 ans qu'on a une épée de Damoclès au-dessus de la tête, l'épée vient de tomber.
2: Donc pour conclure, hein, vigilance, prudence hein, pour l'entrepreneur sont les deux mots de la fin pour cette interview. Merci beaucoup, Émile, pour votre témoignage.
1: Au revoir, Émile.
7: C'est moi qui vous remercie.
2: Au revoir.
7: Bonne journée.
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2: Vous écoutez Radio Crésus spécial entrepreneur avec Michel Kneul. Bonjour Michel. Marine Wächter.
8: Bonjour.
2: Alois Steinmetz, président de Crésus.
9: Oui, bonjour.
2: Et nous enchaînons avec Roger. Bonjour Roger. Vous venez témoigner sur Radio. Oui, vous êtes sur Radio Crésus et vous témoignez. Racontez-nous votre histoire. Michel Kneul va vous interviewer.
1: Oui, bonjour Roger.
10: Bonjour Monsieur Kneul.
1: Ça va bien?
10: Ça va, oui.
1: Ouais. Ok, donc vous m'avez déjà parlé de votre cheminement d'homme d'entreprise qui a déjà beaucoup entrepris, qui a déjà pris aussi des coups de pied au derrière et qui C'est a donc ça. Déjà des bonnes expériences et des moins bonnes, mais qui est toujours effectivement donc résolu à croire encore en l'entreprise, malgré les découvertes qu'on fait souvent, auxquelles on ne s'attendait même pas, et qu'il faut constamment avoir des solutions de réadaptation. Donc, il faut être très flexible comme chef d'entreprise, parce qu'il faut effectivement s'adapter à l'ère du temps, d'une part, et puis, avec tous les partenaires auxquels on est confronté, il faut essayer de les comprendre afin qu'ils puissent eux-mêmes mieux nous comprendre, ce qui n'est pas toujours le cas.
10: Tout à fait.
1: Donc, vous avez une expérience, donc, et vous n'avez pas lâché, puisque vous avez un groupe de sociétés et un holding qui coiffe ces sociétés, qui sont des intervenants dans le domaine donc, des services. Hein.
10: Tout
1: donc,
10: à fait.
1: Voilà, et vous occupez quand même pas mal de personnes, ce qui n'est pas toujours facile, car il y a des grosses charges sociales, et les trimestres, quand il faut faire les chèques, c'est très lourd. Hein?
10: Oui.
1: Voilà. Donc, faites-nous juste part un peu de tous ces problèmes, un peu, afin que des auditeurs de Radio Crésus puissent profiter aussi de votre expérience.
10: Alors, je ne sais pas par où je vais commencer, mais rapidement, pour un petit point, ce que je peux dire, c'est que lorsqu'on commence dans la vie d'entrepreneur, notre but, c'est toujours de faire une belle société où les salariés vont s'y sentir bien, et surtout en disant, nous, on fera ce qu'on peut pour avoir la société la plus agréable à vivre. Malheureusement, pour réussir à faire tout ça, on se rend compte très vite que c'est pas aussi facile. Parce que même si on est associé unique d'une société, on a déjà un associé dormant tout le temps, mais qui coûte très cher, c'est l'État, qu'il faut faire aussi avec lui. Quand on commence sa structure, on voit pas forcément dès le départ jusqu'où on va arriver. Je me suis jamais dit qu'on aurait une grosse société avec plus de 50 salariés ou autre. Alors quand je dis grosse société par rapport à quelqu'un qui commence, c'est pas quelque chose qui vient tout de suite dans l'esprit, et on se retrouve très vite à travailler, faire son boulot, le faire bien, être récompensé, on va dire, par tout ça, par avoir de plus en plus de clients. Et à un moment, nous, on a fait une erreur qui nous a été fatale sur une de nos structures, c'est de se dire, ok, maintenant on commence à avoir assez de renommée pour pouvoir répondre aux appels d'offres. Les réponses aux appels d'offres ayant été plutôt positive, on en a gagné à peu près 3 sur 4 sur nos réponses, on s'est retrouvé confronté, nous, à un nouveau problème, c'est la trésorerie. Cette trésorerie qu'on avait à chaque fois d'avance à l'époque, lorsqu'on a commencé à travailler avec des administrations ou autres, eh ben, on s'est retrouvé plutôt avec 6 mois de retard de trésorerie, étant donné que les délais de paiement de ces structures sont très très longues. Là où je trouve que c'est un petit peu inadmissible ce processus, c'est que quand nous on a un jour de retard sur de la TVA, on a tout de suite des majorations qui s'appliquent et pour les faire sauter la première fois ça peut peut-être aller, la deuxième on oublie déjà. Par contre, lorsque eux ont 6 mois de retard, quand nous on veut essayer de mettre des pénalités, ça n'existe même pas en rêve, quoi. On a été obligé, nous, de mettre en liquidation une société qui avait, en l'occurrence, plus d'une trentaine de salariés, tout simplement parce que nous n'avions plus la trésorerie pour suivre tout ça. Et malheureusement, même si on nous a dit « Oui, mais attendez, vous inquiétez pas, la dette est sûre, cela reste une dette lorsque votre client, l'État, ne paye pas. » Alors, vous allez me dire, il existe des organismes OSEO, il existe que des organismes de daily, de facturage, tout ce genre de choses, mais il y a un moment où la situation devient tellement lourde à gérer que malheureusement, même là, ça claque, et c'est ce qui nous est arrivé, entre autres, encore dernièrement sur une autre société où on a réussi à se retourner, c'est que derrière, pour ce type de structure, on fait appel à un organisme de daily, donc en l'occurrence notre banque, qui nous avance la dette de notre client, l'État, et au bout d'une certaine période, si l'État n'a pas payé, on est redébité de notre compte. Normal, pour eux, c'est un impayé, ça n'a pas été payé dans les délais. Donc, l'argent qui nous a été avancé est redéduit de notre compte, ce qui nous fait arriver très souvent à découvert. Du coup, l'échec qui était censé passer ne passe plus, donc ça passe en interdit bancaire. Et quand, par malheur, ça arrive à un moment où on doit renégocier des lignes de crédit, comme c'était le cas pour nous, interdit bancaire dit pas de négociation de ligne de crédit, et donc ensuite arrivent les mésaventures. Alors, ce que je voulais dire, c'est que des fois, on a l'impression que avoir de beaux clients avec de belles images, c'est très important, mais réellement, en ce moment, si critique, j'allais dire, dans l'économie, ce qui est le plus important, c'est la trésorerie, et donc il faut privilégier les clients qui payent, mais qui payent rapidement. Donc voilà pour moi, pour la première peut-être partie de discussion.
1: C'est très intéressant, Monsieur Roger, car vous êtes un chef d'entreprise et l'entreprise est indispensable dans un pays où il y a du chômage, où il faut effectivement donner du travail aux uns et aux autres, et alors que effectivement le mal empire. Nous avons bien une société maintenant bancaire d'État qui a réuni OSEO et autre chose. Elle serait tout à fait apte à prendre le relais dans ces situations-là. Mais tout est tellement administratif et long qu'on peut crever 36 fois avant qu'on puisse, le cas échéant, être aidé.
10: C'est ça. Donc, Alors, après, je me permets, excusez-moi, de vous couper juste sur un point. Ce que je trouve assez inadmissible, c'est qu'en fait, un organisme public qui nous doit de l'argent, donc j'essaye de ne pas citer nos clients, mais un organisme public qui nous doit de l'argent va nous dire, mais attendez, vous savez, OSEO peut vous avancer l'argent qu'on ne vous paye pas tout de suite, vu qu'on est hors délai. Alors, pour tout le monde, il y a quand même des lois, LME, LRE, j'allais dire, pour payer dans les 45 jours. Pour l'État, ça ne se passe pas comme ça. Bon, ça, soit. Mais le pire, c'est qu'OSEO, qui est quand même un organisme aussi d'État, qui n'est pas 100% indépendant, eux prennent un pourcentage, j'allais dire, lorsqu'ils avancent de l'argent. C'est-à-dire que l'État, en ne payant pas rapidement, en jouant avec notre argent, avec les intérêts, nous dit, prenez OSEO qui va vous avancer l'argent, moyennant un paiement, j'allais dire, sur la prestation. C'est-à-dire qu'en fait, ils sont vraiment gagnants et que nous, au final, on a l'impression de se faire avoir au quotidien, quoi. C'est-à-dire que travailler pour certains organismes d'État nous coûte de l'argent.
1: Oui, c'est tout à fait vrai, Monsieur Roger. En fin de compte, quand on est chef d'entreprise, on a des fins, dans les petites entreprises surtout, parce que on n'a pas ces entreprises chez nous où il y a les énarques à la pointe, etc., qui sont des protégés et qui sont partie du système, quel que soit effectivement le pouvoir en place. Vous êtes des petits et vous créez effectivement des emplois, et quand vous mourrez, vous avez droit à rien. Au contraire, c'est toujours une humiliation en plus, et les mandataires judiciaires eux-mêmes n'ont pas souvent l'expérience du vécu que vous avez en tant que chef d'entreprise, et ils vous traitent des fois avec un certain dédain, et aussi des fois comme si vous étiez un coupable. Donc c'est des tas de choses comme ça qui sont insupportables et qui sont irritantes. Et si on a encore le courage de persévérer dans l'entreprise, je tire toujours mon chapeau, car il faudrait qu'on soutienne ces gens-là aujourd'hui où il y a des problèmes, on parle que du surendettement des particuliers, endettés. Mais tout, vous qui êtes dans les rouages de l'entreprise, de la création de la richesse. On vous ignore. Et moi, c'est ce qui m'horripile.
10: Bah, pour revenir, si on a le temps, sur la partie mandataire, il est vrai que du coup, dans ma carrière qui est assez courte pour l'instant, qui ça fait que 13 ans que j'ai des sociétés, mais j'ai dû donc liquider une société. Alors, on va dire la grosse différence entre, par exemple, nous et les États-Unis, on parle souvent l'Eldorado États-Unis, ce qui n'est plus tout à fait vrai, mais quand même, sur l'entrepreneuriat, il y a du bon. Souvent, on dit un entrepreneur qui n'a pas liquidé une société aux États-Unis, c'est qu'il n'est pas encore vraiment chef d'entreprise, quoi. Il n'a pas encore tout connu. En France, on a l'impression qu'on est maudit sur 10 générations. Ah, c'est le petit-fils du petit-fils de celui qui a liquidé la société. Donc, c'est un peu le ressenti qu'on a. Or, effectivement, comme partout, il y a des bons patrons, il y a des mauvais patrons. Quand je dis mauvais, c'est-à-dire des gens qui ont fait des vraies malversations. Cela, on n'en parle pas. Il ne faudrait pas que ça existe. On est d'accord. Mais par contre, liquider une entreprise, c'est un outil de gestion qui est malheureux parce que ben, il y a eu des aléas dans la vie de l'entreprise qui fait qu'on ne peut plus subvenir aux besoins de la société. Et par chance, avec tout ce qu'il y a autour, AGS, assurance de garantie des salaires ou autre, les salariés ne sont pas touchés avec ça. Mais c'est vrai que lorsqu'on a fait ça et qu'on continue à essayer de faire vivre des salariés parce que ben, nous, le système qu'on avait était un groupe multisociété qui nous permettait justement au cas où de pouvoir préserver des salariés alors qu'une structure était en difficulté. On a vu très nettement qu'à partir du moment où j'ai mis une des sociétés en liquidation, on nous a mis vraiment des bâtons dans les roues dans les autres sociétés qui, elles, vivaient encore correctement et où il n'y avait pas de problème. Sauf que les banques nous ont fermé les vannes, nous ont enlevé les crédits, nous ont enlevé les découverts autorisés, que derrière, les mandataires judiciaires ont, comme ils l'ont dit très clairement, un dossier à charge pour essayer de voir s'il n'y a pas des malversations, des choses comme ça. En soi, je comprends, c'est leur travail. C'est la façon de le faire où il n'y a en fait aucune tolérance par rapport à un chef d'entreprise qui s'investit et qui investit tout son argent, parce que généralement, comme la plupart des petites sociétés, ben, en fait, notre première source d'investissement, c'est dans notre propre société, avant même de penser à nous. Et tout ça n'est pas du tout valorisé et surtout pousse les gens à avoir envie de rien faire. On se demande très souvent, j'allais dire toutes les semaines, en se disant mais pourquoi on est chef d'entreprise, ça serait tellement plus simple de rien faire et de toucher l'argent. C'est vrai que le système français fait que, de temps en temps, on a l'impression d'une grosse injustice, tout simplement parce que ben on n'arrive pas forcément, nous, à sortir un salaire, alors que si on était chez nous à rien faire, on pourrait très bien avoir une partie de chômage, de RSA, même si c'est minime, on est bien d'accord que ça ne suffit pas à vivre, mais par rapport à toutes les heures qu'on fait, nous, on est bien, bien, bien en dessous, souvent, des tarifs du SMIC. Alors, après, ce qui perturbe, j'allais dire là-dedans, c'est de se dire on continue tous les jours à se faire violence en se disant bon, allez, on a des salariés qui valent le coup, et j'ai heureusement la chance d'avoir des salariés qui valent vraiment le coup, qu'on se batte pour eux, mais c'est vrai que c'est très très lourd psychologiquement d'être dans un, on va dire, dans un contexte qui s'aggrave mine de rien, où l'entrepreneur est souvent montré du doigt, alors que si on n'était pas là, c'est impossible de remonter la courbe du chômage, j'allais dire, à des niveaux acceptables.
1: Ok, monsieur Roger, vous étiez vraiment très très complet dans votre présentation. Nous vous remercions infiniment. Vous avez résumé Merci. Tous les points auxquels il faut faire attention. Et monsieur Alter, vous croyez qu'il faut rajouter
2: tout a été Oui, je crois qu'effectivement, Roger, vous avez. On sent bien que vous incarnez vraiment l'esprit d'entrepreneur, hein, à travers votre récit. On sent bien votre implication et votre envie de bien faire, hein. Et c'est vrai qu'on se rend bien compte à travers votre interview, hein, que votre entreprise dynamique, cette volonté effectivement de fournir un cadre dynamique est un atout pour notre pays, mais qui est malheureusement mise à mal par des systèmes administratifs qui sont lents et qui tuent finalement toute cette dynamique, hein. Alors si vous aviez un ultime conseil à donner à nos auditeurs.
10: Alors moi j'ai envie quand même encore de croire à tout ça et je me dis qu'on s'accroche. Le premier conseil, c'est si possible de réfléchir à faire travailler son voisin plutôt que très loin pour que ensemble, tous en France, on arrive déjà à ressortir un peu la tête de l'eau.
1: Eh bien, bravo Roger, bravo, bravo, c'est excellent. Félicitations.
2: Merci bien.
10: Merci.
2: Merci beaucoup Roger.
10: Au revoir.
2: Au revoir.
10: Au revoir.
1: Des chansons.
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1: Bonjour et bienvenue sur Radio Crésus pour ce nouveau Flash Info Conso. Avec nous aujourd'hui, Régis Alter, directeur adjoint de Crésus Alsace.
2: Bonjour.
1: Et Marilyn Wechter, responsable du service juridique de la Chambre de Consommation. Donc aujourd'hui, ce Flash Info Conso a vocation à rappeler certaines règles applicables entre la banque et son client en cas de découvert bancaire. Plus précisément, en matière de durée du découvert bancaire. Donc bien souvent, les personnes qui sont accompagnées par le réseau Crésus présentent un compte bancaire avec un solde débiteur. En d'autres termes, elles ont dépensé plus qu'elles n'avaient d'argent sur leur compte bancaire. Donc, quels sont les articles du Code de la consommation qui s'appliquent dans ce cas entre la banque et son client ?
2: Alors pour répondre à votre question, Marilyn, il faut rechercher s'il existe une autorisation de découvert entre le banquier et son client.
1: Pouvez-vous nous donner une définition de ce qu'est l'autorisation de découvert ?
2: Alors bien évidemment, et cela est d'autant plus facile que nous retrouvons cette définition à la lecture de l'article L311-1 du Code de la consommation. L'autorisation de découvert est un contrat de crédit en vertu duquel le prêteur, c'est-à-dire la banque, autorise expressément l'emprunteur, c'est-à-dire le client, à disposer de fonds qui dépassent le solde du compte de ce client.
1: J'ai entendu dire que selon la durée autorisée des découverts, on n'appliquait pas les mêmes règles juridiques. Est-ce vrai ?
2: Oui, tout à fait. Alors il faut distinguer trois durées différentes de découvert autorisé. Le premier cas est celui où le découvert négocié doit être remboursé par le client dans le mois. Pour ce découvert-ci, c'est principalement la convention de compte entre le banquier et son client qui fixe les règles et notamment les conditions tarifaires. Il faut savoir que depuis le 1er mai 2011, le banquier a l'obligation de mentionner le TAEG du découvert sur le relevé de compte.
1: Et quel est le deuxième cas ?
2: Le deuxième cas est celui où le découvert est autorisé pour une durée supérieure à un mois, mais sans pour autant excéder 3 mois. Ici, les obligations formelles du banquier sont plus fortes. Par exemple, il y aura une rédaction d'un contrat spécifique pour ce découvert. Le banquier devra également fournir un relevé de compte relatif à ce découvert. Il doit consulter le FICP pour voir si son client n'est pas fiché pour impayé de crédit. Il devra également être en possession d'une fiche d'évaluation de solvabilité de son client. Et il devra informer préalablement son client si le banquier décide d'augmenter le taux débiteur du découvert. Et il faut savoir que pour ce type de découvert, le client ne bénéficie pas du droit de rétractation de 14 jours qui lui permettrait de revenir sur sa décision.
1: Et enfin, pour le troisième cas ?
2: Le troisième cas est celui où le découvert est autorisé pour une durée supérieure à 3 mois. Le banquier doit respecter les règles du formalisme du crédit à la consommation classique et donner les explications à son client pour savoir si le crédit est adapté à ses besoins et à sa situation financière. Et dans ce cas-là, le client peut se rétracter dans les 14 jours.
1: Et pourriez-vous nous dire combien coûte un découvert ?
2: Alors, les coûts de ce service varient selon les banques et les formules proposées. Le plus simple, finalement, est de se référer aux grilles tarifaires des établissements pour les comparer. À titre d'indication, il faut savoir que le taux d'intérêt atteint souvent 15 à 18%.
1: Et quelle est la différence entre l'autorisation de découvert et le dépassement ?
2: Alors, le dépassement, à la différence de l'autorisation de découvert, consiste à pouvoir disposer de fonds qui dépassent le solde de mon compte, et cela sans autorisation préalable, c'est-à-dire sans que cela soit prévu par convention ou contrat. Par exemple, on peut parler de dépassement lorsque la banque accepte d'elle-même de payer un chèque que j'ai rédigé, alors que je n'ai pas sur mon compte suffisamment d'argent et pas obtenu une autorisation de découvert préalable. On peut aussi parler de dépassement lorsque le client dépasse le montant autorisé du découvert, et dans ce cas, effectivement, le taux d'intérêt sera bien souvent majoré.
1: Et enfin, pouvez-vous nous dire quel risque il y a à utiliser un découvert bancaire ?
2: Alors, l'autorisation du découvert est souvent perçue comme la solution pour faire face à un décalage de trésorerie. Mais si j'utilise systématiquement mon découvert et pour des montants de plus en plus importants, le risque est de ne plus pouvoir m'en passer et d'aggraver mon problème de trésorerie. Et au final, ce qui devait être une solution temporaire devient un problème persistant.
1: Merci beaucoup pour toutes ces précisions. C'était le Flash Info Conso sur Radio Crésus. À bientôt.
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1: Bienvenue sur Radio Crésus, la radio qui vous aide. Alors aujourd'hui, effectivement, de nouveaux témoignages, des témoignages de terrain, des témoignages poignants. Vous connaissez le principe, des personnes nous appellent, nous exposent leurs difficultés et nous y répondons avec le plus grand sérieux possible. Et nous avons en ligne Aline. Aline ?
2: Oui, bonjour.
1: Oui, bonjour Aline. Donc, est-ce que vous pouvez expliquer à nos auditeurs ce qui vous arrive ?
2: Écoutez, depuis quelques années maintenant, je me retrouve dans une situation financière très, très, très, très, très difficile.
1: Oui, c'est-à-dire, plus précisément.
2: Voilà, j'ai été... Je suis tombée dans une spirale complètement infernale, hein, du fait qu'il y a quelques années de ça, j'ai souscrit énormément de crédits.
1: Oui, des crédits à la consommation.
2: Des crédits à la consommation, oui. des prêts personnels. Voilà, la facilité surtout de pouvoir les souscrire. Et... J'avais essayé de remonter un peu à la surface en faisant un rachat de crédit il y a 3 ans de ça, ce qui m'avait permis quand même de bien remonter.
1: Et le rachat de crédit a fonctionné, donc on vous l'a accordé?
2: Oui, on m'avait accordé, oui.
1: D'accord, c'était un rachat qui se montait à combien?
2: 50 000 euros.
1: D'accord, et c'était pour l'ensemble de vos crédits que vous aviez?
2: Exactement.
1: D'accord. Donc là, du coup, vous n'aviez plus qu'un seul crédit?
2: Oui, j'avais plus qu'un seul crédit.
1: Avec une seule mensualité à payer?
2: Une seule mensualité à payer sur 12 ans.
1: D'accord, oui.
2: Voilà. J'avais eu une petite trésorerie.
1: En plus, d'accord.
2: Donc voilà, je veux dire, ça y est, c'est la fin de mes ennuis, tout ça. On repart sur de bonnes bases. Ok, bon, c'est une grosse échéance, mais oui. On va faire avec. Après, il y avait possibilité de l'épurer au fil des années, tout ça. Si jamais de moi-même... je faisais des efforts.
1: Et au niveau des mensualités, je dirais que ça a beaucoup diminué vos mensualités sur le...
2: Pas trop. Disons que j'avais pour un peu plus de 1000 euros par mois d'échéance avec tous ces crédits. Et je suis arrivée à 500 et quelques.
1: Oui, d'accord. Donc c'est quand même important de réduire vos dépenses à ce niveau-là.
2: Oui, exactement. Mais bon... ça a duré un petit moment et un jour il y a eu des événements familiaux qui a fait que j'avais toujours droit au crédit de la consommation.
1: Oui, vous n'aviez pas clôturé, je dirais.
2: Je l'avais fait.
1: Oui.
2: J'avais envoyé les lettres, tout ça, pour préciser que je ne voulais plus avoir l'obtention de ces crédits, tout ça.
1: D'accord, mais, c'était des crédits renouvelables.
2: Des crédits renouvelables, oui. Mais bon, je veux dire, ces lettres, c'est comme si ça ne sert à rien si on les envoie, hein, parce qu'ils vous les renouvellent automatiquement.
1: D'accord. Alors, c'est vrai que dans le cadre d'un rachat de crédit, hein, il est prudent, et même recommandé, fortement recommandé, de mettre un terme à toutes ces lignes de crédit qui restent ouvertes, hein, si on ne les ferme pas. Il faut expressément, effectivement, demander que ce crédit se termine et, oui. qu'on n'ait plus de la tentation, pour ne plus avoir tout simplement la tentation de puiser encore dans ces crédits renouvelables. Alors, dans votre situation, effectivement, le rachat de crédit vous a permis de réduire les mensualités pour que ça colle par rapport à votre capacité, je dirais, de remboursement. Mais du coup, dans la mesure où vous aviez toujours ces lignes ouvertes, on est toujours tenté de puiser dedans. Hein.
2: Oui, mais ça a été le cas.
1: Et voilà, et donc vous êtes...
2: Donc je me suis retrouvée encore dans la...
1: D'accord, oui. Oui.
2: Encore en grosse difficulté du fait aussi que je suis tombée enceinte. Donc,
1: c'est un heureux événement.
2: J'ai continué le temps qu'il fallait continuer à travailler, voilà. Oui. Mais pendant tout mon congé maternité, qui a quand même duré pas moins de 6 mois, tous les primes que je pouvais percevoir par rapport à mon travail, oui. Je ne les avais pas.
1: Oui, oui.
2: Donc là, ça a fait un gros manque.
1: Une baisse de ressources, oui.
2: Voilà. J'exerçais une activité aussi qui me permet d'avoir un petit peu plus d'argent. Bon, ça, j'ai dû l'arrêter aussi. Enfin, voilà, pendant une année, ça a été l'enfer.
1: Et vous n'avez pas essayé de demander des délais de grâce?
2: Oh,
1: Parce que...
2: J'ai demandé des délais, des pauses de paiement, des délais, tout ça, mais ils vous harcèlent. Hein. C'est
1: oui.
2: Affolant, quoi.
1: Mais je dirais, il y a la démarche amiable, c'est une chose vis-à-vis des établissements de crédit, mais ouais. Si ceux-ci refusent, vous avez la possibilité, effectivement, de saisir le juge d'instance
2: ouais.
1: Ou le juge de proximité pour demander, effectivement, des délais de paiement. Et dans votre situation, a priori, ça aurait pu fonctionner puisque vous aviez une baisse de ressources suite à une modification, je dirais, de votre statut, hein, puisque vous étiez effectivement en congé maternité. Et donc, de ce fait, effectivement, le juge aurait pu prendre en considération cette situation et
2: ouais.
1: Suspendre au moins la durée du congé, le paiement des mensualités.
2: Oui, mais sur le moment, peut-être que je n'étais pas au courant. Et puis même
1: oui.
2: Si je l'avais été, peut-être que je ne m'en sentais pas capable. Là, j'étais complètement démotivée.
1: Alors, c'est vrai que dans certaines situations,
2: il faut... moralement,
1: oui.
2: Mon mari, je lui cachais des choses. Enfin, voilà, quoi. C'était... Puis un jour, j'ai dû tout lui dire, quoi. J'ai dû tout lui dire. Ça a été très, très, très dur. Et,
1: Alors, c'est vrai que souvent, il y a un peu ce culte du secret hein, en matière de surendettement, hein, puisque
2: ouais.
1: c'est la situation dans laquelle vous êtes, et qu'on a tendance toujours à reporter l'échéance, de dévoiler le secret. On attend toujours parce qu'on espère que les choses s'améliorent, mais on se rend compte que finalement, on ne fait que s'enfoncer un peu plus. Et qu'il faut en parler autour de vous. C'est ce que vous avez fait.
2: Ouais.
1: C'est ce qu'on peut recommander à nos auditeurs, hein, il ne faut pas hésiter.
2: Oui, il faut mettre à un moment donné sa fierté, son orgueil de côté.
1: Voilà,
2: hein,
1: tout à fait.
2: Je veux dire, voilà, hein, quand on a besoin d'aide, voilà, il faut en parler, quoi. Bon, ben moi, il n'y a que mon mari qui est au courant, bon, voilà, puis c'est ce qui est normal. Mais bon, après, l'approche famille, elle ne l'est pas, hein, parce que c'est pas évident, hein.
1: Oui.
2: L'argent, c'est quand même un sujet relativement tabou, hein, il faut dire ce qu'il est. Hein.
1: Oui, c'est vrai. En France, on est particulièrement sensible
2: oui.
1: à ces
2: oui.
1: questions-là. Et c'est vrai que...
2: Énormément. Et puis, il faut souvent faire aussi montrer que tout va bien. Voilà, le paraître aussi, c'est difficile aussi.
1: Oui.
2: Les gens, ils disent, mais pourquoi vous n'achetez pas de voiture? Mais pourquoi vous n'achetez pas de maison? Puis on n'a pas envie d'expliquer qu'en fait, on a quelquefois, à la fin du mois, on n'a même pas un euro pour acheter une baguette de pain, quoi.
1: Oui, oui, oui.
2: Voilà.
1: Oui, mais ça, les gens ne veulent pas l'entendre.
2: Et non, les gens ne veulent pas l'entendre, voilà. Mais c'est... on dit qu'il faut prendre le dessus, qu'il ne faut pas prêter attention, mais le regard des autres, c'est l'enfer, hein.
1: Oui. Oui, c'est important de le dire, hein, parce
2: oui.
1: que...
2: On a beau se dire, oui, on s'en fout des autres, c'est ma vie, je fais ce que je veux, mais non, pas du tout. Hein, je veux dire, on fonctionne selon l'autrui. Hein.
1: Alors, c'est vrai qu'à Crésus, on est très conscient de cette situation-là, hein, du regard des autres. Et c'est vrai que lorsque les gens viennent nous voir, il faut les aider justement à garder la tête haute.
2: Ouais.
1: Parce que c'est aussi, je dirais, il faut rester digne même dans la difficulté. Ça, c'est vraiment, je dirais, notre philosophie à Crésus, c'est que même si on a des difficultés, on ne doit pas être mis à l'index. Au contraire, il faut resserrer les liens de solidarité et aider les gens qui sont dans la difficulté. Alors, en l'occurrence, vous, je dirais, actuellement, vous en êtes où dans votre situation?
2: Actuellement, j'en suis, c'est stationnaire, on va dire. Voilà, j'ai pas empiré ma situation.
1: Oui.
2: Voilà. J'ai donné tout ce que j'ai qui est carte de crédit à mon banquier.
1: Mmh.
2: Voilà, maintenant, oui. Je veux dire, je retire de l'argent.
1: Oui.
2: Donc, à ce moment-là, bon, ben, j'ai conscience véritablement donc, de la valeur.
1: Oui, oui, oui.
2: Bon, c'est comme ça que je me rends compte que la vie est de plus en plus chère.
1: Oui, oui.
2: Voilà,
1: oui,
2: et puis, du fait qu'on ait un enfant, parce que...
1: Et oui, c'est une charge, hein. C'est un bonheur, mais c'est aussi une charge.
2: C'est un bonheur, mais c'est une charge, hein. Voilà. Il y a beaucoup de monde qui me disent, mais il faut faire un deuxième enfant, pour faire un deuxième enfant. Je fais non, je ne ferai pas de deuxième enfant, quoi.
1: Oui.
2: Voilà. ça aussi, je veux dire, oui. Préfère avoir mon enfant sera peut-être enfant unique, mais au moins, elle ne manquera de rien.
1: Oui.
2: Je ferai tout pour qu'elle ne manque de rien.
1: Oui, c'est important.
2: Je veux dire, avec un deuxième enfant, comment on va faire, je veux dire, enfin voilà, quoi.
1: Oui.
2: Je ne peux plus me retrouver dans cette situation de dire comment on va faire, quoi.
1: Et vous aviez envisagé de déposer un dossier de surendettement ou pas du tout?
2: Non, c'est psychologique. Hein.
1: Oui. Oui, oui, je comprends
2: voilà.
1: Tout à fait. Oui.
2: Non, je veux essayer de... Je vais essayer par tous les moyens d'éviter ça.
1: D'accord. Alors, vous avez pris effectivement des mesures drastiques en matière de gestion budgétaire, là,
2: oui.
1: si j'ai bien compris,
2: ce
1: qui permet de stabiliser la situation. Alors, l'idéal, ça serait effectivement que progressivement, vous arriviez effectivement à vous désendetter.
2: Oui.
1: Et donc là, À Crésus, on fait effectivement des points budgétaires régulièrement avec les personnes que l'on suit. Donc n'hésitez pas à nous contacter.
2: Hein, c'est ce que je fais voilà. De temps en temps. Dès que j'ai un coup de blouse, là, dès que je reçois une lettre, parce que j'en reçois des lettres, hein, ouais. Attention, mise en demeure, attention, dossier de recouvrement, enfin voilà, dès que j'appelle, je dis voilà où j'en suis, qu'est-ce qu'on fait, tout ça, ok, très bien, voilà quoi.
1: Oui. Alors c'est vrai qu'il faut être psychologiquement bien armé pour justement faire face à toutes ces sollicitations et toutes ces procédures qui sont mises en œuvre. Et tant qu'on n'a pas le bénéfice de la procédure de surendettement, les créanciers vont vous harceler. Ouais. Alors il est vrai que c'est un choix. Vous avez tout à fait le choix de ne pas vous engager dans la procédure de surendettement. Ce n'est pas la solution dans toutes les situations. Hein. Mais c'est vrai que ça sera peut-être plus difficile pour vous. Mais je dirais que vous en tirez une certaine fierté à l'issue de... à la sortie du tunnel, je dirais. Hein.
2: Oui.
1: Ah, ouais. C'est clair.
2: Non, mais voilà. Je veux mettre énormément de temps à remonter...
1: Alors Aline, pour un mot de la fin, est-ce que vous avez des recommandations à faire à nos auditeurs?
2: Ne soyez pas tentés. Assurez-vous vraiment que vous pouvez rembourser le crédit. Ne soyez pas tentés.
1: Il faut être prudent et vigilant.
2: Hein. Oui, prudent et vigilant, complètement. Quoi. C'est bien beau, tous ces organismes de crédit, quoi. Ils fassent 3 000, 5 000, ça paraît rien au départ. Hein.
1: Oui.
2: Même les mensualités. Hein. Mais au fur et à mesure, on se retrouve vraiment
1: bien,
2: dans...
1: Oui. Ouais. Merci.
2: Dans la merde, excusez-moi. Excusez-moi.
1: Voilà, mais vous avez raison.
2: Voilà.
1: Merci beaucoup Aline pour ce mot de la fin.
2: De rien.
1: Et bon courage à vous.
2: Merci.
1: Au revoir.
2: Au revoir.
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1: Bonjour à tous. Bienvenue sur Radio Crésus, la radio qui vous écoute. Des témoignages de terrain, comme toujours, avec des personnes qui acceptent de prendre contact avec Radio Web Crésus. Aujourd'hui, nous avons Marie. Marie ?
3: Oui.
1: Oui, bonjour Marie.
3: Bonjour.
1: Vous êtes sur Radio Crésus. Pouvez-vous nous expliquer ce qui vous amène à nous contacter ?
3: Ce qui m'a amené à vous contacter, c'est que j'avais des soucis avec mon entreprise. Et j'étais voir une amie qui m'a dit de venir vous voir pour m'aider à trouver une solution. Et puis, voilà quoi.
1: D'accord. Alors, quand vous parlez d'entreprise, vous aviez quel statut ? Vous avez quel statut dans cette entreprise ?
3: Auto-entrepreneur.
1: Auto-entrepreneur. Donc, c'est la solution miracle pour faire de l'argent auto-entrepreneur, c'est ce qu'on dit, c'est facile à monter, en deux clics, on arrive effectivement à se créer chef d'entreprise en quelque sorte.
3: Non, parce que moi avant j'étais en micro-entreprise.
1: D'accord.
3: Pendant 8 ans, et après, avec le nouveau truc qui est sorti auto-entrepreneur, Monsieur Sarkozy a bien voulu que tous ceux qui étaient en micro-entreprise et qui étaient adhérents à la CIPAV pouvaient passer directement auto-entrepreneur.
1: D'accord. Alors pour nos auditeurs, la CIPAV, c'est quoi ?
3: Alors la CIPAV, c'est une caisse de retraite.
1: D'accord. Et donc de ce fait, vous avez pu effectivement faire le... Il y avait une passerelle.
3: Voilà.
1: Une passerelle entre la micro-entreprise
3: et
1: l'auto-entrepreneuriat. Alors, est-ce que l'auto-entrepreneuriat, c'est la panacée pour se faire des revenus confortables ou pas du tout ? Qu'est-ce que vous pouvez en dire ?
3: Au début, c'était bien.
1: Oui.
3: Mais vu la conjoncture actuelle, c'était un peu plus difficile parce que toutes les entreprises ne connaissent pas le statut d'auto-entrepreneur. Ils ont peur.
1: Oui.
3: Ils ont peur de ce que c'est, comme ils ne connaissent pas, et les gens qui ne connaissent pas, ils adhèrent pas trop. Et c'était un peu difficile. Quoi.
1: D'accord. Et dans quel domaine d'activité vous...
3: Secrétariat.
1: Secrétariat, d'accord. Et donc vous disiez au début, ça s'est bien passé, c'est-à-dire que vous aviez effectivement un chiffre d'affaires correct.
3: Conséquent.
1: Oui, qui vous
3: et
1: permet...
3: Puis, en micro-entreprise. Mm-hmm. Mais comme je payais trop de charges, je me suis mis en auto-entrepreneur.
1: D'accord.
3: Mais après, comme le statut n'était pas vraiment reconnu par beaucoup d'entreprises et que les entreprises que je connaissais ont changé aussi pas mal de statuts au placé, quoi.
1: Oui, oui.
3: Alors, ça fait que...
1: Alors, c'est les politiques des entreprises qui ont changé, c'est ça, par rapport à la sous-traitance, par exemple.
3: Voilà. Il y a des grands directeurs qui ont changé, plus encore des petits directeurs dans les structures en bas, quoi.
1: Et, du coup, vous avez perdu des clients, en fait.
3: Voilà, j'ai perdu quand même pas mal de clients.
1: Et le chiffre d'affaires a forcément diminué.
3: Le chiffre d'affaires est descendu.
1: D'accord. Par contre, les charges que vous deviez payer, c'était auprès de quel organisme ?
3: Bah, il y avait l'URSSAF,
1: oui.
3: La CIPAV,
1: oui.
3: RSI, la Sécurité sociale,
1: oui.
3: Ouais, le RSI.
1: Voilà, d'accord, c'est URSSAF, oui, oui. D'accord.
3: Et puis, voilà, quoi.
1: D'accord. Alors finalement, vous avez votre chiffre d'affaires qui a chuté, c'est ça ?
3: Comment ?
1: Votre chiffre d'affaires a chuté.
3: Oui,
1: il a chuté aussi. Voilà. Et de ce fait, c'était votre activité principale, cet auto-entrepreneuriat.
3: Oui, d'accord. C'était mon activité principale.
1: Et donc, vous êtes retrouvé en difficulté financière suite à cette baisse de ressources.
3: Il n'y avait pas que ça. Il y avait ça. Plus aussi, je venais juste de divorcer.
1: Oui.
3: Et puis, suite au divorce, avec les frais que ça a engagés. Et puis le découragement ici, les entreprises qui ne répondaient pas à mes offres,
1: oui.
3: Tout ce qui va avec. Vous savez ce que c'est, quand ça commence, eh ben, ça tombe, quoi.
1: Et oui, donc si je comprends bien, il y a eu effectivement des facteurs conjugués, à la fois une séparation, donc qui veut dire qu'à un moment donné, vous devez assumer seul les charges de loyer,
3: oui,
1: les charges locatives, etc. Et d'autre part, une baisse du chiffre d'affaires qui, effectivement, fait que vous n'avez plus de rentrée d'argent.
3: Tout à fait.
1: Et donc ces facteurs conjugués fait qu'à un moment donné, on est pris à la gorge, hein, tout simplement.
3: Tout à fait.
1: Et donc, cette situation-là, vous la vivez comment actuellement ?
3: Actuellement, je la vis au jour le jour, comme on dit.
1: Oui.
3: J'essaye de m'en sortir, tant bien que mal. Et j'ai mes deux enfants qui m'encouragent à continuer. Voilà, quoi.
1: D'accord. Et donc, vous avez changé d'activité ? Vous êtes toujours dans la même activité ?
3: Oui. Oui, oui, j'ai justement en juin 2011, j'ai décidé d'arrêter, de fermer mon entreprise,
1: oui.
3: Parce que il faut bien être réaliste à un moment ou à un autre.
1: Oui.
3: Quand il n'y a plus rien qui rentre, eh ben, il faut trouver une autre solution. Maintenant, je suis aide à la personne.
1: Oui. Vous êtes salarié ?
3: Oui, voilà, salarié dans une entreprise.
1: D'accord.
3: Et je travaille, j'ai un contrat de 25 heures, ce
1: d'accord.
3: qui n'est pas gros.
1: Mmh.
3: Mais avec toutes les aides que j'ai autour de moi, j'assume, on va dire, assez bien certaines.
1: D'accord.
3: Choses,
1: alors concernant les dettes que vous avez engrangées pendant votre auto-entrepreneuriat, mm-hmm. peut-être avant aussi, est-ce que vous avez trouvé une solution pour les payer ? Est-ce que c'est avec votre salaire actuel ?
3: Au début, j'y arrivais. Tout doucement à payer, et puis quand j'ai vu que je n'y arrivais plus, il fallait bien que je trouve une solution. C'est pour ça qu'on m'a dit de venir voir Crésus pour essayer de monter un dossier et puis de voir ce qu'on pourrait faire.
1: Alors, quelle est la solution qui vous a été proposée ?
3: Alors, la solution qui m'a été proposée, c'est de faire un dossier qui, pour une faillite commerciale.
1: Oui.
3: Alors, ce dossier qui a été monté, je l'ai ramené au tribunal de grande instance.
1: Oui, d'accord.
3: Où sera...
1: Donc, votre situation sera traitée, oui.
3: Le juge décidera si oui ou non, il peut...
1: D'accord. Procéder à la liquidation ou au redressement en fonction de... Mais bon, vous avez cessé votre activité, donc a priori, ce sera une liquidation. Et donc là, vous avez une audience prochainement, c'est cela ?
3: Oui,
1: pas ?
3: Tout à fait.
1: Qui a déjà été fixé, donc tenez-nous au courant sur la suite des événements, sachant qu'effectivement Là, votre situation est stabilisée pour le moment, hein, puisque vous avez changé de statut, on va dire, et qu'il faut effectivement trouver une réponse pour que vous n'ayez plus, je dirais, ces casseroles, ces dettes-là qui vous grèvent, hein, parce que le montant actuel de la créance est de combien ?
3: Alors,
1: de l'ensemble des créances ?
3: L'ensemble des créances, 25 000 euros.
1: D'accord, donc ce qui est quand même une somme conséquente.
3: Oui.
1: Et donc, il faudrait effectivement trouver une réponse adaptée pour éviter que ça vous grève dans votre vie à venir. Hein.
3: Oui, tout
1: alors,
3: à fait.
1: Est-ce que vous avez, on va terminer sur une dernière question qui intéresse nos auditeurs. Est-ce que vous avez des conseils ou des recommandations à faire à nos auditeurs ?
3: Alors, le conseil, c'est que ne jamais s'endormir sur ses lauriers.
1: Oui.
3: Et que dans la vie, rien n'est acquis, il faut se battre pour arriver à faire quelque chose.
1: C'est une belle philosophie, en fait, se battre. Hein.
3: Oui.
1: Il ne faut jamais cesser de se battre. Hein. Comme vous dites, ne pas se reposer sur ses lauriers. Rien n'est jamais acquis dans la vie.
3: Ne jamais baisser sa garde parce que ça peut arriver à tout le monde.
1: Tout à fait. Eh bien, merci beaucoup, Marie, pour ce témoignage poignant. Et à très bientôt.
3: Ben, je vous remercie. Et je remercie beaucoup, Crésus, pour m'avoir aidé dans ces moments difficiles.
1: Eh bien, ça nous fait bien plaisir. Merci beaucoup. À bientôt.
3: Au revoir.
1: Au revoir.
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1: Bonjour à tous, bienvenue sur Radio Crésus, la radio qui vous écoute. Avec nous aujourd'hui Thierry Edmond, avocat stagiaire,
4: bonjour.
1: Et à l'antenne Régis Alter de Radio Crésus. Alors sans attendre, nous allons prendre un témoignage de terrain, témoignage de Pierre. Pierre,
5: allô ? Oui, bonjour.
1: Oui, bonjour Pierre. Alors, vous connaissez le principe de l'émission, et il s'agit de nous exposer en fait ce qui vous arrive pour que nos auditeurs, je dirais, prennent toute la mesure des difficultés que vous rencontrez et surtout que nous puissions vous apporter des réponses qui soient profitables à tous. Alors Pierre, pouvez-vous nous raconter quelle est votre vie actuellement ?
5: Ben voilà, donc maintenant je suis en retraite.
1: Oui.
5: Et puis donc j'avais contacté pas mal de crédits.
1: Oui.
5: Et comme on dit, c'est un engrenage. On en reprend un autre pour renflouer le premier, on fait le deuxième pour le troisième, etc. etc. Puis à la fin, ça se trouve avec 6 crédits. Il y en a qui ont même plus que moi, d'ailleurs, je suis au courant de tout ça. Et puis voilà, donc c'était l'engrenage. Et puis de l'affaire, bon, ben, je n'arrive plus à payer mes crédits.
1: Vous êtes à la retraite depuis quand ?
5: Depuis le mars 2011.
1: Donc on va dire que vous êtes un jeune retraité.
5: Voilà, c'est ça.
1: Tout jeune retraité.
5: Oui.
1: Et vous aviez anticipé ce changement de situation entre le...
5: Ben, un petit peu, oui, parce que, bon, disons, je n'ai pas eu trop de perte de salaire, parce que comme j'avais 2 emplois, j'ai eu une bonne retraite quand même, mais bon, j'ai quand même une perte de, on va dire, 300 euros par mois.
1: D'accord. Ce qui représente quoi, 5, 15%, 10% de vos ressources par rapport à avant,
5: c'était... Ben, on va dire, moi, personnellement, hein.
1: Oui. Bien 10%.
5: On va dire 10-12% plutôt.
1: Hein. D'accord, oui, ce qui est quand même pas négligeable hein, dans un budget. Hein.
5: Oui.
1: Et donc, vous nous disiez effectivement que vous aviez souscrit différents crédits. Ces crédits, vous les aviez souscrits depuis longtemps déjà ou...
5: Oui, bien sûr, depuis un très bon temps. Hein.
1: D'accord. C'était quelle forme de crédit ? Des crédits amortissables ou des prêts personnels ou des crédits renouvelables ?
5: Des crédits renouvelables.
1: Beaucoup de crédits renouvelables ?
5: Oui, c'est ça.
1: D'accord. Et je dirais que ces crédits, vous avez eu l'impression de les rembourser ou pas du tout ?
5: Ben, on va dire que non, hein, parce que, comme je vous dis, c'est une histoire sans fin. On prend, quand on a disponible, on le prend, on s'en sert, puis donc ça revient toujours à zéro, donc c'est toujours le même tarif.
1: D'accord. Finalement, on a l'impression d'en être toujours au même point. Hein,
5: c'est-à-dire c'est ça, on est toujours au même point.
1: On paye ses mensualités, ses petites mensualités. Alors, c'est vrai que c'est pratique.
5: Oui, bien sûr.
1: Mais d'un côté, on ne se désendette pas.
5: Voilà, exactement. Les intérêts sont très élevés, les assurances, n'en parlons pas, encore très élevées.
1: Oui.
5: Donc c'est une histoire sans fin.
1: Alors généralement, ce qu'on retrouve beaucoup à Crésus, ce sont des personnes qui sont effectivement à la retraite et qui s'endettent pour leurs enfants, alors non seulement pour leurs études, hein,
5: oui.
1: Mais aussi pour leur filer un coup de main pour s'installer. Oui. Hein, on sait que les enfants grandissent vite.
5: Voilà, exactement.
1: Et vous-même, vous avez des enfants ?
5: Oui, j'en ai eu 6.
1: Ah, bah c'est, ça, c'est une belle famille, hein, 6 enfants.
5: Ben voilà, voilà, c'est ça.
1: Voilà.
4: Félicitations.
5: Ouais, merci.
1: Et aujourd'hui, vous avez encore des enfants à charge ?
5: Oui, j'en ai encore deux.
1: Deux ? D'accord. Oui. Qui sont grands, qui sont...
5: Ben, 13 ans et presque 18 ans.
1: D'accord. Donc, alors, le plus grand ou la plus grande va peut-être quitter le foyer dans quelques temps, mais le plus jeune va encore rester au moins jusqu'à sa majorité. Hein,
5: ben voilà, c'est ça. Hein. Ça fait encore 8 ans. Hein.
1: Donc, il faut effectivement...
5: 6 ans, pardon.
1: 6 ans. Et c'est vrai que les prestations familiales diminuent pratiquement à zéro. Hein.
5: Voilà, c'est ça.
1: Donc, tout ça, ça se cumule avec votre baisse de ressources.
5: Sur le revenu, là, comme on dit. Hein.
1: D'accord. Alors, vous disiez effectivement que vous aviez de nombreux crédits. Est-ce qu'aujourd'hui, vous êtes en impayé ?
5: Oui.
1: Et jusqu'à quel niveau ? C'est-à-dire que vous avez vous aviez beaucoup d'impayés par rapport au nombre de crédits que vous avez ?
5: Ben, je crois que j'ai, si j'ai bonne retenue, au mois d'octobre, septembre, août, on va dire 3 mois de retard hein, sur tous les crédits. Hein.
1: Sur tous les crédits. Vous, oui. Et vous avez combien de crédits en tout ?
5: 6.
1: 6 crédits ?
5: Oui.
4: Pour un montant de combien en tout ?
5: 46 000.
1: D'accord. Et là, quelles sont les mesures que vous avez prises, je dirais, pour essayer d'enrayer ces impayés ? Est-ce que vous êtes en capacité de le faire ?
5: Moi, j'ai fait un courrier à la Banque de France pour la commission sur endettement.
1: Donc vous avez...
5: Ça était recevable.
1: D'accord.
5: Et maintenant, j'attends les directives.
1: Très bien. Donc vous avez déposé vraiment un dossier de surendettement ?
5: Oui, oui. Et j'ai eu une réponse positive.
1: Donc vous êtes recevable.
5: Voilà, c'est ça.
1: D'accord, donc c'est une bonne nouvelle.
5: Oui, bien sûr.
1: Hein, puisque là, effectivement, votre recevabilité va vous protéger en quelque sorte.
5: Oui, voilà, c'est ça.
1: Hein, puisque là, les créanciers ne pourront plus engager des mesures d'exécution forcée.
5: C'est ça.
1: Voilà, alors est-ce que vous avez senti une différence entre avant et après ou pas ?
5: Ben, disons, pour l'instant, je ne paye pas mes crédits, donc
1: oui.
5: Bien sûr, j'ai de l'argent de côté, mais je n'ai pas encore assez pour tout rembourser.
1: Oui.
5: Et moi, comme je vous dis, j'attends la directive de la Banque de France. Normalement, parce que hier, j'ai reçu un recommandé, mais je n'étais pas à la maison, et je pense que c'est peut-être la Banque de France qui dit, voilà, faut faire ça, ben, je ne suis pas encore certain.
1: Alors...
5: Et comme je ne peux pas aller chercher mon courrier avant 16h, du fait que ma poste est ouverte que l'après-midi, donc, pour sans quoi, j'aurais peut-être pu vous dire, tiens, j'ai reçu ça, puis voilà.
1: Alors, vous aviez eu le récépissé de dépôt, hein, ça vous l'aviez eu tout au début.
5: Oui, bien sûr.
1: Alors, peut-être qu'actuellement, ce que vous allez recevoir, c'est l'état des créances.
5: Oui.
1: C'est-à-dire que la commission, effectivement, a contacté chacun de vos créanciers.
5: Oui.
1: Pour faire un état précis et juste de ce que vous leur devez à ces créanciers. Et elle vous renvoie cet état des créances actuellement. C'est certainement ce qui va vous arriver, là, dans votre courrier.
5: Oui.
1: Et au regard de cet état des créances, vous aurez normalement 20 jours pour, si vous n'êtes pas d'accord, contester cet état des créances.
5: Ah d'accord.
1: D'accord ?
5: Oui.
1: Donc c'est ce qu'on appelle ça, on vérifie la validité des créances tout simplement. Hein.
5: Oui.
1: C'est-à-dire pour ne pas que les créanciers vous demandent plus que ce que vous leur devez.
5: Bien sûr.
1: Hein, s'il y a des informations contradictoires, des choses qui ne sont pas nettes,
5: oui.
1: Et que vous avez des arguments justement à opposer à vos créanciers en disant « Ah non, moi j'ai payé bien plus que vous ne le dites
5: oui,
1: et
5: oui.
1: que vous pouvez le prouver », à ce moment-là, il faut contester. Hein.
5: Ah d'accord.
1: D'accord ?
5: Oui.
1: Donc ça, c'est une chose. Alors ce qui est important au niveau de la validité, de la recevabilité de la demande, hein,
5: oui.
1: Vous dites ben, « je ne paye plus mes crédits actuellement », il faut savoir que c'est une obligation de ne plus payer vos crédits.
5: Oui.
1: Hein, ce n'est pas une fantaisie.
5: On est bien sûr.
1: Hein, vous avez reçu un courrier de la Banque de France
5: oui.
1: qui vous dit qu'il vous est fait interdiction de payer vos crédits.
5: Voilà.
1: Les crédits qui ont été contractés avant la date de recevabilité.
5: Oui, bien sûr, c'est ça.
1: C'est ça, hein, mais c'est important que les auditeurs le comprennent bien.
5: Oui, bien sûr.
1: Et pas qu'ils imaginent que vous ne payez pas parce que vous n'avez plus envie de payer ou quoi que ce soit.
5: Voilà, c'est ça.
1: On est bien d'accord.
5: Exactement.
1: Donc là, effectivement, alors c'est vrai que ce courrier de recevabilité... Il n'est pas toujours très clair hein, quand on le reçoit.
5: Oui.
1: Parce que c'est vrai que c'est surprenant. On nous dit arrêtez de payer vos crédits.
5: Oui.
1: Par contre, ce qu'il faut continuer à payer, c'est les assurances liées au crédit.
5: C'est ça.
1: Voilà.
5: C'est ça, c'est bien indiqué. Hein. Il n'y a pas de problème, ça c'est bien indiqué sur le courrier que j'ai reçu. Hein.
1: Donc il y a eu des efforts aussi au niveau de la Banque de France pour que le courrier soit plus lisible, hein, plus compréhensible, hein, puisque on a vu qu'il y a eu une évolution dans les informations qu'ils transmettent. En plus du document, je dirais, manuscrit, il y a effectivement un schéma qui explique bien ce qu'il faut faire et ce qu'il ne faut pas faire.
5: Voilà, c'est ça.
1: Voilà. Alors, est-ce que vous avez des questions sur le déroulement de la procédure encore, Pierre, sur, euh, ou pour vous c'est clair au niveau de la Banque de France pour l'instant?
5: Ben, on va dire pour l'instant c'est clair. Hein.
1: C'est clair?
5: Oui, mais il n'y a pas de problème. Hein.
1: Oui. Alors est-ce que vous avez des recommandations, des conseils à donner à nos auditeurs?
5: Il ne faut pas hésiter d'aller à la commission sur endettement parce que après, comme je vous ai dit, c'est une engrenage, c'est une histoire sans fin, puis on fait courir un crédit, parce que moi j'ai entendu des radios, je ne me souviens plus lesquelles, qui allaient jusqu'à 27, 28 crédits.
1: Oui, c'est oui, tout à fait. Oui.
5: Hein? Et puis moi je trouve que ça, le gouvernement devrait faire quelque chose, d'arrêter que les gens ils font des crédits un peu partout, puis on regarde pas si on en a un autre et tout, et on peut on signe, et puis ça marche, et puis voilà, puis donc une histoire sans fin.
1: Vous avez raison de parler effectivement de la politique gouvernementale.
5: Voilà,
1: Crésus se bat depuis de longues années maintenant pour mettre en place ce qu'on appelle le registre national des crédits aux particuliers.
5: Voilà, voilà.
1: Justement pour éviter le crédit de trop.
5: Voilà, c'est ça.
1: Et croyez-moi, c'est un combat de tous les jours pour faire passer ce registre national des crédits.
5: Oui, bien sûr. Je sais que ça n'avance pas.
1: Voilà. Et donc nous combattons tous les jours Crésus pour que ce fichier soit adopté.
5: Voilà,
1: merci beaucoup. Merci beaucoup, Pierre.
4: Merci.
5: Je vous en prie, monsieur, bonne journée à vous.
1: Merci, au revoir, à bientôt
5: revoir,
1: sur
5: monsieur.
1: Radio Crésus.
5: Merci, au revoir.
1: Au revoir.
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1: Bienvenue sur Radio Crésus, la radio qui vous écoute. Avec nous aujourd'hui Thierry Edmond, avocat stagiaire.
4: Oui, bonjour.
1: Et à l'antenne Régis Alter de Radio Crésus. Nous avons en ligne un tout nouveau témoignage de Chloé. Chloé, bonjour Chloé.
6: Bonjour.
1: Oui, Chloé. Alors je vous rappelle le principe de l'émission. Donc des personnes en difficulté nous apportent effectivement leur témoignage, nous disent effectivement comment elles vivent leur situation au quotidien. Face à des difficultés rencontrées pour avoir souscrit par exemple trop de crédits, pour avoir eu des baisses de ressources. Alors aujourd'hui, nous sommes à votre écoute, Chloé, pour savoir ce qui vous arrive. Dites-moi.
6: Ce qui m'arrive, c'est que voilà, suite à plusieurs crédits de fait, oui, on est fait, on a avec mon ex-conjoint, on a eu beaucoup de crédits et après il a perdu son emploi. Donc, suite à ça, on a continué à payer tant qu'on pouvait, jusqu'à un moment où on ne pouvait plus payer. Et ensuite, on a commencé à avoir des courriers de relance, de paiement, de huissier.
1: Et quand vous dites beaucoup de crédits, c'est combien? Beaucoup, c'est...
6: On en avait 6 en tout.
1: 6 en tout, et pour un montant d'endettement de combien?
6: 82 000 euros.
1: C'est une belle somme, 82 000 euros.
6: Alors, oui, c'est une très grosse somme, oui.
1: Oui, alors je vous pose la question parce que la somme est quand même conséquente. C'était dans le cadre d'une activité personnelle ou professionnelle?
6: Il y a les deux.
1: D'accord, parce que le montant est quand même assez élevé.
6: Oui.
1: D'accord.
6: Donc il y a d'abord perso et après, on a voulu à peu près s'en sortir. J'ai ouvert une entreprise en tant qu'auto-entrepreneur.
1: D'accord.
6: Qui m'a plus coûté des sous qu'autre chose. J'ai arrêté très rapidement.
1: D'accord. C'était dans quel domaine d'activité, l'auto-entrepreneuriat?
6: La revente de matériel.
1: D'accord. Et c'était du matériel du grand public ou...
6: Non, pas grand public.
1: C'était du matériel spécialisé?
6: Oui, matériel spécialisé, oui, tout à fait.
1: D'accord. Et donc, je dirais que le chiffre d'affaires n'était pas à la hauteur de vos espérances?
6: Non, pas du tout. Du tout, on a commencé à avoir, j'ai commencé à avoir des factures, des frais à payer, alors qu'à la base, je devais payer juste 10% du chiffre d'affaires.
1: Oui.
6: Et en fin de compte, je l'ai arrêté très rapidement parce que ça, c'est plus ça m'a plus rabaissé qu'autre chose.
1: En fait, vous aviez des besoins en fonds de roulement qui étaient importants et qui n'étaient pas couverts par le fonds de roulement, en fait.
6: Non.
1: Vous aviez pas prévu de fonds de roulement suffisant, peut-être, c'est ça?
6: Le truc, c'est que à la base, c'était pour avoir un complément de salaire.
1: Oui.
6: Et qu'il fallait que je prenne de mon salaire pour subvenir aux besoins de cette entreprise.
1: De l'entreprise, ce qui arrive souvent, hein,
4: Petite question. Oui. Est-ce que vous avez été accompagné au moment où vous avez décidé de monter votre auto-entreprise?
1: accompagné dans le sens...
4: C'est-à-dire, oui. Est-ce qu'on vous a aidé, est-ce qu'on vous a donné des conseils, est-ce qu'on vous a averti des conséquences du fait...
6: Non, le renseignement sur Internet, sur comment ça pouvait se passer.
4: Oui.
6: Parce et que voilà, après plusieurs reportages, ben, on a... c'était suite à ça, quand on s'est dit, ah, super, s'il y a 13% à payer de frais de...
1: Du charge, de... oui. Du charge, hein, c'est ça, des charges... S'il n'y a que 13%, oui, oui.
6: Oui. Ouais.
1: Mais alors, c'est vrai que c'est un peu le revers de la médaille. Il y a une facilité, effectivement, à créer son auto-entreprise. Mais d'un autre côté, effectivement, le risque, c'est de ne pas être accompagné et de se méprendre, en fait, sur la portée de son engagement, en fait. Hein, c'est
6: oui.
1: ça.
6: Et de oui, pas évaluer. Ouais.
1: Alors, aujourd'hui, donc, 82 000 euros, je dirais, au niveau de l'ardoise. Mmh. Vous avez poursuivi une activité salariée ou pas?
6: Oui, j'ai continué. Moi, je continue à travailler.
1: Oui.
6: J'ai un temps je travaille à temps complet et donc là.
1: Et vous arriverez à rembourser ces 90 000 euros avec votre salaire que vous touchez actuellement ou pas?
6: Non, pas du tout.
1: Pas du tout.
6: Pas du tout. Non.
1: D'accord.
6: Avec un enfant à charge, non, pas du tout.
1: D'accord. Donc vous avez votre salaire vous permet juste de vivre, je dirais, au quotidien,
6: hein, oui.
1: Donc d'avoir un toit, de manger, de vous occuper
6: oui.
1: de l'éducation de votre enfant.
6: Le minimum.
1: Hein. Oui. Et comment alors, quelle solution avez-vous choisi pour régler cette dette ou pour ne pas la régler?
6: J'ai choisi de lancer une faillite personnelle.
1: Oui, une faillite. Alors, une faillite civile ou une faillite personnelle? Une faillite civile peut-être.
6: Faillite civile.
1: Oui,
6: c'est
1: d'accord.
6: Ça, oui.
1: D'accord. Et donc une faillite civile. Donc la faillite civile qui est réservée à l'Alsace-Moselle. Hein, il faut bien le rappeler. Hein, c'est-à-dire qu'on on ne l'a pas dans la vieille France, on va dire. Hein.
6: Mm-hmm.
1: Et donc, c'est effectivement, dans certains cas, on peut bénéficier de cet apurement des dettes, tout simplement. Hein. C'est-à-dire qu'on on efface d'une certaine façon. Ce n'est pas un effacement à proprement parler. Hein. C'est-à-dire que, en fait, vous allez déposer votre dossier de faillite civile. Vous l'avez déjà déposé?
6: Oui, je l'ai déposé. Je l'ai déjà déposé, donc j'attends une réponse.
1: D'accord.
6: J'attends une convocation.
4: Oui, une petite question. Est-ce que vous avez déjà des jugements de condamnation?
6: Des jugements de condamnation?
4: Oui,
6: de
4: c'est-à-dire condamnation. Des jugements vous imposant de payer telle ou telle somme relativement à tel ou tel crédit.
1: Monsieur Edu...
6: oui. J'ai déjà eu, oui, que j'ai fait dans le dossier que j'ai déposé.
1: Oui, donc il y a des injonctions de payer, par exemple, des commandements,
6: oui, voilà, oui,
1: des,
6: oui.
1: Y a des mises en demeure, oui. Toutes ces choses-là, par exemple, hein, où on dit on
6: oui,
1: vous enjoint.
6: J'ai eu tout ça, donc j'ai eu tout ça, et tout ça, c'est dans le dossier, j'ai dû mettre dans... Enfin,
1: d'accord.
6: Je devais le joindre au dossier.
4: Oui, juste une petite précision, parce qu'effectivement, c'est nécessaire. Pour...
0: 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Il est 16h. 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
1: Bienvenue sur Radio Crésus, la radio qui vous aide. Alors, pour nos auditeurs qui nous rejoignent, je vous explique le principe de l'émission. Des témoignages de personnes en difficulté s'expriment, donc des personnes qui s'expriment sur les démarches qu'elles ont engagées, mais aussi sur les angoisses qu'elles ont par rapport à leur situation. Aujourd'hui, nous avons avec nous Laurent. Bonjour Laurent.
7: Bonjour.
1: Voilà, Régis Alter à l'antenne. Donc, est-ce que vous pouvez nous expliquer en quelques mots ce qui vous arrive?
7: Bah écoutez, j'avais donc une société qui a exercé une activité pendant une période d'environ un an et demi, qui a été mise en liquidation judiciaire au courant de l'été dernier, qui m'a amené à avoir pas mal de soucis de ce fait-là. Et donc du fait de tout ce qui me tombait dessus, je commençais à avoir beaucoup de mal à gérer tout ça. Et donc, j'ai fait appel à Crésus pour m'aider dans mes démarches, quoi. Voilà.
1: D'accord. Et cette société, elle existait depuis combien de temps?
7: La société, je l'ai créée un an et demi avant. Je l'ai fermée l'année dernière. Donc, c'était durant l'été 2009 que je l'ai créée. Bon, j'ai connu une période d'activité très forte. Et puis, comme j'étais dans le domaine du bâtiment, je me suis pris un gros impayé, ce qui m'a ce qui m'a coupé l'herbe sous le pied. Et comme on est une société récente, bah, on n'avait pas la trésorerie pour pouvoir continuer l'activité. Donc, par regret et par obligation, bah, j'ai dû liquider, quoi.
1: D'accord. Donc, c'était un client qui vous a fait faux-bond, c'est ça ?
7: À la base, oui, c'est oui. Comme ça que ça commence, quoi. Bon, le domaine du bâtiment est un domaine assez difficile où il y a pas mal de personnes qui sont parfois un peu de mauvaise foi. Quand on commence avec une petite société, on n'a pas forcément le poids nécessaire pour s'opposer et puis trouver forcément les bons clients. Donc voilà, au bout d'un moment, on se sent un peu pris en étau et voilà comment ça termine, quoi.
1: D'accord.
7: C'est assez malheureux, aussi bien humainement que financièrement, puisque dans cette histoire-là, ben, j'ai pour ainsi dire tout perdu, quoi.
1: Oui, vous aviez fait vous-même un investissement financier au départ pour créer cette société, c'est ça ?
7: Oui, tout à fait. Je parle, c'est même pas trop l'investissement financier qui est difficile, parce que je pense pas avoir investi énormément dans la société, du moins pas de l'argent que je n'avais pas gardé de côté, si vous voulez. Mais c'est surtout tout ce qui est le préjudice moral, quoi. Je veux dire, vous donnez à 100% pendant 3 ans, 4 ans, le temps de monter le projet, de le faire mûrir et de le lancer, et puis tout ça pour rien, quoi. C'est humainement que c'est difficile. Et après, le fait aussi de liquider, bah, les choses ne se passent pas forcément comme on se l'imagine, et donc, voilà, c'est un contrôle fiscal, c'est surtout de très très grosses questions qui se posent avec une opposition que j'ai avec les trésors publics, quoi. Donc c'est un peu ça qui me...
1: Oui, donc c'est vraiment, oui, c'est l'esprit d'entreprise qui est contrarié en fait à la fois par le fait de la crise qu'on connaît aujourd'hui.
7: Disons, en France, on n'a pas le droit à l'échec, donc
1: voilà,
7: et dans la culture française, et je trouve ça malheureux, parce que vraiment, j'ai rien gagné, j'ai pas gagné un sou, j'ai pas détourné un seul euro, chose qu'on me reproche au jour d'aujourd'hui, ou sur lesquelles on me questionne, et je trouve ça franchement insupportable, quoi.
1: Et donc, parmi
7: tout donné, c'est vraiment insupportable.
1: Oui, donc parmi les créances aujourd'hui qui vous restent sur le dos, on peut dire ça ainsi, hein. Donc il y a effectivement une créance fiscale, c'est ça, et d'autres créances par rapport aux charges que vous avez à payer.
7: Voilà, ouais, tout à fait.
1: D'accord. Et le montant global de le cumulé de ces créances s'élève à combien ?
7: Je suis sur un redressement de plus de 90 000 euros à peu près.
1: Ça commence à faire une somme, hein, 90 000 euros.
7: Ça fait une sacrée somme, oui, tout à fait.
1: Et donc là, vous avez... Oui.
7: Ce que je dois ajouter, c'est que dans l'exercice de la gérance de ma société, je peux pas dire que j'ai rose non plus, hein, parce qu'on est un peu tout seul au milieu de la mer à ramer comme un fou. On est plus omnibulé par l'activité de son entreprise et la faire survivre qu'autre chose. Donc sur la fin de l'existence de la société, je peux pas dire que j'étais tout rose. J'ai pas été à jour de toutes mes cotisations, etc. Donc ça m'est énormément reproché. Donc je ne le nie pas, si vous voulez. Mais la seule chose, c'est à la suite de la liquidation, on est vidé, on est éreinté, on a plus franchement la force de se battre, et puis c'est là que les choses deviennent vraiment compliquées, qu'il faut encore se battre. Donc rajouter tout ça à la fatigue morale et physique que l'on peut avoir, rend le tout très difficile à supporter, quoi.
1: Oui, et pourtant, et c'est là qu'il faut être le plus fort, je dirais, parce que là, c'est là que le rouleau compresseur commence à se mettre en route, hein. Et quand on est démotivé, comme vous dites, épuisé par ces années justement où vous avez soutenu, je dirais, à bout de bras votre société, et que vous voyez finalement que ça ne porte pas ses fruits, effectivement, on peut comprendre la démotivation et je dirais aussi un peu le lâcher prise à un moment donné.
7: Ce qu'il y a, c'est que tout bascule en une semaine ou deux semaines, hein, il ne faut pas beaucoup de temps. Après c'est les banques qui commencent à s'en mêler, donc ça vous empêche de dormir longuement. Après, vous êtes obligé de liquider, donc vous vivez ça comme un échec personnel, un échec personnel. Après ça, bah forcément la vie de famille en pâtit un petit peu, parce que vous êtes la tête ailleurs et vraiment pas bien. Après ça commence le rouleau compresseur, donc oui, trouver la ressource nécessaire est vraiment difficile. Et c'est ce qui m'a amené à prendre contact avec Crésus, parce que j'étais comme tout le monde, hein, j'ai donné mes derniers sous, je ouais. aperçoit que le rouleau compresseur démarre et qu'il faut payer. Et, c'est vraiment...
1: Alors, vraiment... quel a été le soutien que vous a apporté Crésus quand vous êtes allé...
7: Bon, moi, je suis allé là-bas purement pour une histoire de conseil.
1: Oui.
7: Bon, j'ai une chance, c'est que je sais la valeur de mon travail. Je sais que je pourrais toujours trouver du travail, Dieu merci. Je sais que la valeur de mon travail est là et que je pourrais toujours travailler, gagner mon argent, me refaire quelque part. Donc quelque part, je veux dire, au niveau mental, déjà, si ça va, j'arrive à tenir. Même si je prends pas d'antidépresseur ou quoi que ce soit, je me dis que c'est pas ce qui va m'aider à faire face à mes problèmes, ils sont toujours là. Donc déjà, là, au niveau de la tête, ça va pas trop mal, d'autant plus que j'ai la famille qui me suit. Mais ce qu'il y a, c'est que au démarrage, j'ai poussé la porte de Crésus pour prendre des conseils, notamment juridiques.
1: Oui.
7: Parce que bon, les conseils juridiques, au début, on ne sait pas trop par quel bout prendre toute l'affaire. Donc j'ai contacté Maître Thierry Aymond pour simplement prendre conseil. Et lui, par la suite, m'a aidé dans une histoire de référé avec ma banque.
1: Oui.
7: Et par la même occasion, m'a orienté vers une autre personne qui pouvait peut-être me conseiller sur l'aspect plus patrimonial des choses, ce que je pouvais faire, ce que je risquais, etc. Donc,
1: alors, sur le référé, donc c'est un référé pour demander des délais de paiement, c'est ça?
7: Ah bah, j'ai une caution personnelle à laquelle je dois faire face. Donc,
1: oui.
7: C'est à ce sujet-là. Moi, je suis en conflit avec ma banque parce que j'ai déjà payé une partie de mon prêt. Un tiers, hein,
1: donc, bien sûr, oui.
7: Qui a un tiers de la caution personnelle qui ne devrait pas être due puisque j'ai tout remboursé. Donc voilà, ça c'est vraiment le motif qui m'oppose à ma banque.
1: D'accord.
7: Après, il faudra bien que j'y fasse face puisque je ne peux pas dire que je ne l'ai pas signé. Hein,
1: bien sûr, oui, oui.
7: Mais voilà, c'est une histoire supplémentaire à laquelle il faut faire face et puis des frais supplémentaires.
1: Oui, donc on comprend bien qu'effectivement il y a une multitude de démarches à engager pour se défendre.
7: Hein, parce oui, il y en a plein. Moi je suis qu'au début, hein, je suis même
1: exactement.
7: Pas là pour tout ça. Mais moi, à mon avis, cette histoire-là va encore me poursuivre pendant une année ou deux. Hein. Donc je le fais parce qu'il faut le faire, mais vraiment. Des fois, la niaque nous manque un petit peu, quoi.
1: Oui. Mais vous savez que je dirais qu'à Crésus, on est là aussi pour vous motiver, hein, pour vous expliquer quelles sont les possibilités, et justement de pas vous laisser abandonner justement à cette démotivation, à ce qui est légitime, mais justement il faut pas baisser les bras. Hein, et je crois que c'est assez important. Alors si vous aviez un conseil, des recommandations à faire à nos auditeurs, que pourriez-vous leur dire?
7: Bon, bah déjà la base, c'est déjà la famille. Je pense que quand on a une famille, quand on est dans une situation pareille, tout le monde empathie et surtout dans la mesure du possible. Je pense que la première chose à éviter, c'est encore des dégâts dans la famille. Je pense que ça, c'est franchement...
1: Donc préserver la famille, hein, des problèmes.
7: Hein. Clair et net, je veux dire, c'est la base, c'est ce qu'il y a de plus important. Je pense que c'est ce qu'on a aussi de plus cher dans sa vie. Avant même les histoires d'argent, etc. Ça, c'est la première chose. La seconde, c'est d'avoir, de reprendre espoir. En fait, je pense que tous les gens qui sont entrepreneurs dans l'âme sont tous un petit peu également des hyperactifs dans l'âme. Donc, il faut profiter. Il faut essayer de faire en sorte que tous ces malheurs vous permettent de rebondir. Alors, il y a plusieurs manières de le faire. Mais rebondir, c'est facile à dire, mais c'est jamais évident à faire. Ça met du temps, ça demande beaucoup d'énergie et de pugnacité, mais quand on le veut vraiment et qu'on y pense tous les jours, on y arrive. Et une autre chose, c'est s'entourer de... La troisième chose, c'est s'entourer de ses amis également, prendre conseil. Encore une fois, quand on est entrepreneur, je pense qu'on a un sacré réseau, donc il faut faire jouer son réseau pour rebondir, pour... Si on a besoin de retravailler, de recommencer à travailler dans des conditions qui sont correctes et puis essayer de se reconstruire, quoi. On n'en sort jamais vraiment le même.
1: Alors pour résumer, Laurent, finalement, c'est préserver la famille, préserver les amis et puis toujours rester pugnace. Hein.
7: Ouais.
1: C'est vraiment les trois conseils.
7: Perdre la foi.
1: Voilà, c'est exactement ça. Hein. Il faut avoir foi en soi. Vous l'avez dit, vous l'avez bien exprimé. Hein. Je crois que c'est vous avez une capacité effectivement de rebondir et vous en êtes conscient. Ça, c'est important. Et après,

0: remercierai toujours le Crésus de m'avoir aidé, de m'aider et de m'avoir aidé déjà dans le début de mes démarches. Je pense que je ferai encore appel à eux au courant des prochains mois et de l'année qui va venir, très certainement. Mais bon, le message principal, c'est il faut se battre, faut pas perdre espoir, et puis s'entourer des personnes qui sont là pour ça, et ce serait dommage de se renfermer sur soi-même et de pas faire appel aux bons conseils qu'on puisse avoir à gauche et à droite.
1: Quoi. Et ben voilà. Alors pour le mot de la fin, battons-nous.
0: Ouais.
1: Voilà. Battons-nous. Et à très bientôt, Laurent. Merci.
0: Merci. Bonne journée.
1: Au revoir.
0: Au revoir.

0: Oui, on enchaîne immédiatement avec Bernard. Bernard, bonjour.
1: Bonjour.
0: Alors Bernard, vous souhaitez vous exprimer sur Radio Crésus.
1: Oui.
0: Que vous pouvez un peu nous expliquer quelles sont les difficultés que vous rencontrez aujourd'hui?
1: Bah, disons que difficultés financières.
0: Oui, de quel ordre? Dites-nous.
1: Bah, disons que je me suis laissé piéger suite à... Bon, ouais, en gros, j'ai divorcé. Bon.
0: Ça s'est pas bien passé.
1: Moi, comme je n'étais pas resté sans travail, j'ai trouvé du travail de week-end. Et disons que le divorce m'a un peu...
0: Chamboulé.
1: M'a traumatisé.
0: Traumatisé, d'accord.
1: Oui, bon, et puis j'ai trouvé, pour pas m'embêter, j'ai trouvé du travail où je travaillais le week-end.
0: En plus de la semaine?
1: Oui.
0: D'accord, donc vous travaillez 7 jours sur 7?

0: Non, mais disons que je faisais une ligne en tant que chauffeur routier.
1: D'accord.
0: Quand je suis arrivé en Alsace, j'ai trouvé une ligne où je partais sur Madrid et moi j'habitais Valence, dans la Drôme.
1: Oui.
0: Bon, je partais le vendredi soir et je descendais à Madrid.
1: D'accord.
0: Et je remontais dans la semaine, je m'arrêtais à Valence. Et puis si vous n'êtes pas là, en amour, bah oui, j'avais pas beaucoup de temps pour m'occuper de mes affaires.
1: Ah, et c'est là que sont venus les problèmes budgétaires, financiers, c'est ça?
0: Oui.
1: Voilà. Alors c'est quel type de problème que vous avez ou quel type de créance ou d'impayé?
0: Disons que j'ai laissé traîner, quoi.
1: Oui.
0: Et c'est quoi les dates? Il n'y avait pas de temps de m'occuper. Alors bon, bah, c'est les problèmes de loyer, c'est les problèmes de... C'est les problèmes d'impôts à régler, vous voyez.
1: D'accord. Et
0: des problèmes comme ça, puis des choses que j'ai laissé traîner, que j'aurais pas dû laisser traîner.
1: C'est aussi des crédits ou pas?
0: Ouais, mais bon, bah, le crédit, j'en ai un ou deux qui traînent, mais bon, ils sont presque réglés, ceux-là.
1: Oui, c'est des petits montants?
0: Ouais.
1: Quoi, 1000 euros?
0: Non, le loyer, c'est assez gros.
1: C'est combien le loyer, par exemple?
0: Le loyer, il y a 15 000 euros.
1: D'accord, ça fait combien de mois de retard, ça?
0: Ça fait une vingtaine de mois de retard.
1: 20 mois, c'est énorme, vous payez pas beaucoup de loyer finalement.
0: Non. Oh, et ça, je me souviens plus, quoi, c'est approximatif. 20 000 euros, oui, je veux dire.
1: Oui, ok, donc c'est plus conseillé. 20 000 euros, oui, c'est pas pareil, hein. Alors, qu'est-ce que vous avez trouvé comme solution pour enrayer ce problème budgétaire?
0: Bah, disons que si vous voulez parler, il y a encore un autre problème qui est venu avant de parler de ça. Il y a un autre problème qui est venu s'ajouter. C'est comment c'est que oui. J'ai eu pas mal d'affections, bon, j'ai eu un cancer, j'ai eu des fractures, bon, si vous allez par là, ça n'a rien arrangé.
1: Oui, un état de santé fragile.
0: Un état de santé, puis
1: inquiétant.
0: Bon,
1: d'accord.
0: J'ai eu le... bon, je suis à l'hôpital, et je me suis retrouvé avec une arythmie cardiaque, et tout ce que vous voulez.
1: Et donc, tous ces événements, ça a participé finalement à ce que votre...
0: Tous les événements que j'ai eus sont...
1: Votre situation s'aggrave.
0: Que la situation s'aggrave, et puis quand vous êtes malade, vous pensez pas à...
1: On n'a pas toujours le temps de s'occuper effectivement à la fois de sa santé et à la fois de toutes les paperasses administratives.
0: On
1: n'a
0: pas toujours le temps de ça, ouais.
1: Et donc, du coup, vous avez pris du retard dans certains paiements, ce qui a entraîné,
0: ouais,
1: après des réactions de vos créanciers, je pense. Ils sont venus vous voir pour vous réclamer l'argent.
0: Oui, les huissiers, j'étais mis à la porte de mon logement.
1: Donc, ils vous ont expulsé, c'est ça?
0: Exactement.
1: Et aujourd'hui, vous vivez où?
0: Dans un foyer.
1: D'accord.
0: À Dommal, à 300 routes de Colmar.
1: D'accord.
0: Ouais.
1: Et vous êtes en cours de règlement de ces difficultés ou vous êtes encore dans la difficulté aujourd'hui?
0: Bah, disons que je suis toujours, il n'y a rien encore de prévu.
1: Est-ce que vous
0: là,
1: avez...
0: Ce que j'ai fait, j'ai demandé une curatelle par la... J'ai demandé une curatelle.
1: Oui.
0: Bon, j'attends, on doit me donner la réponse cette semaine.
1: Parce que vous sentez en danger, je dirais, que vous avez besoin d'un soutien justement pour la gestion.
0: Exactement, bon, on m'a dit de passer par Crésus également.
1: Oui.
0: Alors bon, bah, c'est pour ça que j'ai été vous voir.
1: Pourquoi faire Crésus?
0: Bah, pour Crésus, pour le... comment dirais-je?
1: Pour un dossier de surendettement?
0: Un dossier de surendettement.
1: D'accord. Et ça, vous l'avez fait?
0: J'ai fait.
1: Avec Crésus, d'accord. Et vous l'avez déposé, le dossier?
0: Non, parce que je vois monsieur, je sais pas comment il s'appelle, hein.
1: Oui.
0: Bon, je le revois. Là, je suis en train de le préparer.
1: D'accord. Et le prochain rendez-vous, c'est bientôt?
0: Ouais, c'est bientôt.
1: Donc il faut bien remplir le dossier avec toutes les pièces, hein, qui sont demandées, hein.
0: Ouais, exactement, là, je suis dessus. Hein.
1: D'accord. Donc c'est important parce que ça, je dirais, plus le mieux le dossier sera complété, et plus facile sera son traitement. Hein. On est bien d'accord. Ouais. Et Crésus est là pour vous aider à le faire. Hein. Donc ça, il faut bien le comprendre, sachant que ça fait partie d'une des mesures qui vous permettra, vous, de retrouver une situation, je dirais, cadrée, avec une possibilité de sortie de votre surendettement. Hein, parce que on
0: a bien ça, ouais, bon, bah, moi, je ne voulais pas, je vous dis honnêtement, je n'osais pas dire, mais je le dis quand même.
1: Oui.
0: Je ne voulais pas m'en sortir.
1: Oui.
0: J'en avais rien à foutre en parlant poliment. Et puis bon, bah maintenant, disons que il y a un événement qui est venu s'ajouter là depuis quelque temps. Alors bon, bah, j'ai l'intention de m'en sortir parce que vivant seul, c'était pas évident.
1: Oui, on
0: alors,
1: comprend
0: bon,
1: bien.
0: Bah,
1: oui.
0: Disons que j'ai trouvé quelqu'un peut-être.
1: Et cet événement qui vous a fait changer d'avis et de...
0: Bah, j'ai retrouvé, disons, je commence à fréquenter une compagne.
1: D'accord.
0: Une dame, alors bon, bah...
1: C'est la vie de couple qui vous a redonné le goût de vivre,
0: non,
1: c'est ça?
0: C'est pas elle qui m'a donné goût à ça. Disons, ce qui m'a donné goût à reprendre un peu la vie, c'est que j'ai été suivi par des gens que je ne dois pas décevoir, quoi.
1: D'accord.
0: Par l'assistance sociale et...
1: Oui.
0: Par les assistantes sociales.
1: D'accord. C'est important de donner un sens aussi à ce qu'on fait.
0: Ouais. Hein?
1: Et je crois qu'à Crésus, on est aussi beaucoup attaché à ça. Hein? La démarche qu'on engage avec les personnes qui viennent nous voir, c'est aussi leur donner du courage, leur redonner effectivement l'espoir aussi, parce que souvent cet espoir est perdu. On sait que les situations de surendettement, c'est souvent l'anéantissement.
0: Oui.
1: Hein?
0: Moi,
1: oui.
0: Vous savez,
1: Bernard.
0: Quand j'ai eu ce cancer, je me sentais perdu, quoi.
1: Mais c'est bien légitime. On comprend bien votre situation. Mais qu'on ne vive pas ce que vous avez vécu, mais on peut comprendre effectivement que le monde autour de soi s'effondre. Alors, ce qu'il faut savoir, c'est que aujourd'hui, vous êtes dans une démarche qui est positive, hein. Vous avez, vous décidez effectivement de reprendre les choses en main. Ça, c'est très bien. Pour nos auditeurs, est-ce que vous auriez des conseils à leur donner sur la manière de traiter les problèmes financiers que vous connaissez?
0: Ben, disons que c'est de suivre son courrier, de suivre ses affaires au jour le jour. Bon, moi, je suis peut-être un cas spécial à cause de ma profession que j'avais avant.
1: Oui.
0: Parce que moi, quand j'arrivais d'Espagne, je regardais le courrier par-dessus la jambe.
1: Oui.
0: Et puis bon, moi, je dis ça se réglera la prochaine fois ou ça se réglera.
1: Oui, vous.
0: Alors, je me suis laissé.
1: Oui, vous vous sentiez pas très concerné par tout ça.
0: Par le
1: vous
0: courrier, croyez...
1: voilà.
0: On verra la prochaine fois.
1: Et puis finalement, bon, on sait que ça peut avoir des conséquences après sur le quotidien, hein, négliger ces points-là. Alors c'est important ce que vous dites, hein, ça veut dire qu'il faut effectivement être toujours réactif, hein, c'est ça ?
0: Vigilant.
1: Être vigilant aussi, hein, c'est exactement le mot. Donc soyons bien vigilants, Bernard, hein, je crois que c'est ça.
0: Ouais.
1: Et puis surtout, merci beaucoup pour votre témoignage émouvant qui nous a effectivement beaucoup éclairé aussi sur la manière dont les choses peuvent se dégrader, hein, avec toute...
0: Les gens qui sont dans ma situation, moi je les encourage à regarder plus son courrier, mais on n'a pas tous les mêmes problèmes. Bon, il peut vous arriver une
1: Mais le conseil vaut pour tout le monde, hein, je crois, Bernard. Je crois que c'est un conseil universel, il n'y a pas de souci. Hein. En tout cas, je voulais vraiment vous remercier pour votre témoignage et vous souhaiter, je dirais, une bonne continuation et courage pour la suite. Hein. Merci beaucoup, Bernard.
0: Je vous remercie.
1: Au revoir.
0: Allez, au revoir.

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1: Nous poursuivons notre émission sur Radio Crésus avec le témoignage de Sonia. Bonjour Sonia.
2: Bonjour.
1: Voilà Sonia, est-ce que vous pouvez nous relater votre situation ?
2: Donc j'ai repris un salon de coiffure il y a 2 ans et demi environ. Et la première année, ça se passait très bien, étant donné qu'il y avait peu de charges. Mais la deuxième année, une fois qu'ils ont le bilan, il y a TVA et compagnie, il y a toutes les charges qui vous tombent dessus. Et puis ça s'accumule jusqu'à un moment où on a du mal à suivre. Donc ça s'enchaîne, et puis ça commence avec des pénalités de retard, et puis ça devient un cercle vicieux, et à un moment donné, on voit qu'on n'arrive plus à suivre, donc à un moment donné, il faut faire un choix, c'est-à-dire, on se dit, il vaut mieux arrêter pour limiter les dégâts, en fait, pour ne pas empirer la situation financière.
1: D'accord. Donc pour bien comprendre, donc c'est l'activité, c'est un salon de coiffure, c'est ça ?
2: Oui, c'est ça, oui.
1: D'accord. Et donc c'est vrai que la première année, en tout cas, ou au début de l'activité, les charges sont allégées.
2: Oui, oui.
1: Donc vous étiez mise à votre propre compte.
2: Oui, tout à fait.
1: C'est ça. Donc vous avez effectivement repris une activité qui fonctionnait bien. C'était une nouvelle, une reprise ou une...
2: C'était une reprise, oui.
1: D'accord. Donc il y avait une clientèle qui était bien présente déjà ?
2: Oui, déjà, oui.
1: D'accord, ce qui permettait d'avoir un chiffre d'affaires correct ?
2: Plus ou moins. Bon, c'était une affaire à développer quand même.
1: Oui.
2: Mais bon, vu la concurrence qu'il y a, le nombre élevé de salons de coiffure qu'il y a dans le secteur, et puis les coiffeurs qui cassent les prix aussi, c'est pas évident de développer de nos jours une affaire, quel que soit le domaine, hein, que ce soit en coiffure ou dans un autre domaine.
1: Hein. Oui. Alors vous avez parlé effectivement des charges qui sont arrivées la deuxième année, donc vous avez parlé de la TVA, vous avez dit TVA et compagnie, c'est qui compagnie, c'est d'autres...
2: Il y a TVA, quand on est à son compte, on a un autre régime au niveau santé,
1: oui.
2: C'est-à-dire le RSI, les cotisations sont très très élevées et on n'est pas remboursé à 90%, on est remboursé qu'à 70%. Enfin bon, il y a quand même pas mal de désavantages par rapport à un statut de salarié.
1: Alors juste une précision peut-être pour nos auditeurs, hein, puisque la radio est écoutée par l'ensemble de la France. Hein. C'est vrai qu'en Alsace-Moselle, on a un taux de remboursement quand on est salarié de 90%.
2: Oui.
1: Au niveau des frais de santé, et dans le reste de la France, à 70%. Hein. Et donc là, on est effectivement, quand bien même on est en Alsace, remboursé à hauteur de 70% au régime, c'est ça.
2: Oui, mais bon, en tant qu'artisan, c'est 70%.
1: Hein. Voilà, et donc si on veut une mutuelle après qui complète effectivement les remboursements, cette mutuelle a un coût qui est aussi élevé.
2: Oui, voilà.
1: Donc tout ça, effectivement, c'est des charges qui participent finalement, à un moment donné, à la dégringolade si le chiffre d'affaires n'est pas suffisant.
2: Oui, voilà, exactement.
1: Oui, tout à fait. Donc c'est ce qui explique qu'à un moment donné, effectivement, vous n'aviez pas suffisamment de rentrée d'argent.
2: Non.
1: Donc la clientèle, la concurrence, ont fait que finalement, il aurait fallu avoir plus de chiffre d'affaires.
2: Oui, effectivement, oui.
1: C'est ça. Et du coup, vous êtes retrouvé coincé avec toutes ces charges à devoir payer.
2: J'arrivais plus à joindre les deux bouts. Donc,
1: comment est-ce qu'on vit cette situation où, en tant qu'artisan, je sais qu'on travaille beaucoup. On se lève très tôt le matin, on termine très tard le soir.
2: Oui,
1: certes, on est à son compte, c'est vrai, mais d'un autre côté, je dirais qu'on ménage pas sa peine, on ménage pas sa sueur. Et comment est-ce qu'on perçoit, je dirais, cette situation où on travaille, et finalement, on a l'impression de ne pas s'en sortir financièrement.
2: Ben, on ressent ça comme une injustice, et puis à un moment donné, il y a une certaine lassitude qui s'installe, parce que bon, on a beau aimer son métier, mais le but finalement, c'est aussi de gagner quand même quelque chose. Donc à partir du moment où on voit qu'on travaille juste encore pour payer, donc autant arrêter, hein, parce que.
1: Oui, dans votre situation.
2: Il n'y a plus aucun intérêt.
1: Hein. Oui. Parce que quand vous dites gagner quelque chose, c'est gagner sa vie, tout simplement. Hein.
2: Voilà, tout simplement.
1: C'est bien ça dont il s'agit.
2: Exactement.
1: Et vous êtes au contact de l'humain, hein, dans votre activité. Et c'est vrai qu'une une démotivation et puis une perte, je dirais, de volonté de faire bien les choses. Parce qu'à un moment donné, on n'est plus du tout dans le. On se demande à quoi ça rime, c'est ça? Je pense.
2: Oui, voilà, exactement.
1: Donc la clientèle le ressent.
2: La clientèle le ressent, oui.
1: Oui. Et du coup, ça peut avoir aussi un impact après sur le sur les rentrées d'argent, moins de clients, moins de rentrées d'argent, et oui. Les charges qui sont toujours là, et donc.
2: Les charges sont toujours là.
1: Oui. Donc l'équilibre est fragile finalement.
2: Oui, très.
1: Très fragile. Donc aujourd'hui, vous avez pris quelle décision concernant votre affaire?
2: Ben là, je fais une liquidation judiciaire.
1: D'accord. Donc vous avez, comme vous l'aviez dit en début d'entretien, finalement rien ne sert de poursuivre pour une activité qui est incertaine, hein, au niveau des.
2: Non, parce que ça va faire que s'empirer et donc c'est vraiment bon. J'ai bien réfléchi de toute façon et ça sert à rien de continuer parce que ça va être de pire en pire. Donc, autant arrêter et puis.
1: Donc, ça, vous êtes relativement lucide par rapport à la situation. Ça, c'est important.
2: Comment ?
1: Vous êtes lucide, pardon ? Vous êtes très lucide, je dirais, par rapport à la situation
2: oui,
1: financière.
2: Bon, c'est pas évident. C'est une décision qui n'est pas. Bon, c'est difficile à vivre, mais des fois, on n'a pas d'autre solution. Hein. Pour moi, je dis, bon, j'arrête. Et puis, il faut faire autre chose ou chercher un travail en tant que salarié.
1: En tant que salarié.
2: Là, je ne me mettrai plus jamais à mon compte, hein, ça c'est sûr.
1: Oui. Le salarié est quand même plus rassurant, c'est ce que vous dites, c'est ça?
2: Plus rassurant parce que, même disons, en cas de licenciement, au moins un salarié touche du chômage. Moi, là, j'arrête mon activité, je n'ai rien. Je n'ai pas de chômage, je n'ai rien. Si je n'avais pas d'amis, je me retrouverais carrément dans la rue. Hein. Je n'ai pas de chômage, j'ai rien, aucune couverture.
1: Oui. Mais c'est vrai qu'il est dommage que l'esprit d'initiative soit contrarié aujourd'hui, hein, parce que ça fait vivre, tout ça, ça fait partie du tissu économique, hein, les artisans, c'est très important dans le développement économique d'un pays. Et aujourd'hui, on voit toutes les difficultés que vous rencontrez, tout ce que ça implique. On voit toutes les difficultés que vous rencontrez aujourd'hui en tant qu'artisan.
2: Oui, c'est pas évident, hein. Pas évident de faire face à tout ça, mais.
1: Est-ce que vous avez des conseils à donner à nos auditeurs qui vous écoutent, qui nous écoutent,
2: qui sont dans la même situation,
1: qui pourraient être effectivement dans la même situation?
2: Un conseil, c'est pas évident de conseiller dans ces cas-là, mais bon.
1: Mais je crois qu'il faut.
2: En tout cas, personnellement, je me remettrai plus jamais à mon compte. Hein. Dit de nos jours, vaut mieux avoir un statut de salarié. Il y a beaucoup plus d'avantages, plus de sécurité. Et puis, on fait ses heures, son travail.
1: Oui.
2: Et puis, il n'y a pas toutes ces responsabilités, aussi bien morales que financières.
1: Oui. Alors c'est effectivement une réponse, mais je dirais que malheureusement aujourd'hui, il faudrait développer l'esprit d'initiative, hein. C'est ce qui est important, hein, pour qu'un pays soit dynamique, hein. Et aujourd'hui, c'est vrai que le salariat, c'est pas nécessairement le dynamisme qu'on attend dans notre société, hein. Certes, les entreprises embauchent, Alors c'est important, vous auriez pu, effectivement, si votre salon de coiffure avait connu un développement différent, embaucher du monde, des salariés, et dans ce cas-là, effectivement, là, c'est profitable. Hein.
2: Oui, bien sûr.
1: Mais je crois que ce qui est important, c'est effectivement aussi que le tissu économique par le biais des artisans soit réel et existe bien. Hein. Alors, on voit que c'est pas simple, hein. C'est vrai que dans les deux ans, les deux premières années, c'est très difficile. On sait que le passage est là déterminant. Et c'est là qu'on voit effectivement les entreprises qui ont une possibilité de développement ou pas. Hein. Oui. Et là, on a vu effectivement que votre situation n'a pas été... enfin, l'environnement n'a pas été favorable, hein, ce qui explique votre situation. Merci Sonia, c'est bien Sonia, oui, merci Sonia pour toutes ces précisions. On est très sensible effectivement à votre témoignage et en espérant qu'il puisse effectivement être utile pour nos auditeurs hein, qui sont à l'écoute de Radio Crésus.
2: D'accord.
1: À très bientôt, merci.
2: Voilà, à bientôt.
1: Au revoir.
2: Au revoir et bonne journée.
1: Merci.

0: Oui, nous avons avec nous Alain pour témoigner sur Radio Crésus. Alain, bonjour.
1: Oui, bonjour.
0: Alors Alain, est-ce que vous pouvez nous expliquer ce qui vous arrive aujourd'hui ?
1: Eh bien, ce qui m'arrive aujourd'hui, avec mon épouse, nous sommes en surendettement, hein, c'est-à-dire que depuis 82, nous nous sommes mariés et depuis, nous avons effectué des crédits, hein, principalement des crédits revolving. Hein, dans un premier temps, je travaillais dans le civil à Paris, sur Paris, et
0: oui.
1: En 92, j'ai changé complètement de situation, c'est-à-dire que de technicien en électronique, je suis passé, j'ai fait l'école de sous-officier de gendarmerie.
0: D'accord.
1: Que j'ai réussi.
0: Bravo.
1: Et bon, le fait de changer de travail, bon, j'ai perdu quand même du salaire,
0: oui. Hein,
1: dans un premier temps. Et mon épouse, me suivant, donc elle a perdu son travail elle aussi. Donc ce qu'on a fait, ben, pour ne pas avoir d'impayés auprès de qui que ce soit, ben, on a pris des crédits, et ces crédits, à l'heure actuelle, ben, on a 20 crédits différents.
0: 20 crédits.
1: Et oui. Il a fallu qu'on prenne le taureau par les cornes, comme
0: oui,
1: on dit,
0: oui.
1: Et on a fait un dossier de surendettement l'année dernière, qui a été recevable par la Banque de France.
0: Hein. D'accord.
1: Et quelques temps après, nous avons reçu un courrier de la Banque de France nous informant qu'un des créanciers faisait appel à leur décision.
0: Oui.
1: Donc là, on a été convoqué devant le tribunal d'instance, où la décision du juge, ben, ça a été de confirmer l'irrecevabilité de notre dossier.
0: Oui.
1: De là, nous avons effectué une demande d'appel qui a été acceptée, et l'appel, la décision de l'appel, ça a été confirmation du premier jugement. Donc là, on a pris contact par courrier recommandé avec chacun de nos créanciers en leur demandant si on pouvait obtenir de leur part un arrangement à l'amiable. Alors là, ça a été un grand fiasco, parce que aucun des créanciers n'a répondu à notre courrier. Et si vous préférez, à part Carrefour, hein, la banque Carrefour,
0: oui.
1: Qui, notre interlocutrice, nous a indiqué vos coordonnées.
0: Oui.
1: Et on a pris contact avec vous.
0: D'accord.
1: Et de là, la personne avec qui nous traitons, de votre association Crésus, nous a expliqué le déroulement de la suite, hein, parce que bon, c'est un grand,
0: c'est
1: un
0: vrai
1: grand
0: que c'est,
1: flou quand,
0: c'est une procédure.
1: Quand ça vous arrive. Hein.
0: Oui, c'est une procédure assez complexe, la procédure de surendettement. Alors vous l'avez déjà bien développée, hein, puisque à partir du moment où il y a une recevabilité par la commission, cette recevabilité peut être contestée, et ça vous l'avez vécu.
1: Tout à fait.
0: Hein, puisqu'un créancier n'était pas d'accord avec cette position de la commission. Vous avez effectivement, dans la procédure, on a vu que le juge peut intervenir. C'est ce qui s'est passé au niveau du tribunal d'instance.
1: C'est ça.
0: Qui a confirmé l'irrecevabilité. Et encore sur les autres possibilités d'appel. Hein, donc, qui confirme effectivement l'irrecevabilité. Et dans votre situation, en fait, vous n'avez pas pu bénéficier finalement de la procédure de surendettement au
1: non.
0: Final.
1: Tout à fait.
0: Voilà, bien qu'au départ, a priori, la commission avait s'était positionnée de façon favorable. Hein.
1: Ah, tout à fait. Hein. On avait reçu le document de la Banque de France comme quoi notre dossier était recevable, hein, et que la procédure allait partir, c'est-à-dire qu'un plan allait être défini et ainsi de suite. Et le créancier qui a fait appel, on va dire, a tout cassé, quoi.
0: Voilà, alors c'est vrai que je pense que l'angoisse et puis surtout la déception a dû apparaître à ce moment-là. Hein, quand, bien sûr, vous avez eu la décision de recevabilité, donc là c'était une bouffée d'oxygène.
1: Tout tout à fait.
0: Et puis après, effectivement, c'est tombé comme un soufflet quand vous avez appris effectivement cette position du créancier et celle des magistrats. Alors, ça veut dire quoi finalement cette irrecevabilité? Ça veut dire que vous n'avez pas le bénéfice de cette procédure de traitement collectif, hein?
1: Oui, c'est ça.
0: Hein, c'est-à-dire que finalement, la procédure de surendettement a la vocation à faciliter le règlement des difficultés vis-à-vis des créanciers, puisque la commission va traiter, elle aurait eu à traiter avec les 20 créanciers que vous avez.
1: C'est ça.
0: Et là,
1: c'est un dossier différent.
0: Voilà. Et là, en l'occurrence, maintenant, c'est à vous de négocier, de vous battre.
1: Directement avec les créanciers.
0: Avec
1: et
0: chacun
1: là,
0: de...
1: c'est... Excusez-moi l'expression, mais une grosse galère.
0: Voilà,
1: donc une énorme galère, parce que là, c'est... On s'aperçoit que, bon, nous, on nous avait reproché une mauvaise foi,
0: hein, oui.
1: Et par l'un des créanciers, et on s'aperçoit que ben la mauvaise foi, elle est placée dans les deux sens, là.
0: Voilà, donc vous voulez dire que la banque ou l'établissement de crédit a lui aussi... à sa part de responsabilité et qu'elle n'a pas été prise en compte, c'est ça ?
1: Tout à fait. Tout à fait. Hein. Là, si vous préférez, le fait aussi de ne pas avoir cette procédure de surendettement engendre pas mal de gros problèmes puisqu'on traite directement avec les créanciers.
0: Alors vous pouvez peut-être en parler de ces difficultés au quotidien, un ou deux exemples.
1: Bon, au quotidien, c'est des lettres, c'est carrément des lettres de menace, hein, de la part de ces créanciers qui, dans un premier temps, c'est eux qui ont les dossiers. Et envoie les dossiers après dans des services de contentieux où là c'est on va dire c'est du grand n'importe quoi, hein. Tout simplement on a un créancier par semaine, c'était on va dire entre 15 à 20 appels téléphoniques.
0: D'accord.
1: Par semaine.
0: Et pour recouvrer quel montant?
1: Celui-là, ça devait être une somme de 10 000 euros.
0: D'accord. Et donc ça, c'est effectivement dans une semaine 15 à 20 appels, donc ça veut
1: oui,
0: dire
1: tout
0: que...
1: Oui, tout à fait. À un tel point, c'est que, bon, c'était aussi bien sur le téléphone fixe ou sur le téléphone...
0: Par tous les moyens possibles, en fait.
1: Portable de mon épouse, à un tel point, c'est que ben, on a décidé de changer de ligne téléphonique, ne serait-ce déjà que sur le portable de mon épouse.
0: Pour vous protéger de ces appels répétés et...
1: C'est ça.
0: Voilà. Alors, c'est vrai qu'il
1: bon, y a ce côté d'appels de harcèlement sans arrêt, hein, où on leur propose certaines choses, mais on n'a bien sûr jamais de réponse.
0: Oui.
1: On n'a jamais d'écrit de leur part. Et les seuls écrits qu'on va avoir, on a aussi, par exemple, des courriers d'huissiers, hein, entre guillemets,
0: oui.
1: Hein, qu'on reçoit par la poste, alors que tout courrier d'huissier, on s'est renseigné, doit venir, comme on dit, de la main à la main.
0: Oui. Alors il faut distinguer là aussi pour nos auditeurs, peut-être comprendre, parce que l'huissier peut intervenir là, à deux niveaux. Il peut intervenir dans un cadre amiable.
1: Oui.
0: D'accord. Donc là, il va effectivement inciter le débiteur à régler. Mais dans ce cas-là, si c'est dans un cadre amiable, les frais d'huissier sont à la charge du créancier. D'accord. Et d'autre part, il y a l'huissier qui intervient dans le cadre des voies d'exécution forcées.
1: Voilà.
0: C'est-à-dire qu'il y a effectivement un titre exécutoire, un jugement par exemple, qui constate une créance.
1: Tout à fait.
0: Et lorsque le titre est exécutoire, l'huissier peut obliger le débiteur à payer ce qui est indiqué sur ce titre. Hein.
1: Voilà, c'est...
0: On est dans ce cadre-là.
1: On a ce cadre-là aussi, hein, ce qui, comme vous dites, engendre des frais d'huissier,
0: hein,
1: qui sont à notre charge.
0: Bien sûr.
1: Oui. Hein, et on a aussi des créanciers qui, on en a un qui nous a, comment dire, on doit passer au tribunal d'instance avec un, et avec un autre, on doit passer au tribunal de grande instance, ça c'est suivant la somme due.
0: D'accord.
1: Hein, donc là, ce qui engendre, chose qu'on ne savait pas, hein, jusqu'à maintenant, même dans le courrier qu'on a reçu par un huissier concernant la convocation au tribunal de grande instance, nous demande de prendre attache avec un avocat.
0: Un avocat, oui.
1: alors que on aurait très bien pu y aller sans avocat. Mmh. Ça, on l'a su après. Bon, oui. Ça nous a engendré pour ces deux dossiers des frais supplémentaires, étant donné qu'on a pris un avocat pour les deux cas, et dont le cas du tribunal d'instance où là l'avocate a décelé des grosses failles de la part du créancier. Et ça va être statué, on est convoqué au mois de septembre.
0: D'accord, donc il y a une remise en cause de la créance.
1: Tout à fait.
0: Alors, est-ce que c'est du montant ou carrément de la validité de la créance qui...
1: Ce serait la validité de la créance.
0: Carrément, d'accord. Hein,
1: et c'est celui que je vous parlais tout à l'heure, où on avait appel téléphonique de leur part.
0: D'accord. Hein,
1: sans trouver d'accord ou de proposition de leur part, à part nous dire « vous nous devez tant, point à la ligne ».
0: Oui. Hein.
1: Et là, l'avocate va certainement plaider jusqu'à aller demander des dommages et intérêts.
0: D'accord. Alors c'est vrai que les procédures sont complexes, hein, on le voit. Hein,
1: Tout à fait.
0: Et c'est vrai qu'il n'est pas aisé de s'en sortir, je dirais, seul.
1: Non.
0: C'est pour ça que les conseils qu'on peut recevoir d'associations ou d'autres
1: professionnels... De votre association, les conseils, on les apprécie beaucoup. Hein.
0: Oui, mais c'est important qu'on vous donne aussi cette clarté et le chemin à suivre, hein, parce que finalement, c'est ça qui est important pour ne pas être, je dirais, perdu dans cette masse où on peut très très vite perdre pied finalement.
1: Perdre pied, ne plus avoir confiance en soi ou quoi que ce soit. Hein.
0: Oui, tout à fait. Alors c'est vrai qu'aujourd'hui, comment vous voyez l'avenir par rapport à votre situation ?
1: Écoutez, là, avec votre collaborateur, on a réussi à obtenir de la Banque de France une réponse favorable concernant une nouvelle présentation d'un dossier de surendettement.
0: D'accord.
1: Donc le dossier de surendettement, c'est pas vieux, je l'ai déposé lundi après-midi. Et là, nous avons reçu, deux jours après, on a reçu comme quoi le dossier avait bien été pris en compte et que la commission allait statuer.
0: Donc là, vous avez effectivement eu le récépissé de dépôt du dossier.
1: Voilà, c'est ça.
0: Alors pour autant, ce récépissé de dépôt, je dirais, ne suspend pas les obligations vis-à-vis des créanciers, on est bien d'accord.
1: Tout à fait. Si vous préférez, donc, ce que je commençais à vous expliquer tout à l'heure, avec votre collègue, c'est votre collègue qui nous avait parlé dans ce cas-là, hein, puisque nous n'avions pas le droit à ce dossier de surendettement, ce serait qu'un des créanciers fasse une saisie sur salaire.
0: Oui.
1: Et si vous préférez, il nous avait fait le calcul de ce que ça, le montant de la saisie sur salaire.
0: Oui.
1: Et à partir de là, suivant les montants de chaque créancier, nous avons établi un tableau et des sommes qu'on leur envoie en début de mois et qu'on paye par chèque.
0: D'accord, c'est ce qu'on appelle des mensualités de contact.
1: Voilà.
0: Voilà, à partir du moment où effectivement on a une capacité de remboursement qui est réduite.
1: Tout à fait.
0: Par rapport aux obligations qu'on a vis-à-vis des créanciers, on recalcule un pourcentage pour que les créanciers soient, payés en fonction de la capacité de remboursement. Et selon les mensualités, il y a un prorata qui est calculé. Hein.
1: Oui, c'est ça.
0: C'est ça, on est bien d'accord. Donc ça, c'est important parce que, comme vous le disiez, la bonne foi, hein, vous avez parlé de la bonne foi tout à l'heure, c'est vraiment un élément déterminant, je dirais, dans l'appréciation de la recevabilité du dossier de surendettement.
1: Tout à fait.
0: Et il faut donner effectivement toutes les chances, pas en prouvant, mais en convaincant de sa bonne foi, tout simplement, hein, parce qu'elle elle se présume toujours, cette bonne foi. Et c'est au créancier ou à la commission de prouver que vous êtes de mauvaise foi.
1: Si vous préférez, cette mise en place de paiement par chèque, nous l'avons effectuée à la suite de la décision de la cour d'appel, hein, à la suite de notre appel. Nous avions pris la somme qui avait été estimée de remboursement par la Banque de France.
0: Initialement, dans le dossier initial. D'accord. Hein,
1: c'est ce qu'on avait fait.
0: Très bien.
1: Donc, si vous préférez, on a augmenté par la suite, après la prise de contact avec votre association et le calcul qui nous avait été donné. Hein, et ça, nous le faisons donc depuis octobre 2011.
0: D'accord.
1: Donc hein, depuis voilà. octobre 2011, nous envoyons nos chèques tous les mois à nos différents créanciers. Hein, bon, là, c'est encore pareil où certains créanciers, nous suivons.
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0: Pour vous résumer rapidement, je suis formateur de la grande distribution et donc on travaille sur un produit d'encaissement qui s'appelle Evolutel.
1: Joseph De Santos.
0: Qu'on installe donc sur le magasin de Strasbourg, au même titre que sur les autres magasins au niveau national. Cet après-midi, le but de la manœuvre, ça va être de former les hôtesses de caisse sur un outil qu'on appelle Evolutel POS, donc qui est l'outil d'encaissement graphique tactile au sein des magasins Leclerc. Donc ça va être une prise en main de toute la partie fonctionnelle de la caisse. Et puis de l'ensemble des modes opératoires qu'elles doivent jouer sur cet outil-là.
2: Je suis arrivée comme Véronique le 24 septembre.
1: Caroline, hôtesse de caisse en formation.
2: Moi, j'ai vu, je suis arrivée pour postuler au Leclerc, j'ai vu une annonce sur le site de la NPE, donc j'ai envoyé ma candidature. Ensuite, on m'a donné rendez-vous, donc on m'a parlé du poste d'hôtesse de caisse. J'ai bien précisé que je n'avais aucune expérience dans ce domaine, donc j'ai décidé de faire un essai. Donc pour le moment, j'appréhende un peu parce qu'en fait, je ne sais pas. C'est ma première expérience aussi, tout comme Véronique, c'est la première fois que je travaille. Moi, je sors d'un BEP des carrières sanitaires et sociales. Donc voilà. C'est la peur de l'inconnu en fait, vu que c'est un domaine tout nouveau pour moi. C'est ça, c'est vraiment la peur de l'inconnu. Mais je pense qu'une fois que tout se sera mis en place, ça ira mieux.
0: Oui, bonjour tout le monde. Joseph De Santos de la société Infomil. On est à Toulouse. On va voir cet après-midi le fonctionnement des caisses que vous allez utiliser donc, dès le démarrage du magasin. Donc, je ne sais pas si vous avez déjà eu l'occasion d'avoir une approche déjà avec vos responsables de caisse ou pas. Elles vous ont montré un petit peu comment ça tournait. Il n'y a absolument rien de compliqué. Donc, on va voir l'ensemble des procédures d'encaissement du matin quand vous arrivez jusqu'au soir. Vous avez quitté votre poste d'encaissement. Et s'il y a quelque chose sur lequel qui n'est pas clair, sur lequel il faut revenir, vous m'arrêtez et on essaiera de revenir dessus. Autant de fois que ce sera nécessaire. Donc, dans un premier temps, je vais vous présenter la partie matérielle. Et puis ensuite, on va ouvrir la caisse. On se mettra peut-être sur deux caisses de façon à ce que vous puissiez manipuler les unes et les autres. Et on va voir l'ensemble de ces procédures-là.
2: Alors, au tout début, la machine, pour moi, c'était une véritable catastrophe. Parce que je ne comprenais rien du tout. Après, au fil de la formation, ça commence à rentrer tout doucement. Demain, commence à 8h. Jusqu'à 20h.

0: Vous prenez par exemple
1: Josiane Rin, secrétaire générale adjointe à la CFDT Services et Commerce.
0: Des chaînes de Système U ou d'Intermarché ou de Leclerc, c'est plutôt des indépendants qui travaillent là-dedans, ce qui veut dire que c'est les dirigeants de chaque établissement qui ont investi leurs fonds propres pour faire tourner la boutique. Donc, ce qui veut dire aussi qu'en cas de difficultés qui surviennent, si les résultats ne sont pas là, c'est leur fonds propre qui est engagé, donc c'est eux-mêmes qui sont mis en difficulté. Ce qui génère forcément des tensions dans la gestion de l'emploi, dans la gestion du personnel. Et qui dit tension sur la gestion du personnel dit augmentation du stress du personnel derrière et détérioration des conditions de travail, forcément. Or, dans les autres chaînes, les directeurs de magasins, donc c'est plutôt les Auchan, Simply, Attac, Supermarché Match, j'en oublie très certainement dans la région, hein, puisqu'on parle d'Alsace, ce sont les directeurs de magasins sont salariés. Donc, ils n'engagent en aucun cas leurs fonds propres, ce qui veut dire que si un établissement est en difficulté, c'est le groupe, c'est la chaîne qui supporte les difficultés de l'établissement. Donc, ça ne génère pas forcément, bien sûr que ça génère des tensions globales au niveau de l'enseigne, mais pas au niveau de l'établissement particulier. Ce qui est quand même un peu une petite garantie aux détériorations des conditions de travail.
2: Alors, quand on n'atteint pas le chiffre d'affaires...
1: Paul Capler, ancien cadre dans la grande distribution.
2: Ben, ça va mal, alors peut-être que dans un premier temps, on change de directeur, puisque... C'est en général le premier fusible. Le directeur auparavant, il aura fait sauter quelques chefs de rayon. C'est sûr que quand le chiffre n'est pas atteint, il y a une forte pression de la hiérarchie. Alors là, je parle évidemment de sociétés, de grands groupes. Quand on est dans des sociétés plus personnelles, c'est-à-dire chez des franchisés comme Super U, Intermarché ou Leclerc, bah, le patron du magasin, c'est le propriétaire. Et donc, s'il ne fait pas le chiffre et s'il ne fait pas la marge, pour assurer la survie de son entreprise, bah, il va commencer à tailler dans les frais. Et alors, les frais, bah, c'est très simple. Il faut savoir qu'un compte d'exploitation d'un hypermarché, c'est grosso modo... 70% des frais, ça va être les achats de produits. Et puis ensuite, on va dire 8%, ce sont les frais de personnel. Et puis tout le reste, après, ce sont des frais généraux. Donc, si je veux réduire les frais, soit j'agis auprès des fournisseurs tant que c'est possible, donc forte pression au niveau des fournisseurs. Donc là, j'agis sur les 70%. Mais a priori, pour ça... J'ai aussi des centrales d'achat extrêmement puissantes qui m'aident pour cela. Et puis après, j'agis sur le personnel. Et du reste, on va s'apercevoir dans les années à venir, j'imagine, que ce poste de frais de personnel qui est aussi essentiellement constitué par ce qu'on appelle les hôtesses de caisse, hein, va être réduit à travers... Différents modèles de passage automatique en caisse. Les produits vont être dotés finalement à terme de puces radiofréquence et on passera à son caddie sans même être obligé de sortir les produits.
0: C'est un îlot de caisse où il n'y a plus de caissière qui est là. Le client passe lui-même ses articles et derrière, c'est juste une caissière qui surveille l'encaissement qui se fait au niveau de 4 caisses. Et ça, c'est dangereux pour l'avenir parce que vous voyez apparaître des caisses sans caissière et tout ce qui s'ensuit, c'est extrêmement dangereux pour l'avenir parce qu'en termes d'emploi, on ne sait pas où on va.
2: Elles ont souvent... des horaires adaptés au passage des clients. Alors on sait bien que les clients ils passent pas tous entre 8h et 16h, 8h du matin et 16h de l'après-midi. En fait, les gros flux de clients, c'est plutôt après le... Ça dépend des régions, mais on va dire ça va être entre 18h et 19h30. Et puis, ça sera peut-être le matin entre 9h et on va dire 9h et 11h, donc on peut très bien demander à une hôtesse de caisse de venir à son poste de 9h à midi et de 17h à 21h. Alors, qu'est-ce qu'elle fait après son travail du matin? Elle va manger où? À quel prix? Ensuite, elle va revenir et comment elle fait garder ses enfants? Enfin, bref, c'est un peu galère.
3: Ça peut être 3 heures de coupure entre les deux, hein, entre le matin et l'après-midi. Hein. C'est déjà arrivé que ce soit 3 heures de coupure. Hein.
1: Virginie, hôtesse de caisse en supermarché.
3: Moi, on m'a même déjà fait venir 3 fois dans la journée pour que je démissionne à la fin. Donc, c'est des choses pas trop légales, mais je le faisais parce que j'estimais que j'avais rien à me reprocher. Donc, je venais même des fois 3 fois. Mais ils ont le droit.

0: avant l'heure, de façon à pouvoir mettre sa caisse en place. Et puis, donc, il faut contrôler au niveau de la caisse s'il ne manque rien, les sachets. Bon, aujourd'hui, il n'y a plus de sachets. Que tout soit bien en place. Et puis, voilà. Et puis, vous êtes en caisse et vous restez en caisse jusqu'à ce qu'on vous dit, vous pouvez aller en pause. Selon le flux de la clientèle, selon l'humeur, la volonté de la chef de caisse aussi, parce que, bon, les caissières sont quand même sous les ordres ou sous l'emprise, selon les cas, de la chef de caisse, quoi, donc qui décide quand est-ce que tel et tel ira en pause.
1: De toute façon, on ne lui demande pas de travailler mieux ou de travailler. On lui demande toujours de travailler bien. C'est-à-dire, on lui demande toujours de sourire. Et puis, on leur demande de ne pas faire d'erreurs dans la caisse. Et donc, elles sont contrôlées sévèrement là-dessus. Donc voilà, il n'y a pas de mieux ou de... Il faut qu'elle soit au top tout le temps et pour des conditions de rémunération, somme toute, tout à fait insuffisantes.
2: C'est vrai qu'étant caissière, on ne gagne vraiment pas beaucoup, quoi.
3: Jennifer, hôtesse de caisse en hypermarché.
2: Quand on a un loyer, on a des enfants, si le mari ne gagne pas bien, on n'arrive pas. On n'arrive pas à joindre les deux bouts, ça c'est sûr. On gagne le SMIC et puis là, on a réussi à avoir une prime de caisse. Donc on gagne un peu plus, mais c'est vrai que pour une femme seule, honnêtement, on a en dessous de 1000 euros. Je ne veux pas vous dire la somme exacte, mais on a en dessous de 1000 euros comme on fait un 30 heures, hein, on ne fait pas un 35 heures. Je ne sais pas comment la femme, elle arrive à joindre les deux bouts, quoi. Donc ça serait bien d'avoir des augmentations. Surtout toute la journée de se faire engueuler. On porte quand même des choses lourdes toute la journée, ils ne s'en rendent pas compte. Parce que les packs qu'on porte, passer à chaque fois faire le même mouvement, on a toujours mal aux épaules. Les clients qui viennent râler, bon, bien sûr, il y en a qui sont sympathiques, heureusement, mais ce n'est pas tous les jours comme ça. On a froid, on est toute la journée assise. C'est sûr que pour ce qu'on fait, je trouve qu'on ne gagne pas assez.
4: Vous avez les caissières qui ont un statut X, qui ont un salaire de ce statut. Quand vous prenez des indépendants, c'est le SMIC, du début à la chaîne, pratiquement jusqu'à la fin. L'exception, c'est les responsables boucherie ou les responsables charcuterie, parce que des métiers spécifiques sont plus difficiles à trouver. Les salariés spécialisés de ces métiers sont plus difficiles à trouver. Et il y a une sorte de concurrence entre enseignes qui s'installent et ils se piquent réciproquement les bons éléments. Et pour se piquer réciproquement les bons éléments, ils sont obligés d'augmenter les salaires.
5: On a le côté salé.
3: Jérôme, boucher en hypermarché.
5: Ce qui est porc salé, c'est le porc simple, hein, foncé. Après, on a la volaille supérieure, ce qui est caille, magret de canard, foie de volaille. Ensuite, on a tout ce qui est découpe.
6: Maintenant, quand on trouve des bons bouchers, il faut les payer.
3: Noé Alain, chef boucher en hypermarché.
6: Les bons qui sont déjà en entreprise, ben pour les prendre, soit en surenchère, et là ça devient ça paye. Ça paye beaucoup plus que lorsque moi je suis arrivé sur le marché. Ah, ça doit faire quand même entre 30, 35, 40% en plus que je parle pas d'un jeune qui débute, mais un boucher qui est maintenant. Qui connaît son métier, il peut aller au-delà des 1600 euros net en 35 heures. Alors, il faut le préciser aussi, hein, je veux dire, nous dans le temps, c'était, on ne comptait pas les heures et on ne touchait pas cette paye.
7: Tout le monde aimerait gagner sa vie, on aimerait tous être patron d'une entreprise du CAC 40. Hein,
3: Pierre Marx, directeur indépendant d'un magasin Intermarché.
7: Maintenant, on est râleur par vocation. Bon, moi je sais que j'essaye de faire mon boulot comme l'ensemble des distributeurs. On essaye de faire notre boulot le mieux qu'on peut. La sanction qu'on a, c'est une sanction commerciale. C'est vrai que dire demain, on souhaiterait tous vivre mieux. On le souhaiterait tous. Maintenant, la société, elle est comme elle est. On va pas réinventer le monde. Ou alors il faudrait qu'on change de modèle économique.
1: Donc la pression sur les prix, est-ce qu'elle est liée au consommateur? Franchement, je crois pas. Le consommateur a pas inventé ça. Il n'a pas inventé le système. Le système, effectivement,

recrutement était basé sur des prix de plus en plus bas. Vendre de plus en plus de produits, ça veut dire quoi? Ça veut dire pousser à la consommation quand même. Et on peut s'interroger sur la finalité de cet objectif-là. Est-ce que les gens sont de plus en plus heureux parce qu'ils achètent de plus en plus de produits? C'est des produits qui sont de moins en moins chers en termes de... parce qu'on baisse les frais, ça veut dire qu'ils sont de moins en moins chers parce qu'on exerce une pression sur les fournisseurs. Est-ce qu'ils sont de moins en moins chers parce qu'on baisse les coûts de fonctionnement et qu'on paye moins les salariés? Est-ce qu'ils sont de moins en moins chers parce qu'on se contente de marges moins élevées? Ça, c'est clairement pas, enfin, de profits moins élevés, ça, c'est clairement pas le cas. Ça veut dire quoi, en réalité? Ça mérite d'être creusé. Donc, le consommateur, quel est son rôle là-dedans? Je crois qu'il a quand même beaucoup plus subi que subi la loi de la publicité de l'offre, qu'il n'a pas été réellement moteur. Et peut-être qu'à travers ses choix politiques et à travers ses choix personnels, il n'a pas lui non plus joué forcément le rôle qu'il aurait pu ou dû jouer.

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1: Bonjour à tous et bienvenue sur cette nouvelle émission de Radio Crésus, à l'antenne Régis Alter de Crésus Alsace, et avec moi, monsieur Dilbadi Gazimov.
2: Bonjour.
1: Stagiaire avocat à Crésus. Et lors de cette nouvelle émission, nous aurons l'occasion d'effectivement d'écouter des témoignages de personnes en situation de difficulté financière qui se battent, qui se démènent, qui surmontent des obstacles, qui trouvent des solutions. Donc c'est la philosophie de Radio Crésus, trouver des réponses, vous apporter des réponses. Et nous enchaînons alors avec un témoignage d'une personne qui a déjà témoigné il y a 2 mois sur Radio Crésus et qui souhaite effectivement nous apporter des éléments sur l'évolution de sa situation. C'est Denis que nous avons en ligne. Bonjour Denis.
3: Oui, donc aujourd'hui j'ai un plan donc de surendettement qui est qui va faire bientôt 2 ans que je paye mon plan.
1: Oui.
3: Malheureusement, au mois de mai, je suis tombé en longue maladie.
1: Oui.
3: Donc suite à ça, j'ai fait plusieurs donc lettres à ma banque pour leur demander un gel de 2 mois.
1: Donc votre banque, c'est votre débit, un des gros débiteurs que vous avez, enfin un gros créancier plutôt, c'est ça?
3: Oui, c'est en personne, c'est la maison.
1: Oui.
3: Donc j'ai adressé à plusieurs reprises des lettres en AR, des lettres simples à la direction de la banque.
1: Oui.
3: Qui m'ont refusé donc le gel de 2 mois.
1: Oui.
3: Donc aujourd'hui, début novembre, j'ai contacté l'association Crésus qui m'a formalité une lettre en référé, une assignation en référé auprès du juge de Besançon.
1: D'accord.
3: Donc j'ai eu un écrit de la part de l'huissier de justice qui
1: oui.
3: m'a formalité donc le rendez-vous du 6 novembre. Donc nous sommes allés au tribunal de grande instance à Besançon, donc avec mon époux. Donc on est passé devant le juge.
1: Oui.
3: Donc le juge m'a accordé donc en tout et pour tout donc sur tous les comment je veux dire tous les écrits que je lui ai apportés.
1: Oui.
3: Donc il a dit que c'était inacceptable de leur part de ne pas avoir voulu me laisser un gel de 2 mois.
1: Oui. Oui.
3: Parce que vu que j'étais en perte de salaire.
1: Oui.
3: Donc le juge a donné, donc il va donner sa décision au 18 décembre, mais
1: d'accord.
3: il m'a affirmé qu'ils seront condamnés à donc je sais pas à quoi, mais pour le juge, qu'il n'y avait pas de souci, qu'il me donnerait un droit de grâce de 4 à 6 mois.
1: D'accord. Alors pour résumer, hein, donc vous avez effectivement été confronté à cette difficulté de baisse de ressources hein, suite à votre arrêt maladie longue durée. Vous avez, on a bien compris que vous avez effectivement contacté votre banque qui est votre créancier principal, on va dire.
3: Voilà. Oui.
1: C'est celui à qui vous devez le plus de mensualité par mois. Hein.
3: Oui.
1: Et pour que vous puissiez conserver le bénéfice du plan de redressement qui a été fixé par la Banque de France,
3: oui.
1: vous avez effectivement essayé de trouver un accord amiable avec votre banque en lui demandant un gel. C'est ça.
3: Voilà, c'est ça.
1: Et votre banque
3: a refusé.
1: Donc, voilà. effectivement, Crésus vous a conseillé de saisir le juge pour demander eh bien, un gel de ses mensualités à payer, le temps que vous reveniez à meilleure fortune. Hein. C'est bien ça.
3: Tout à fait.
1: Alors, ce qui vous a obligé, effectivement, et ça, c'est une contrainte, mais qui a eu des effets positifs par la suite, hein, c'est que vous devez assigner, effectivement, votre créancier. Hein, donc, peut-être que M. Gazimov pourra nous expliquer en quoi consiste l'assignation.
2: Oui, en effet, M. Denis a saisi le juge des référés pour demander un délai de grâce que le juge peut accorder en vertu de l'article 1244 du Code civil pour un délai de maximum 2 ans. Et M. Denis, qui avait expressément demandé 4 mois, et je pense que pour lui, ça sera 4 mois. Et effectivement, ce genre de choses arrive quand le créancier refuse de vous accorder un délai gracieux. Et en dernière instance, c'est le juge qui est compétent et ce qui est effectivement s'est produit dans le cadre de M. Denis.
1: Voilà. Alors Denis, ce qui est important aussi, c'est que vous puissiez expliquer à nos auditeurs comment s'est passée l'audience, parce que je pense que vous deviez avoir une certaine crainte, une angoisse.
3: Ben,
1: à l'idée, à l'idée de, oui, une crainte, une angoisse, à l'idée de venir vous présenter devant un magistrat.
3: Moi, personnellement, non. Moi, j'ai pas eu peur. De toute façon, au point où je suis là, je risquais rien du tout.
1: Oui.
3: Donc, moi, je suis passé devant le juge. Donc, ma femme, elle était un peu froide, elle ne savait plus quoi dire.
1: Oui,
3: donc,
1: elle
3: c'est
1: est.
3: Moi qui ai un peu, c'est moi qui ai un peu parlé. Donc, moi, le juge, il me dit, vous avez des explications devant le greffier. J'ai dit, oui, j'ai le dossier là. Donc, suite à ça, il me dit, ben, vu le monde qu'il y a, vous repasserez à la fin des audiences
1: de l'audience, oui.
3: De toutes les personnes qu'il y avait dans la salle.
1: Oui.
3: J'ai dit, pas de problème. Donc, j'ai attendu jusqu'à 1 heure moins le quart. Je suis passé devant le juge tout seul.
1: Oui.
3: Tout gentil, tout bien.
1: Oui.
3: Il était un peu plus zen, le juge. Donc,
1: oui.
3: Moi, j'ai expliqué tout ce que il m'est arrivé.
1: Toutes les démarches
3: donc,
1: aussi.
3: J'avais un plan de surendettement.
1: Oui.
3: Je suis tombé en maladie de plus de 6 mois, j'ai voulu faire marcher mon assurance, donc je suis passé devant l'expert, tout ça.
1: Mmh.
3: Aujourd'hui, je suis en perte de salaire, j'ai dit au juge,
1: oui.
3: Est-ce que j'ai fait une demande de droit de grâce auprès de la banque qui m'ont refusé.
1: Oui.
3: Donc, par rapport à ça, l'association Crésus m'ont édité, donc m'ont bien soutenu, moi, m'ont fait le courrier pour le... L'assignation en référé,
1: mmh.
3: Donc moi j'avais toutes les preuves écrites, donc j'ai donné tout le dossier, il a récapitulé en gros en vite fait. Donc il se lève, puis il me dit oui, par rapport à ça, j'ai dit oui, en plus monsieur le juge, regardez les lettres qu'il m'envoie la banque, vous croyez que c'est normal, pour moi c'est du harcèlement moral.
1: Oui.
3: Il me dit tout à fait, il me dit de toute façon, vu le dossier que vous avez là, au sujet de la banque, c'est inacceptable.
1: Mmh.
3: Voilà ce qu'il m'a répondu.
1: D'accord.
3: Par rapport à ça, je dis, qu'est-ce que vous en pensez? Il me dit, après, il se rassoit, il me dit gentiment, il dit à mon épouse, puis à moi, il me dit, vous êtes sûr que vous voulez 4 mois? J'ai fait oui, j'ai demandé 4 mois,
1: oui.
3: Il voulait me donner 6 mois.
1: Oui.
3: Donc, à partir de là, je dis, ben, vous me donnerez ce que vous voulez, c'est gentil, moi, ce que je veux,
1: oui.
3: C'est un droit de grâce pour pouvoir redémarrer normalement, parce que là... Aujourd'hui, actuellement, au niveau de ma perte de salaire et au niveau de mon assurance prêt, je n'ai encore eu aucune indemnisation.
1: D'accord.
3: Donc aujourd'hui, je peux payer qu'une partie de mon prêt. Donc le juge, il me dit, par rapport à tout ça, j'ai expliqué, il me dit, de toute façon, ne vous inquiétez pas. Vous recevez des lettres, vous en occupez pas. C'est moi qui donne la décision. Donc moi, je vous donne un droit de grâce de 4 à 6 mois.
1: D'accord. Donc on attend le.
3: Banque, ils seront au courant.
1: D'accord,
3: donc,
1: très
3: à
1: bien.
3: De là, je ne sens plus rien.
1: Voilà.
3: Donc j'attends donc la décision du juge.
1: Exactement. Alors ce qui est important de dire, c'est qu'effectivement, il faut effectivement apporter quand vous allez devant un magistrat. Tous les éléments qui prouvent des démarches que vous avez pu faire avant avec votre créancier pour trouver une solution amiable. Hein. Il est clair que vous auriez eu peut-être un accueil différent du magistrat. Si vous étiez venu simplement comme ça en disant « Voilà, j'arrive plus à payer, donnez-moi un délai. » Voilà, donc là, vous avez bien fait les démarches dans l'ordre. D'abord, voir le créancier, expliquer la situation, essayer d'obtenir effectivement un délai amiable. Et on voit que la banque a été très, très dure avec vous. Hein, je dirais qu'elle est...
3: De toute façon, c'est comme c'est les banques, c'est ça. Hein. Tu as des sous, tu es bien reçu, tu n'as pas de sous, ils t'ignorent. Tu peux aller dans la rue après. Puis j'en vois de plus en plus des gens comme ça.
1: Oui.
3: Ça devient catastrophique.
1: Mais il faut que les choses changent. Et le juge est là aussi pour appliquer un contrôle hein, sur ce que pratiquent les banques et appliquer la loi. Donc c'est important.
3: Ouais.
1: Alors votre démarche, elle est très, très importante parce que ça, c'est aussi dire à nos auditeurs qu'on peut se défendre.
3: Oh,
1: on peut aller devant le juge.
3: Oui.
1: Hein,
3: Il faut avoir du cran,
1: comme vous dites. Et vous en avez eu du cran hein, pour le faire.
3: Moi, de toute façon, moi, au point où j'en suis, j'ai rien à perdre. De toute façon, je suis en plan de surendettement, je suis parti devant le juge, j'aurais demandé 24 mois, ça se trouve, il me les aurait donné. Moi, j'ai demandé juste un petit délai de 4 mois pour... Par rapport à tout ça. Parce que,
1: vous avez demandé un délai. Vous avez demandé un délai qui était adapté par rapport à votre situation. Et je crois que
3: par rapport à l'indemnisation de mon prêt, j'ai toujours rien reçu. Là.
1: Voilà.
3: Alors, aujourd'hui, moi, au 18, dès que je reçois la lettre du juge, je renvoie tous les courriers qui m'ont adressé la banque en leur demandant comment ça se fait que c'est si long que ça, le remboursement du prêt de maison.
1: Voilà.
3: Parce que là, je n'ai toujours rien touché.
1: Alors là, effectivement, c'est un autre problème hein, qui se greffe au premier.
3: Mais non, mais je vais voir le problème. Là.
1: Exactement. Mais je crois qu'à un moment donné, il faudra effectivement procéder à une mise en demeure au niveau de la régularisation. Parce qu'il n'est pas normal qu'on vous laisse comme ça.
3: Ça va faire bientôt 2 mois et demi. Vous vous rendez compte que, ils ne m'ont pas indemnisé, pas de courrier, rien. Alors moi, j'attends le 18, c'est la semaine prochaine. J'en ferai part au juge et on verra bien.
1: Très bien, Denis. Mais écoutez, merci beaucoup pour votre témoignage.
3: Voilà.
1: Et à très bientôt. Donc, on suit votre affaire. Hein. Voilà. Au revoir.
2: Merci, au revoir.
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1: Vous êtes sur Radio Crésus. Et nous avons avec nous Dibaldi Gazimov, stagiaire avocat. Bonjour Dibaldi.
2: Bonjour.
1: Et Régis Alter à l'antenne. Et nous recevons pour témoin Robert. Robert, bonjour.
4: Bonjour.
1: Voilà, Robert, est-ce que vous pouvez nous exposer ce qui vous amène à témoigner sur Radio Crésus?
4: C'est-à-dire que j'ai beaucoup d'entêtement et j'ai fait un dossier à la Banque de France pour régulariser le tout, pour reprendre l'ensemble du des prêts.
1: D'accord. Et ces prêts, donc, ce sont des prêts à la consommation ?
4: Des prêts à la consommation,
1: oui. Oui, vous en aviez beaucoup ? Vous en avez beaucoup ?
4: En tout, ensemble, ça fait 12 prêts, en tout.
1: 12 ?
4: 12 prêts.
1: D'accord, 12 prêts. Et parmi ces 12 prêts, vous en avez des crédits amortissables, des crédits renouvelables ?
4: Crédits renouvelables et crédits revolving.
1: Voilà, donc c'est la même chose, hein, crédit renouvelable, revolving, hein,
4: et amortissement.
1: Et avec tableau d'amortissement aussi, hein.
4: Oui.
1: D'accord. Et pour un montant de combien de...
4: En tout, 100 000 euros en tout.
1: 100 000 euros, donc c'est déjà conséquent, ça fait en moyenne à peu près 8 000 euros par crédit, hein.
4: Oui.
1: Hein, c'est pas rien. Et donc, et votre capacité de remboursement ne vous permettait plus de faire face...
4: Non.
1: À l'ensemble.
4: C'est pour ça que j'ai continué à faire des crédits revolving pour pouvoir rembourser.
1: D'accord. Et le montant de vos mensualités cumulées s'est élevé à combien ?
4: Oh là, 4 500 euros.
1: 4 500 euros par mois ?
4: Oui.
1: Par mois. Et vos revenus s'élèvent à combien ?
4: 4 600.
1: Ah oui, donc c'était tout pour les crédits, si je comprends bien.
4: Voilà.
1: Ah tout voilà.
4: Pour les crédits.
1: Ok. Et comment on fait ?
4: Débloqué à faire à mesure pour enflouer des comptes.
1: Ah oui, d'accord, oui, tout à fait. Et donc, oui, dans ces conditions, vivre, si vous assumez vos crédits, vous ne vivez plus. Hein, vous pouvez plus manger, vous pouvez plus vous loger, etc.
4: Voilà.
1: Hein, donc, le plan de Banque de France, là, il a été bienvenu. Hein.
4: Oui.
1: Oui. Alors, dites-nous, comment on en arrive, effectivement, à cumuler ces 12 crédits vous avez mis...
4: J'ai fait faire d'abord le ravalement de la maison, le ravalement de façade.
1: Oui.
4: Un crédit.
1: Oui.
4: Un crédit pour acheter une nouvelle cuisine.
1: Oui.
4: Ça s'est fait auprès de mes banquiers. Et après, j'ai changé de voiture tous les 2 ans. J'ai fait des crédits revolving pour des voitures à un taux d'intérêt de 20%.
1: D'accord. Et vous n'êtes pas passé spécialement par des crédits amortissables exclusivement ? Vous
4: non.
1: avez
4: Non, je suis passé par des crédits revolving.
1: Pourquoi ? Parce que vous avez trouvé que c'était plus facile ?
4: C'est plus facile à obtenir, oui, qu'une banque classique.
1: Voilà, les contrôles sont moins
4: rigoureux.
1: C'est moins rigoureux et du coup, vous êtes pratiquement à coup sûr certain d'obtenir vos crédits.
4: Oui, parce qu'il n'y a pas de fichier. Il manque un fichier en France, un fichier de crédit. Il manque en France. Il devrait instaurer un crédit fichier où toutes les banques peuvent se référer pour voir l'endettement, parce qu'ils vous croient sur parole.
1: Eh oui. Alors c'est vrai qu'aujourd'hui, il existe déjà un fichier. Hein. Le FICP hein, qu'on connaît assez bien à Crésus et qui ne recense que les impayés et les crédits impayés, d'accord. Mais c'est vrai, là vous parlez de l'autre fichier qu'on souhaite mettre en place, Crésus, c'est le fichier positif.
4: Voilà.
1: Hein?
4: Donc, toutes les banques pourraient se référer pour voir si le client il dit vrai ça, dans ses justifications.
1: Et surtout voir effectivement quelle est la situation d'endettement réel.
4: Voilà.
1: Du client.
4: Ça, c'est pas vérifiable. C'est pas vérifiable, donc ils vous croient sur parole. Et ces sociétés de crédit, ils s'engagent pas trop.
1: Oui.
4: Et alors, on croit sur parole.
1: Oui, alors c'est vrai que...
4: Il suffit d'avoir deux banques, une banque pour les remboursements de prêts,
1: oui,
4: et une banque pour les revenus. Et donc le justificatif à produire, c'est toujours le relevé bancaire. Alors, vous produisez le relevé bancaire des revenus,
1: oui,
4: et vous ne produisez pas le relevé bancaire des remboursements de crédit.
1: D'accord.
4: Et c'est comme ça qu'ils vous accordent les prêts.
1: D'accord, ok. Ok, donc là effectivement, on est dans une information qui n'est pas parfaite entre le client et la banque. Hein.
4: Ouais.
1: Donc ça pose effectivement des difficultés parce que la banque ne vérifie pas. Alors quels sont les moyens qu'elle a pour vérifier? Effectivement, un fichier positif réglerait cette difficulté et je dirais assainirait les relations sur l'existence des crédits. Hein. Alors aujourd'hui, la Banque de France donc, vous a déclaré recevable, puisque vous avez un plan,
4: oui,
1: hein, si j'ai bien compris.
4: Le plan est... Parce que je suis propriétaire des maisons.
1: D'accord. Et le plan est en cours déjà ou,
4: Il va se mettre en route, là. Il est en cours.
1: D'accord. Et donc la capacité qui a été retenue par la Banque de France, la capacité de remboursement, elle a déjà été calculée ou pas?
4: Oui, ça a été calculé, oui.
1: Oui. Et ils ont retenu combien pour votre situation?
4: Oui, ils nous laissent 1500 euros mensuels pour vivre.
1: Pour vivre, d'accord.
4: Là, il faut décompter les assurances, il faut décompter les assurances,
1: ben,
4: il faut décompter l'essence de la voiture.
1: L'habillement.
4: J'ai déjà vendu une pour pouvoir rembourser un prêt.
1: D'accord.
4: J'ai déjà vendu une voiture, on n'en garde qu'une seule.
1: Ok.
4: Et donc finalement, pour vivre, il ne nous reste que 500 euros par mois.
1: Pour manger,
4: pour,
1: en fait.
4: Pour les courses.
1: Pour voilà.
4: Le victoire et tout ça.
1: Et l'habillement et tout ce qui est
4: maintenant,
1: produit.
4: On est en négociation avec la Banque de France pour rallonger les délais. Au lieu de 4 ans, le mettre sur 5 ans, ce qui nous laisserait un peu plus de capacité de remboursement.
1: Oui, d'accord. Réduire la capacité de remboursement, mais là, allonger sur la durée pour que vous ayez un reste à vivre qui soit plus conséquent, en fait. Hein. Parce qu'avec 500 euros ou 400, 400 ou 500,
4: mal,
1: oui, pour 400 ou 500 euros, ça vous paraît peu en fait. Hein.
4: Ça paraît peu, oui. On n'arrive pas à joindre des deux bouts avec 500 euros.
1: D'accord, vous avez fait vos calculs.
4: Le coût actuel maintenant qui est pour l'achat qui fait que baisser.
1: Oui.
4: On n'arrive pas avec 500 euros par mois. On n'arrive pas. Donc on va demander à la Banque de France de rallonger le délai de remboursement sur 5 ans au lieu de 4 ans.
1: D'accord. Et la Banque de France rendra sa décision quand? Vous avez déjà à peu près une date?
4: La semaine prochaine, ils prennent la décision.
1: Ils prennent la décision. Donc, il faudra revenir nous voir.
4: C'est à bonne voie. Apparemment, c'est à bonne voie. Comme on est propriétaire, on a quand même une garantie.
1: Oui, c'est certain. Pour les créanciers, sont rassurés par rapport à ça.
4: Voilà.
1: Et que, voilà, ils se disent, dans tous les cas, au pire des cas, on arrive...
4: Je n'entends pas très bien.
1: Dans tous les cas, je parle un peu plus fort, hein. Dans tous les cas, ils arriveront de toute façon à récupérer leur argent d'une manière ou d'une autre, hein.
4: Oui.
1: C'est ce que je comprends, hein. Voilà. Donc, ce qui est important, effectivement, et vous l'avez bien soulevé, hein, c'est la problématique du fichier positif, hein. Et aujourd'hui,
4: ouais,
1: on espère vraiment que, en France, on puisse obtenir et mettre en œuvre ce fichier, justement, pour éviter les niveaux d'endettement que vous connaissez aujourd'hui, à 100 000 euros avec 12 crédits, hein, ce qui n'est pas acceptable, hein, parce que là, vous vous retrouvez avec un plan qui va être sur 5-6 ans, voire pour certains, ça va jusqu'à 8 ans. L'idée, c'est quand même qu'on arrive à réduire ces durées de plan quand on est en situation de surendettement et qu'on arrive en 2-3 ans à se sortir de ce surendettement. Hein.
4: Oui.
1: Hein, parce que je pense qu'avec un fichier positif, au bout du troisième, quatrième crédit, les choses auraient été bien déjà...
4: C'est un engrenage.
1: Enrayé, bah oui, exactement.
4: Le crédit revolving, c'est un engrenage.
1: Et voilà. Et ensuite, effectivement, avec les intérêts qui courent, hein, on est à près de 19%.
4: Ouais.
1: On n'arrive plus du tout à rembourser les...
4: Et la Banque de France a réduit le taux d'intérêt. Elle a réduit le taux d'intérêt auprès des différents organismes.
1: D'accord.
4: Elle leur a imposé un taux d'intérêt.
1: Qui est de combien aujourd'hui?
4: À 5%.
1: 5%. Donc
4: ouais,
1: ça, alors
4: au
1: ça
4: lieu
1: a été...
4: de 19%.
1: Oui, donc ça a été négocié à l'amiable. Hein.
4: Ouais.
1: Parce que dans certaines situations, la Banque de France peut, enfin la commission de surendettement, peut aller, si la situation l'exige, à des taux encore plus bas, le taux légal, hein, qui est actuellement de 0,71%, voire même un taux zéro, hein, il faut que la décision soit motivée, pour que le créancier ne rembourse que du capital, en fait. Hein.
4: Ouais.
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1: Bienvenue sur Radio Crésus pour ce nouveau Flash Info Conso, aujourd'hui sur les locations de vacances. Alors pour les vacances, vous choisissez de louer un appartement, une maison ou même un bungalow dans un camping, et très souvent le contrat de location se conclut à distance, ce qui favorise la survenance de difficultés. Par exemple, le logement ne correspond pas à la description ou les prestations ne sont pas conformes à ce que vous attendiez. Il peut donc être intéressant de connaître la réglementation pour pouvoir profiter de ces vacances sans soucis et sans complications. Avec nous aujourd'hui, Marilyn Wächter de la Chambre de consommation d'Alsace. Bonjour Marilyn.
5: Bonjour.
1: Voilà Marilyn. Alors, quelles sont les informations à transmettre obligatoirement aux locataires dès la réservation ?
5: Au moment de la réservation, que le loueur d'ailleurs soit un professionnel ou un particulier, il aura l'obligation de transmettre ce qu'on appelle un état descriptif des lieux à son locataire. Alors c'est un document donc qui va contenir un certain nombre d'informations, dont nécessairement le prix de la location. Si cela inclut une commission, elle doit figurer sur le document. Ça va inclure également le nombre et la taille des pièces du bien qui a été loué, les différents éléments ménagers et de confort présents dans le logement, et la situation de l'immeuble dans la localité, donc par exemple sa distance par rapport au centre-ville ou par rapport à une plage. Alors cette liste dans l'état descriptif n'est pas forcément complète ou exhaustive. Le locataire peut demander à ce qu'on y rajoute d'autres éléments. Simplement lorsqu'il s'agit de la location dans un camping, d'un bungalow ou d'un mobilhome, là on aura une liste exhaustive qui fait partie d'une réglementation spécifique.
1: Alors dans le cadre de ces locations de vacances, la remise d'un contrat de location est-elle obligatoire ?
5: Oui, effectivement, le loueur doit remettre obligatoirement un contrat écrit qui sera fait en deux exemplaires pré-imprimés, l'un étant conservé par le bailleur et l'autre transmis au locataire.
1: Alors pouvez-vous nous apporter des précisions sur le contenu du contrat ?
5: Un contrat de location saisonnière va contenir en gros 8 types d'informations. Donc parmi ces informations, on va voir la durée de la location, son prix, également le descriptif des charges avec leur coût, le versement d'avance sur le prix si cette avance est prévue. Donc il faut savoir que quand le bailleur est une agence, il ne peut pas demander le versement de plus du quart du prix total de la location à titre d'avance. Si le bailleur est un particulier, en revanche, il est libre de demander le montant qu'il souhaite. Autre information contenue dans le contrat, il va y avoir également le montant du dépôt de garantie. Il va y avoir également la commission d'agence si on conclut le contrat en passant par une agence immobilière. Il va y avoir également la taxe de séjour. Donc ça, c'est une taxe qui est fixée par les communes et qui est perçue par la commune ensuite, par la municipalité. Et il faut savoir que pour les enfants de moins de 4 ans, ils peuvent être exonérés de cette taxe. Et pour les enfants de moins de 10 ans, ils ne payent que la moitié de la taxe de séjour. Et enfin, comme dernière information dans le contrat, on va voir le dossier de diagnostic technique du logement.
1: Et concernant la réservation, est-ce que celle-ci peut être annulée et par qui ?
5: Alors effectivement, une réservation de location saisonnière peut toujours être annulée, que ce soit par le bailleur ou par le locataire. Ce qui va être important de connaître, évidemment, ce sont les conséquences financières de cette annulation. Elles seront variables selon que le locataire aura versé au préalable un acompte ou des arrhes.
1: Alors justement, Marine, pouvez-vous nous parler de ces conséquences d'une annulation lorsque le locataire a versé un acompte ?
5: Quand c'est un acompte qui a été versé, l'annulation va faire naître un droit à indemnité pour la personne qui subit cette annulation. Donc quand ce sera le locataire qui aura annulé, le bailleur, lui, va subir un manque à gagner par rapport à sa location. Il aura donc le droit de conserver l'acompte, mais également de demander à encaisser le solde de la location, sauf s'il aura pu relouer le logement pour la même période. En revanche, lorsque c'est le bailleur qui va annuler, là, ce sera le locataire qui va subir un préjudice, par exemple parce qu'il a déjà engagé des dépenses pour le séjour ou un préjudice moral. Dans ce cas, le locataire va pouvoir demander la restitution de l'acompte qui a été versé. Et s'il parvient à prouver qu'il subit un préjudice supplémentaire, il peut également demander des dommages et intérêts.
1: Et quelles sont les conséquences d'une annulation lorsque le locataire a versé des arrhes ?
5: Dans ce cas, si c'est le locataire qui annule la réservation, il va perdre la somme qui a été versée à titre d'art. En revanche, si c'est le bailleur qui annule la réservation, il devra restituer le double de la somme versée à titre d'art.
1: Alors, durant la location, il est possible d'être face à des mauvaises surprises. Que faire si le logement ne correspond pas au descriptif qui a été remis par le bailleur ?
5: Alors, si le loueur a transmis avant la location des informations qui sont manifestement inexactes sur la situation du logement, sa consistance, son état, les éléments de confort ou tout autre élément important de la location, il peut être passible d'une amende qui est quand même assez importante puisqu'elle s'élève à 37 500 €, et on peut la sortir d'une peine de 2 ans d'emprisonnement quand le bailleur est un professionnel. Donc quand on est confronté à ce type de problème, il faut essayer de réunir un maximum d'éléments, donc de preuves, un descriptif des lieux, prendre des photos, essayer de réunir des témoignages écrits. Et si on ne peut pas rester dans le logement loué parce qu'il est tellement différent du descriptif qui a été apporté au départ, il y aura à ce moment-là une possibilité de refuser de payer le solde et de ne pas prendre la location.
1: Et que faire si la location présente des vices qui n'avaient pas été signalés et qui en empêchent l'usage normal et paisible ?
5: Alors si une fois sur place, effectivement, on se rend compte qu'il y a un certain nombre de nuisances, par exemple la présence d'un aéroport, des travaux à proximité, il faudra absolument faire constater ces troubles dans un premier temps. Donc soit par l'agence immobilière qui peut être le bailleur, soit par un huissier de justice. Une fois qu'on a obtenu la constatation de ce trouble, le locataire pourra choisir soit de ne pas occuper les lieux et de demander le remboursement des sommes qui ont été versées jusqu'ici, soit de poursuivre la location, mais en négociant une diminution du prix, donc en ne versant pas la totalité du solde qui reste.
1: Voilà, merci beaucoup Marilyn pour l'ensemble de ces informations. Vous étiez sur Radio Crésus. À très bientôt.
5: Merci, au revoir.
1: Au revoir.
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1: Depuis le début de l'année, la LME, loi de modernisation de l'économie, modifie la réglementation des soldes. Explication, Marilyn Wächter, responsable juridique à la Chambre de consommation d'Alsace.
2: Effectivement, la loi LME a fait quelques modifications, notamment par rapport aux périodes où les soldes sont autorisés. Donc depuis le début de l'année, il n'y a plus que 5 semaines consécutives de soldes pour 2 périodes dans l'année, donc les soldes d'hiver et les soldes d'été. Il faut savoir que en plus, les commerçants sont aujourd'hui autorisés à faire 2 semaines supplémentaires de soldes n'importe quand dans l'année, qu'elles soient consécutives ou non. La seule condition toutefois que ces soldes soient terminés au maximum un mois avant la période de 5 semaines fixée nationalement pour l'hiver et pour l'été. Par ailleurs, ce qu'il faut garder à l'esprit, effectivement, c'est lorsqu'on est en période de solde, la réglementation légale en ce qui concerne les garanties doit rester la même que pour tout type d'achat en dehors des soldes, de même que pour les conditions d'échange ou de remboursement. Il n'y a pas de différence sur un article soldé par rapport à un article acheté en période normale de vente.
1: Pour de plus amples renseignements, vous pouvez contacter la Chambre de consommation.

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1: Bienvenue sur Radio Crésus pour un nouveau Flash Info Conso avec Marilyn Wächter, responsable du service juridique de la Chambre de consommation d'Alsace, et à l'antenne Régis Alter, directeur adjoint de Crésus Alsace. La thématique d'aujourd'hui, le rachat de crédit. Nous voyons aujourd'hui de plus en plus de publicités vantant les bienfaits du rachat de crédit. Les ménages en difficulté de paiement sont souvent tirés par ces rachats présentés comme la solution miracle à leur endettement excessif. Alors, est-ce vraiment la solution ?
2: Le rachat de crédit, qu'est-ce que c'est ?
1: Mais un rachat de crédit, c'est une opération financière qui consiste à souscrire un crédit qui englobe généralement l'ensemble des créances du ménage.
2: Qu'est-ce qu'on peut racheter ?
1: Le rachat de crédit, comme son nom l'indique, permet de racheter des crédits, qu'il s'agisse de crédit à la consommation ou de crédit immobilier. Il est aussi possible d'intégrer des arriérés de charges ou toute autre somme à payer. Et il faut savoir que le rachat peut être soit partiel, soit total.
2: Quels sont les avantages d'un rachat de crédit ?
1: Alors les avantages sont multiples. Le rachat de crédit permet d'avoir un seul et unique crédit au lieu de plusieurs. Une seule et unique mensualité à rembourser par mois. Un seul organisme à rembourser. Ça permet d'augmenter le pouvoir d'achat et le reste à vivre. Et ça a vocation à améliorer finalement la trésorerie. Ça permet également d'épargner et finalement d'équilibrer son budget.
2: Alors le rachat de crédit présente également des inconvénients. Quels sont-ils ?
1: Alors c'est vrai que le rachat de crédit a aussi des inconvénients, notamment des frais importants à la constitution du dossier. Il faut savoir que même si on paye des mensualités réduites suite au rachat de crédit, on augmente finalement son endettement en souscrivant un tel crédit. Il suffit de s'en convaincre en voyant le coût final du crédit. Généralement, ce crédit est beaucoup plus cher. Donc finalement, on échange plusieurs dettes à court terme contre une dette à long terme et qui vous coûtera beaucoup plus cher. Donc voilà. Voilà pour l'information de ce Flash Info Conso. À très bientôt sur Radio Web Crésus.
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1: Bonjour à tous pour ce nouveau Flash Info Conso de Radio Crésus. Avec nous, Marilyn Wechter de la Chambre de consommation d'Alsace et Régis Salter de Crésus Alsace. Alors, la thématique d'aujourd'hui, revendre son or pour faire face à des difficultés financières présentes ou naissantes. Il est vrai que la situation de crise économique, la baisse des ressources des ménages et l'augmentation des charges obligent à trouver de l'argent frais pour maintenir son niveau de vie. Et nous voyons aujourd'hui de multiples publicités qui invitent les particuliers à vendre leur or. Qui peut acheter moins d'or ? Quelles sont les règles qui s'appliquent à la vente de cet or, de ce métal précieux ? Autant de questions auxquelles nous allons répondre aujourd'hui.
2: À qui puis-je m'adresser pour vendre mon or ?
1: Alors, si vous souhaitez vendre votre or, que ce soit des lingots ou plus simplement des bijoux ou tout autre objet en or, il ne faut pas croire que vos choix sont limités. En effet, vous avez la possibilité d'aller voir une banque qui propose ce type de transaction ou bien une agence qui est spécialisée dans l'achat d'or.
2: Quelle est la différence entre une banque et une agence spécialisée dans l'achat d'or ?
1: Alors, il faut savoir que les banques achètent de l'or qui sera ensuite revendu en bourse. Et il s'agit bien souvent de pièces d'or qui sont rachetées par la banque, mais toutes les pièces ne sont pas admises sur les marchés boursiers et peuvent être refusées. Dans ce cas, vous en serez pour vos frais, qui sont généralement des frais d'expédition. Si vous vous rendez dans une agence spécialisée, vous pouvez faire estimer la valeur de votre bijou avant même de vous engager dans la vente de votre métal. Et l'estimation peut être payante ou gratuite, et il faudra bien se renseigner à ce sujet avant de faire estimer votre bien.
2: Si je comprends bien, il faut privilégier les agences.
1: Alors, ce n'est pas nécessairement vrai. Je dirais qu'il faut être vigilant dans la démarche de la vente. Certaines personnes pensent tirer un meilleur prix de leur or et n'hésitent pas, par exemple, à expédier par voie postale des bijoux ou pièces à une société en ligne en espérant avoir le juste prix de la vente. Malheureusement, on se rend compte que le prix proposé est bien inférieur à celui attendu et il devient vraiment difficile de récupérer son bijou alors que le modique prix de vente a été payé par virement ou chèque. Si vous êtes vraiment décidé à vendre votre or, il est certainement plus prudent de s'orienter vers une agence de proximité très proche de votre domicile, par exemple.
2: Et si je viens d'hériter du dentier en or de mon grand-père, puis-je le mettre en vente ?
1: Tout à fait, et peu importe l'objet à vendre, à condition qu'il soit en or. Donc nous connaissons bien sûr tous les lingots et les pièces, comme les Napoléons par exemple, mais vous pouvez tout aussi bien mettre en vente des bijoux, les dents ou encore tout autre objet qui comporte de l'or.
2: Et comment puis-je savoir si je vends mon or au juste prix ?
1: Là aussi, il faut savoir que le prix de l'or dépend de son cours qui varie quotidiennement. Il n'est pas toujours possible, c'est vrai, de connaître ce cours et il est utile de vérifier si le professionnel qui va acheter mon or indique ce cours. Donc ça sera un bon critère d'évaluation. Et dans le doute, il ne faut pas hésiter à faire jouer la concurrence et aller voir un autre professionnel.
2: Au niveau fiscal, serais-je taxé si je vends mon or ?
1: Alors, il existe, concernant la vente de l'or, un régime fiscal spécifique qui s'applique par ailleurs aux métaux précieux. Et il existe deux régimes de taxation présents pour ces métaux.
2: Vous pouvez nous en dire plus ?
1: Alors, sur ces deux régimes, il y a d'abord le premier, c'est la taxe forfaitaire de 8% qui s'applique au montant brut de la vente. Et il y a par ailleurs un régime général sur les plus-values avec un impôt dégressif de 28% sur le montant de la plus-value issue de la revente d'or, avec une possibilité de décote de 10% sur la troisième année, voire une exonération totale après 12 ans de détention de son or qu'on revend. Donc c'était vraiment au vendeur de choisir quel régime fiscal est le plus favorable pour lui et quel est le régime fiscal finalement le moins coûteux.
2: Et si je veux vendre mon or à l'étranger, est-ce que c'est possible ?
1: Oui, c'est tout à fait possible, mais il faut s'assurer de déclarer cette exportation au service des douanes et vérifier si les frais liés au transport et à l'assurance de cet or ne vont pas réduire finalement le bénéfice de la vente.
2: Merci pour toutes ces précisions et informations utiles. À bientôt pour un nouveau Flash Info Conso.
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1: Bonjour, bienvenue sur Radio Crésus pour ce Flash Info. Au sujet aujourd'hui, au supermarché, les règles de contrôle et de surveillance vidéo. Donc face au développement du vol à l'étalage et des comportements irrespectueux, un certain nombre de commerçants fait appel à des sociétés de surveillance qui mettent en place des vigiles ou installent des matériels de surveillance vidéo. Donc nous allons voir quelles sont les règles en la matière. Dans quel cadre un vigile peut-il interpeller une personne ?
2: Alors c'est un cadre assez restrictif puisque un vigile ne pourra intervenir qu'à l'intérieur des bâtiments du supermarché, dans, en tout cas dans la limite des lieux dont ils ont la garde. Ça veut dire qu'ils vont intervenir à la fois dans les centres commerciaux, mais également sur les parkings qui vont constituer la limite de la zone d'intervention des vigiles.
1: Quelles sont les possibilités d'action des vigiles ?
2: Ce sont des possibilités relativement limitées. Donc ils vont pouvoir simplement procéder à un examen visuel des sacs transportés par les clients. Ils ne peuvent pas procéder à une fouille, sauf bien sûr si le client est d'accord. Ils ont la possibilité aussi, un petit peu comme dans les aéroports, de procéder à des palpations de sécurité, mais sous conditions extrêmement restrictives. Donc pour pouvoir faire ces palpations de sécurité, le vigile doit pouvoir présenter une habilitation préfectorale. Le motif de la fouille doit être lié à l'existence de menaces graves pour la sécurité des autres clients. Par exemple, si on identifie qu'une personne transporte une arme. Et le vigile doit absolument être du même sexe que la personne qui doit être confrontée à la palpation. Enfin, dernière possibilité de contrôle pour les vigiles, c'est qu'en cas de flagrant délit, ils peuvent effectivement appréhender la personne auteur de l'infraction, lui demander de rester sur place et prévenir les autorités de police.
1: Que faire en cas d'abus ?
2: Alors si un vigile outrepasse ses pouvoirs légaux, il y a deux possibilités de recours pour les personnes qui sont victimes. D'une part, le client va pouvoir demander à ce que les autorités de police soient contactées ou les contacter lui-même pour faire part du comportement du vigile. Et d'autre part, le client peut bien sûr adresser une réclamation à la direction du supermarché et engager une action en responsabilité pour être dédommagé s'il a subi un préjudice, comme par exemple de la diffamation ou lié au fait qu'on a été contrôlé ou des relevés d'identité injustifiés.
1: Quelles sont les zones qui peuvent être soumises à vidéosurveillance ?
2: En matière de surveillance vidéo, les caméras doivent être placées toujours de telle manière à éviter de porter atteinte à la vie privée des personnes qui circulent dans les zones commerciales. Donc ça veut dire qu'elles vont pouvoir être disposées uniquement dans les zones où les personnes circulent, donc le parking, les allées du magasin, les zones de caisse, et également bien sûr dans les zones marchandes. Ce qui veut dire qu'on exclut bien sûr le fait de poser des caméras dans tout ce qui est toilette et cabine d'essayage. Ce qu'on peut retenir également par rapport aux caméras, c'est que le système ne doit pas être utilisé pour vérifier que les employés font correctement leur travail. Il peut être utilisé pour surveiller la caisse pour éviter les vols, mais pas pour contrôler le travail des employés.
1: Quelles sont les informations à fournir aux clients en matière de vidéosurveillance ?
2: Il y a un certain nombre d'informations, notamment le fait, bien sûr, qu'existe un système de vidéosurveillance dans ce commerce précis. L'identité du responsable du dispositif, très souvent, c'est bien sûr la direction du magasin. Et doit également y avoir l'information sur les modalités du droit d'accès aux images. Donc on doit pouvoir savoir comment faire pour contrôler ce qui a été filmé. Et les possibilités de révision et d'effacement aussi de ces données, bien évidemment. Ça doit être apposé, tout ça, ces informations, sur un panneau visible dans la zone commerciale.
1: Et pendant combien de temps les images sont-elles conservées ?
2: Alors, si aucune infraction n'est constatée sur ce qui est filmé, les informations ne peuvent être conservées par le supermarché que pendant un mois. Bien sûr, si une infraction est constatée, les images à ce moment-là vont être conservées beaucoup plus longtemps puisqu'elles sont extraites du dispositif de surveillance du supermarché et transmises aux autorités de police jusqu'à ce que l'enquête soit terminée.
1: Merci, à bientôt pour un prochain Flash Info.
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2: 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Ça va être aussi des activités sportives, des activités artistiques, culturelles. 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

0: Mais c'est vrai qu'aujourd'hui, on ne peut s'empêcher de constater qu'il y a une...
1: Paul Capler, ancien cadre dans la grande distribution.
0: Dérive de l'activité grande distribution, alors qui n'est pas du tout la même selon qu'il s'agisse de sociétés capitalistiques cotées en bourse de type Carrefour ou de grosses sociétés internationales du type Auchan ou Casino, bon, voire Cora. Et puis, des sociétés comme les Super U, où ce sont des adhérents qui sont des propriétaires de magasins uniques quasiment et qui ont un mode de fonctionnement un peu différent.
2: Merci beaucoup. Bonne journée à vous. Au revoir.
0: Ce qu'on peut dire aujourd'hui, c'est que la grande distribution est multiforme, entre 1960, grosso modo, qui correspond au démarrage de ce nouveau type d'activité, et aujourd'hui, il y a eu des modifications assez substantielles qu'on peut développer, en fait. Alors, il faut savoir que la grande distribution, enfin l'organisation des sociétés de la grande distribution, c'est une organisation hyper sophistiquée avec une organisation quasi industrielle de tous les secteurs de l'entreprise. Alors déjà, si on raisonne en termes de nombre d'emplois pour donner un ordre de grandeur de ce que peut représenter une entreprise comme ça. Alors, une grande société de distribution aujourd'hui en France, c'est 100 000 emplois, 100 000 employés, on va dire. C'est un chiffre d'affaires de 30 milliards d'euros, grosso modo.
3: Bah, si vous voulez, le groupe, c'est 85 000 personnes en France. On est à peu près 540 magasins.
1: Jean Ferry, directeur indépendant du Nouveau...
4: 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Justice, les missions. Un rendez-vous proposé par le ministère de la Justice et des Libertés. Les maisons de la justice et du droit sont des établissements judiciaires de proximité donnant accès à des permanences juridiques gratuites. À l'ODEF dans l'Hérault, les justiciables ont même accès aux greffes du tribunal de Montpellier par visioconférence. Les explications de Jean, chargé de l'accueil.
5: Ce point contact Vision Justice fonctionne avec le tribunal de grande instance ou avec le tribunal d'instance. Le justiciable peut prendre rendez-vous avec différents services des différents tribunaux compétents et avoir directement conseil et accès à son dossier par la visioconférence avec un professionnel du droit qui sera en face et le justiciable qui pourra voir son dossier et éventuellement le peaufiner, amener de nouveaux documents dans son dossier.
4: Une telle maison de la justice et du droit fonctionne en partenariat dans le cadre d'une convention. Elle bénéficie du concours de nombreux partenaires. Françoise est greffière à l'ODEV. Elle nous dit avec qui travaille la maison de la justice et du droit.
6: Alors vous avez des avocats, vous avez le conseiller juridique, le conciliateur, les permanences de tutelle, la protection judiciaire de la jeunesse, vous avez l'association pour le logement, vous avez l'association des tutelles, et dans tout ce qui est judiciaire, c'est le tribunal de grande instance de Montpellier, chapeauté bien évidemment par la cour d'appel de Montpellier, qui sont les chefs de cour, le premier président et le procureur général.
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1: Depuis le simple conseil jusqu'à l'assistance au cours d'une procédure judiciaire, le bureau d'aide aux victimes situé au sein du palais de justice est le lieu où les victimes sont à la fois écoutées et reconnues. Quel est le rôle du bureau d'aide aux victimes, le BAV, et à qui s'adresse-t-il ? Françoise est directrice d'un bureau d'aide aux victimes.
2: On va dire qu'il y a deux catégories de victimes. Il y a les victimes qui viennent spontanément, et donc elles viennent pour se renseigner du point de vue juridique ou pour avoir un soutien psychologique. Donc ça peut être en tout début de procédure à la suite d'une plainte ou, et très souvent, dans le cadre de la procédure judiciaire pour qu'on leur explique ce qui va se passer. Il y a aussi une autre catégorie de victimes qui sont des victimes particulièrement traumatisées, en tous les cas repérées comme telles par nos partenaires qui sont le parquet au tribunal mais aussi les services de police et de gendarmerie, et donc qui nous sont signalés et vers qui nous avons une démarche proactive pour les aider, les informer et les accompagner tout au long de la procédure.
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1: Bonjour à tous sur Radio Crésus. Aujourd'hui, une toute nouvelle émission, le point d'expert de la Radio Crésus. Avec nous, Laurent Gauthier, dirigeant de la société de conseil SPE qui traite des produits titrisés toxiques. Également, Mathieu Arias, chargé de mission de la plateforme d'accompagnement budgétaire de Crésus. Et à l'antenne, Régis Salter de Crésus Alsace. Alors, la question, la thématique du jour, c'est la question de la crise bancaire. Et bien sûr, la première question qui nous vient à l'esprit, est-ce que la crise bancaire que nous vivons aujourd'hui actuellement est comparable à celle de 2008 ? Laurent Gauthier.
2: Bonjour.
1: Bonjour.
2: Oui, il y a de nombreux aspects qui convergent avec ce qu'on a vu en 2008 et en premier lieu, la logique même de la crise bancaire qui est un défaut de confiance des acteurs financiers, du marché, d'autres banques envers quelques banques. Et ce qui s'est passé en 2008, c'est qu'on avait, à cause des fameux subprimes américains, on avait des pertes de peut-être 2000 milliards d'euros qu'on ne savait pas qui allait devoir absorber ces pertes. Et c'est pour ça que, dans le doute, eh bien, on se méfiait de tout. Et c'est ce qui avait vraiment provoqué le départ de la crise à ce moment-là. Et ce qu'on traverse aujourd'hui, c'est un aspect un peu comparable où de nombreux acteurs financiers estiment que, eh bien, les créances de dettes grecques, par exemple, détenues par les banques françaises, ne sont pas forcément évalué correctement par ces dernières. Et on se demande à ce moment-là, oui, mais alors, est-ce qu'ils ne risquent pas de perdre beaucoup plus que ce qu'ils disent qu'ils vont le perdre ? C'est vraiment de là que naît une crise bancaire typique. Et à partir de là, qu'est-ce qui peut se passer ? Eh bien, les banques en question peuvent avoir du mal à trouver des financements. Et pour une banque, ne pas trouver de financement, c'est très dangereux, puisqu'elles ne peuvent plus prêter, ça arrête leur activité. Et on a eu des nouvelles il y a quelques jours où des gens à la BNP disaient qu'ils n'avaient plus accès au marché de financement en dollars, par exemple. Bon, c'est un peu, on voit des parallèles avec ce qu'il s'était passé en 2008 avec Bear Stearns et Lehman Brothers, qui donnaient les mêmes signes à ce moment-là. Mais alors maintenant, il y a une énorme différence avec la situation dans laquelle on est aujourd'hui, qui est que l'État français, par exemple, ne va pas laisser faire faillite une grande banque, à mon avis en tout cas. Ce serait bien trop dangereux et dans l'intérêt de personne. Et du coup, on a le filet de sécurité, effectivement, qui est une grosse différence. Alors, oui, certains, de nombreux investisseurs vendent les titres des banques et veulent comme ça s'en débarrasser, mais je ne pense pas que fondamentalement, il y ait un très très gros risque économique derrière tout ça. Avec les banques françaises.
1: D'accord. Alors fondamentalement, c'était vraiment une crise de confiance, on va dire. C'est-à-dire qu'aujourd'hui, on ne donne plus de crédit, si je puis dire, aux banques.
2: C'est le risque, c'est qu'elles n'aient absolument plus de crédit. Elles en ont un peu moins que ce qu'elles voudraient avoir aujourd'hui. Je ne pense pas qu'on puisse dire que le crédit s'est totalement arrêté pour ces banques-là. Enfin, en tout cas, selon leurs informations à elles.
3: Alors, dans le cadre effectivement des activités que peut mener Crésus, la question que nous pouvons nous poser, c'est qu'on entend de plus en plus dans l'actualité des termes de surendettement, de faillite, mais qui concernent les États souverains. Est-ce qu'on pourrait faire un parallèle entre un particulier qui est en état de surendettement avec un État souverain ?
2: Alors, c'est effectivement une question très intéressante à se poser, puisque il pourrait sembler à

0: gouvernement européen. C'est donc il y a une convergence un peu des situations. Voilà, le débiteur étant en un sens à la botte du créancier, obligé de faire des concessions. Donc c'est pour ça qu'on est vraiment en droit de se poser la question de cette convergence de situations. Il y a toutefois une grosse différence qui est, à mon sens, hein, bien que un État souverain ait une durée de vie infinie et puisse se permettre de planifier comme ça à très long terme le moyen de faire des économies pour rembourser des dettes. Ce n'est pas aussi simple pour un État souverain de tout d'un coup d'augmenter ses revenus ou de baisser ses dépenses. Enfin, il y a des émeutes, ça se fait pas comme ça. Alors que, comme ça peut être sûrement le cas, dans le cas d'un individu, le fait de revoir son budget, on peut souvent trouver, j'imagine, des moyens de réduire ses dépenses qui sont pas si compliquées que ça. Je pense que dans le cas d'un État souverain, ça n'est pas aussi facile que ça, et c'est la grosse différence.
1: Alors, est-ce qu'on peut comparer finalement les États souverains à nos retraités qui ont leurs ressources qui sont fixes et qui ont même tendance à, je dirais, à perdre leur pouvoir d'achat parce que les dépenses augmentent, mais les revenus sont toujours les mêmes.
0: Alors, je trouve que de ce point de vue-là, oui, mais il y a en plus un autre aspect qui peut être intéressant, c'est qu'un retraité aura probablement plus de biens, d'actifs à son nom que quelqu'un qui est jeune, parce qu'il aurait eu toute sa vie pour accumuler des biens, possède peut-être sa maison, donc a des biens. L'État souverain aussi, il possède des choses. Lorsque l'État grec vend des îles grecques, eh bien, c'est un peu comme ben, le retraité qui déciderait de vendre sa résidence secondaire, si vous voulez.
2: Tout à fait. Je voulais souhaiter revenir également sur une particularité. Est-ce qu'à l'heure actuelle, au niveau des emprunts d'État, on remarque effectivement des taux d'intérêt qui augmentent auprès des États souverains, que ce soit la Grèce qui se rapproche quasiment des crédits à la consommation aux particuliers, notamment sur la dette grecque, qui vient d'atteindre 19% de taux d'intérêt sur un ou deux ans à l'heure actuelle. Est-ce qu'on peut considérer maintenant que des emprunts qui seraient mis par ces États seraient aussi toxiques que des crédits à la consommation ?
0: C'est pas tellement une question de toxicité. En fait, on estime souvent dans le domaine des produits de taux ou de la trading de dette, si vous voulez, que bon, il existe forcément un taux, un rendement qui permette de faire un prêt. Et ça peut être un rendement gigantesque de 70 ou 80% peut-être, mais il existe un tel nombre. Ça ne fait que refléter le risque de défaut et ce qu'on espère récupérer comme fonds dans l'éventualité d'un défaut. Lorsque vous parlez des prêts à la consommation qui ne sont pas collatéralisés par une maison, par exemple, en cas de défaut, on récupère une petite fraction, si on récupère quoi que ce soit sur un prêt comme ça. Dans le cas d'une restructuration de dette d'un État, on récupère en principe un morceau beaucoup plus gros du montant dû. Donc c'est quelque chose qu'il faut considérer dans cette équation, si vous voulez. C'est-à-dire que le taux d'un prêt à la consommation très élevé, vu que en cas de défaut on récupérera probablement rien, c'est vraiment ce taux reflète strictement la probabilité de défaut. Dans le cas d'un emprunt d'État, vu qu'on va probablement récupérer un gros morceau, eh bien ça reflète une probabilité de défaut encore plus importante en fait.
2: D'accord. Ok. Parfait. Merci.
1: Bien. Laurent Gauthier, est-ce que vous avez encore des précisions à nous apporter, notamment sur, par exemple, les titres toxiques
0: Ah ben écoutez, c'est tous ces titres qui ont créé la crise en 2008, ces produits que détenaient les banques qui ont créé 2000 milliards de pertes et des poussières, ça continue à traiter de manière très active aux États-Unis. De nombreuses banques sont toujours très actives sur ces marchés-là, même des banques françaises d'ailleurs, qu'on ne s'entendrait pas à voir sur ces produits et des fonds d'investissement, donc dans mon métier en tout cas, il y a toujours de quoi faire.
1: De quoi faire. Donc la question n'est pas réglée encore aujourd'hui.
0: Disons que les pertes ont été reconnues et maintenant, oui. si vous voulez, on traite les restes de ces produits en un sens qui sont toujours très compliqués, très toxiques, mais au moins qui ont une valeur raisonnable. Ils ne sont plus surévalués par un multiple.
1: On pourrait les comparer à des déchets radioactifs.
0: Oui, si les déchets radioactifs avaient un intérêt, disons, intrinsèque à être détenus, oui, peut-être.
1: Bien, merci beaucoup Laurent Gauthier pour ces précisions et ce point de vue d'expert. Merci à Mathieu Arias et à très bientôt pour une prochaine émission sur le point d'expert. Au revoir.
0: Au revoir.
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1: Chaque année, des centaines de milliers de courriers annonçant le gain d'un lot sont envoyés aux particuliers. Attention, il s'agit d'un leurre. Explication, Marilyn Wächter, responsable juridique à la Chambre de consommation d'Alsace.
2: Il s'agit souvent de courriers dits de loterie publicitaire, qui sont bien souvent de simples jeux soumis à tirage au sort, pour lesquels il n'y a aucune réalité de gain, voire même très très peu d'espoir de gain. Donc c'est vrai que ça peut paraître relativement pénible de voir sa boîte aux lettres inondée de ce genre d'envoi. Il faut savoir que la seule façon d'éviter ce genre d'envoi, c'est de demander à être rayé du fichier client de la société qui émet ses publicités, en lui faisant parvenir un courrier pour lui demander de vous rayer de ses fichiers. À ce titre, on peut rappeler que la Commission nationale de l'informatique et des libertés a édité un guide intitulé « La pub si je veux », qui vous rappelle toutes les démarches à effectuer pour éviter les publicités nominatives et qui comporte également des courriers d'exemple pour pouvoir rapidement demander aux différentes sociétés émettrices de publicité de vous rayer de leurs fichiers. Si malgré votre démarche personnelle, la société émettrice ne vous raye pas de son fichier client, il faut à ce moment-là avertir directement la Commission nationale de l'informatique et des libertés pour qu'elle intervienne directement auprès de la société émettrice des publicités.
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1: Bienvenue sur Radio Crésus, la radio qui vous écoute. Aujourd'hui, une nouvelle émission du Point d'Expert et nous avons le plaisir de recevoir des invités de marque. Monsieur Wan, directeur du développement du Crédit Social des Fonctionnaires. Bonjour Monsieur Wan.
2: Bonjour, bonjour à tous.
1: Madame Soufflet, qui est responsable du développement de l'offre crédit au sein du Crédit Social des Fonctionnaires. Bonjour.
3: Bonjour.
1: Et Mathieu Arias, donc chargé de mission de l'accompagnement budgétaire de Crésus.
4: Bonjour à tous.
1: Voilà, donc Mathieu va poser quelques questions à nos invités pour mieux comprendre ce que fait le Crédit Social des Fonctionnaires.
4: Exactement. Donc, dans un premier temps, est-ce que vous pouvez nous parler un peu de la spécificité du Crédit Social des Fonctionnaires sur le marché du crédit à la consommation à l'heure actuelle, hein?
2: Alors, le Crédit Social des Fonctionnaires est avant tout, quelques particularités, mais une association, hein, à l'origine. Une association qui a été créée en 1955. Et comme vous le savez, évidemment, on ne peut pas distribuer de crédit à travers une association. Donc elle s'est dotée tout simplement d'un outil qui permet pour nos adhérents fonctionnaires, puisque c'est une association, de bénéficier d'une offre la plus large possible que nous partageons avec des partenaires que nous sélectionnons pour accompagner leurs projets. Nous ne faisons pas de publicité. D'accord. La seule publicité que nous avons, elle se fait tout simplement à travers un réseau de correspondants qui est présent au sein des administrations et qui va aider ces fonctionnaires tout simplement, ou tout du moins les guider vers un choix d'offre à travers un affichage, à travers une présence du CSF sur leur site intranet, enfin en tout cas différents médias. Et en l'occurrence, donc, la seule publicité que nous avons, elle se fait par de la recommandation et du bouche à oreille. Donc voilà la particularité du CSF, qui est une alternative en fait associative au monde bancaire, sur de l'offre crédit.
4: D'accord.
1: Alors, j'ai une question sur les fonctionnaires. Est-ce que ce sont les fonctionnaires de la fonction publique territoriale, fonction publique d'État?
2: Alors toutes les fonctions, hein, pour le coup, sont associées, en tout cas sont concernées et peuvent tout à fait nous interpeller. À la fois actif et inactif, hein, je dirais en tout cas professionnellement, ascendant et descendant. Nous sommes également, et nous acceptons tout à fait évidemment, et accueillons bien volontiers toutes les personnes qui sont sur des établissements publics ou parapublics, pour les accompagner sur leurs projets.
4: Les EPIC notamment.
2: Tout à fait.
4: D'accord. Alors, pour enchaîner, quelles sont les tendances, les évolutions actuelles concernant effectivement la distribution de crédit ou la demande d'accès au crédit sur les publics fonctionnaires, justement? Est-ce qu'il y a une évolution, une tendance à...
1: Madame Soufflet.
4: Voilà.
3: Alors aujourd'hui, ce qu'on observe, c'est qu'effectivement, on a toujours de plus en plus de demandes avec des établissements qui ont tendance à resserrer leurs normes. Donc la vocation du CSF, c'est de trouver la bonne réponse pour nos adhérents, c'est-à-dire de sélectionner le partenaire qui va le mieux répondre à la demande de l'adhérent.
1: Alors ces sélections, elles se font comment ?
3: Alors, on a donc un réseau d'agences, nous avons 32 agences, mais aussi 150 points rencontres qui accueillent des adhérents donc sur toute la France. Et le rôle du conseiller CSF est de pouvoir comprendre au mieux la problématique de l'adhérent et de l'orienter vers le bon partenaire.
1: D'accord. Et au niveau des crédits actuellement, est-ce qu'il y a une évolution que vous constatez positive ou négative dans l'octroi des crédits aux fonctionnaires?
3: Alors aujourd'hui, clairement, les fonctionnaires sont une population, enfin traditionnellement, qui a été sollicitée, surexposée du fait de la stabilité d'emploi. Aujourd'hui, il reste dans les périodes de crise une cible qu'on souhaite privilégier, tout à fait. Et les établissements nous sollicitent. Nous avons vraiment un rôle de sélectionneur d'établissements, de recherche de partenariats, et nous cherchons à trouver la meilleure solution pour l'adhérent.
1: D'accord. Alors, il est clair que, bon, étant fonctionnaire, je dirais que le regard qu'on peut avoir sur un fonctionnaire, c'est d'un client qui a quand même peu de risques au niveau des impayés. Mm-hmm. Est-ce que c'est toujours vrai aujourd'hui?
4: Est-ce que cette distinction est encore opérable? C'est-à-dire, est-ce qu'un fonctionnaire est toujours considéré comme quelqu'un de peu risqué dans, effectivement, l'octroi ou d'un crédit auprès d'un établissement, ou plutôt comment les établissements perçoivent ce public de fonctionnaires aussi auprès du CSF, en disant oui, est-ce qu'on prend un risque supplémentaire, ou au contraire, on est plutôt dans une tendance où tout...
1: Rassurante, on va dire.
4: Voilà, exactement.
2: Alors, pour répondre à cette question, effectivement, je crois que tout à l'heure, on a apporté à la fois la réponse dans le sens où nos partenaires bancaires continuent de choyer ce public, c'est qu'ils représentent encore une certaine sécurité, assurément. Maintenant, je crois qu'on a aussi besoin d'accompagner ce public plus particulièrement, parce que je ne crois pas que la situation de mal endetté ou de surendetté soit du fait d'un statut professionnel, mais plus généralement dû, parfois, en tout cas dans ce qu'on observe nous, à deux phénomènes spécifiques, c'est les accidents de la vie. Et ils n'en sont pas exempts, hein, tout simplement. Ils ont aussi des métiers à risque, parfois. Mmh. Hein, si on prend un pompier, si on prend évidemment un policier, si on prend un militaire, par exemple, peuvent se retrouver dans des situations complètement compliquées. Et donc, pour le coup, évidemment, ces accidents de la vie les pénalisent. Par ailleurs, on a surtout aussi du comportemental. Et je crois qu'on est rentré dans une ère où, aujourd'hui, à travers le contexte Lagarde, la notion de devoir de conseil, d'accompagnement, le fait que nous-mêmes, en tant qu'association, sur nos fonds propres, nous ayons créé une ligne de prêt personnel pour prêter, donc évidemment, à ces fonctionnaires, et que nous cautionnons, parce que nous sommes organismes de caution depuis 1955, c'est fort probablement pour nous une approche, et auprès de nos conseillers, quelque chose de très important, c'est de pouvoir accompagner, jauger un risque, mais surtout rendre pérenne le projet. Parce que c'est très compliqué aujourd'hui de s'aventurer sur, entre guillemets, ou de regarder et de prendre une seule photo, finalement, de la vie de consommation ou de la vie de chacun, hein, dans son parcours bancaire. Mmh. Et je crois qu'on a véritablement plutôt à tirer un film en se disant, voilà, c'est peut-être un premier prêt, voire peut-être un deuxième que vous êtes en train de prendre, mais vous n'êtes pas encore propriétaire. Et donc c'est plutôt avec lui de construire son parcours financier en considérant donc cet accompagnement, ce devoir de conseil, et encore une fois parce que nous sommes cautionneurs depuis 1955. L'association s'est créée parce qu'en 1955, l'accès au crédit pour les fonctionnaires est très très très difficile.
1: Oui, c'est paradoxal.
2: C'est paradoxal, mais c'est très difficile. Et donc il fallait absolument qu'on crée ce fonds mutuel de garantie. Aujourd'hui, évidemment, les personnes qui utilisent cette caution, en tout cas ont accès à cette caution, versent une contribution, hein, tout simplement. Ça alimente un fonds mutuel de garantie et ça permet de couvrir donc nos adhérents dans le cadre de l'association, sur lesquels nous agissons dès le premier impayé, en l'occurrence en ce qui nous concerne.
4: Pour conclure, on a déjà effectivement abordé le sujet, hein, au travers des différents échanges et des questions. Votre regard de professionnel sur la sur la progression sensible du nombre de fonctionnaires qui se portent en situation de surendettement.
3: Je crois que les fonctionnaires, mais comme le reste de la population, est exposé au malendettement ou au surendettement. Ils ne sont pas plus exposés ou moins exposés. Souvent, ce sont des accidents de la vie. Nous, ce qui nous tient à cœur, en tout cas, c'est de développer aussi des prêts à 0% et des prêts bonifiés avec les administrations. Donc, comme vous le disiez, Benoît Wann, on travaille avec les administrations dans ce dépôt et les centres sociaux de ces administrations pour développer des prêts aidés bonifiés par les administrations. Et ça, c'est une manière de permettre l'accès au crédit aux fonctionnaires à moindre coût.
4: Très bien.
1: Alors sur l'accompagnement, effectivement, vous avez parlé, c'est une valeur aussi que nous partageons beaucoup à Crésus. Hein,
4: exactement.
1: Et je crois que c'est sur ce point, on peut dire qu'on se rejoint.
4: Totalement.
1: Et vous avez raison. Alors c'est vrai que les fonctionnaires, vous disiez, sont aussi touchés effectivement par le surendettement. À Crésus, on constate effectivement une progression du nombre de fonctionnaires, ne serait-ce que par exemple, pour avoir reçu récemment un ancien gendarme en entretien, on se rend compte qu'effectivement, eh bien, une non-préparation à la retraite amène effectivement à des situations de mal-endettement, voire de surendettement. Hein. Sachant que les gendarmes n'ont pas payé effectivement pendant leur fonction, je dirais, le loyer et d'autres charges, etc., qu'ils ont également des primes. Et c'est vrai que du jour au lendemain, on va dire pratiquement à la retraite, hein, et bien ils se retrouvent effectivement avec des charges conséquentes qu'ils n'avaient pas nécessairement estimées à leur plus juste valeur. Et c'est vrai que l'accompagnement dans ce cas-là est vraiment primordial, je dirais, avant le passage à la retraite, par exemple, mais aussi tout au long de la vie de fonctionnaire.
4: Hein. Je me permets même d'ajouter indispensable.
1: Voilà. Donc, effectivement, nous sommes dans une démarche, je dirais, commune d'accompagnement, et ce sont des valeurs que nous partageons sans conteste. Hein.
4: Tout à fait.
2: Tout à fait. Enfin, en même temps, voilà, même si j'ai encore juste une petite minute, mais donc, parmi, par exemple, notre réseau de correspondants, donc des personnes qui, encore une fois, sont des bénévoles. Hein, nos 20 000 correspondants des administrations sont des bénévoles. Ne sont pas là pour vendre des produits. Ils sont juste là pour se dire il y a probablement une alternative en tout cas à votre sujet, à votre approche, notamment parce que parfois, et on sait très bien que il est intéressant d'avoir quelqu'un qui soit en tout cas et du métier et qui peut avoir le même discours en étant implanté dans l'administration, mais on a par exemple un profil d'assistante sociale qui sont très souvent nos correspondants au sein même de tout simplement ces administrations pour accompagner encore une fois, les projets de nos adhérents. Et c'est vrai que dans nos valeurs, on a à la fois cette notion de transparence et de solidarité parmi nos quatre valeurs. Je pense que là aussi, on se rejoint au-delà de l'accompagnement.
1: Mais voilà, ce seront les mots de la fin, transparence et solidarité. Merci beaucoup, Monsieur Wan. Merci, Madame Soufflet.
3: Merci à vous.
1: Merci, merci. Mathieu Arias. À très bientôt pour un prochain Point d'Expert. Merci.
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qu'il soit noir ou blanc, ou jaune, ou même rouge, un enfant, c'est toujours un enfant. Je te dis que tu as de la chance, hein. Mais attention, ne viens plus me mentir, hein. La prochaine fois, si tu me fais un enfant vert ici, viens me dire qu'il est vert. Ne viens pas me mentir qu'il est noir. Ah. Allez, on va rigoler ensemble. Ah.

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